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0: Le Royaume-Uni affirme que le bâtiment de son consulat général à Jérusalem-Est restera ouvert en tant que mission indépendante au service du peuple palestinien. Israël a ordonné jeudi la fermeture du consulat britannique en raison des projets de Londres d'imposer des sanctions sur les marchandises provenant des colonies israéliennes illégales en Cisjordanie. Le ministre britannique des Affaires étrangères, Ed Miliband, a déclaré qu'un certain nombre de membres du personnel et de leurs familles avaient quitté le consulat au cours des dernières semaines. Le Royaume-Uni va désormais s'efforcer de renforcer sa présence et s'abstiendra de toute mesure de rétorsion à l'encontre d'Israël tant que les deux parties mèneront des négociations. Les forces gouvernementales yéménites affirment avoir neutralisé 1860 combattants houthis depuis le lancement dimanche d'une offensive visant à reprendre les territoires contrôlés par les houthis. Le porte-parole de l'armée du gouvernement, reconnu par la communauté internationale, indique que celle-ci a mené plus de 2100 opérations ciblées contre les houthis. Les forces yéménites, soutenues par l'Arabie saoudite, affirment également avoir pris le contrôle des positions stratégiques dans les montagne à l'ouest de Taïz, surplombant la côte. Et dans le même temps, le groupe houthi a revendiqué de nouvelles attaques contre l'aéroport international du roi Khalid à Riyad et contre les forces gouvernementales près du détroit de Bab el-Mandeb. Ces événements font suite à la mort de trois personnes et aux blessures de 36 autres lors d'attaques houthies distinctes menées contre deux aéroports en Arabie saoudite. Le Premier ministre français Sébastien Lecornu s'est adressé à la nation afin de mettre un terme à la vague de blocage menée par les lycéens qui a entraîné la fermeture d'établissements dans tout le pays. Il a déclaré que le gouvernement devrait être à l'écoute des préoccupations des élèves.
1: La colère des jeunes ne vient pas de nulle part. Nul ne peut être indifférent aux angoisses qu'ils expriment. Malgré ces angoisses, nous leur demandons pourtant de choisir leur orientation et de regarder l'avenir avec confiance. Et la responsabilité du gouvernement et de l'ensemble des formations politiques doit être de rétablir cette confiance. Et cela commence évidemment et déjà par les écouter.
2: Le Premier ministre Lecornu a déclaré que les discussions avec les élèves se poursuivraient dans chaque lycée au cours de la semaine à venir. Il a précisé que la police n'avait pas reçu pour consigne d'intervenir contre les élèves manifestants. Il a ajouté que lorsqu'un jeune est gravement blessé, les enquêtes doivent être transparentes et permettre d'établir les circonstances de l'incident. Les manifestations ont débuté en septembre, les élèves exprimant leurs préoccupations concernant la longueur des journées scolaires, les conditions d'accueil insuffisantes et les absences trop fréquentes des professeurs.
0: La Chine a exhorté le Japon à sanctionner le suspect armé d'un couteau qui s'est introduit illégalement dans l'ambassade de Chine à Tokyo en mars dernier. Le tribunal de district de Tokyo a tenu il y a une semaine sa première audience dans l'affaire concernant le suspect Kodai Murata, un ancien officier des forces d'autodéfense japonaises. Le ministère chinois des Affaires étrangères a déclaré que cet incident témoignait de la montée en puissance des forces d'extrême droite due au Japon. Est un manque de contrôle sur le personnel des forces d'autodéfense.
3: La capacité de la partie japonaise à traiter cette affaire dans le strict respect de la loi permettra de vérifier si le gouvernement japonais est en mesure de remplir efficacement ses obligations en vertu du droit international, ce qui est lié à la crédibilité nationale et à l'image internationale du Japon. La Chine exhorte une nouvelle fois la partie japonaise à punir sévèrement l'auteur de ces faits afin de servir d'avertissement à d'autres.
0: Le Ghana a officiellement annoncé sa décision de demander son adhésion au mécanisme de coopération du BRICS. S'exprimant lundi 6 octobre, le ministre ghanéen des Affaires étrangères, Samuel Okudzeto Ablakwa, a confirmé que le Conseil des ministres avait approuvé cette initiative. Il a souligné que l'adhésion au BRICS aiderait le Ghana à diversifier ses partenariats internationaux, à ouvrir de nouvelles perspectives économiques et à renforcer ses liens avec les économies émergentes dans le cadre du Sud global et de la coopération Sud-Sud. Cette annonce a été faite lors d'une visite officielle au Canada du ministre indien des Affaires étrangères, Subrahmanyam Jaishankar. Monsieur Aplakwa a révélé que le Canada avait déjà sollicité le soutien de l'Inde, l'un des membres fondateurs du BRICS, afin de l'aider à faire avancer sa candidature. En Côte d'Ivoire, l'argent liquide se modernise, des étals de marché aux taxis en passant par les commerces de quartier. Et la monnaie mobile transforme les habitudes de paiement, les smartphones remplaçant de plus en plus les portefeuilles et la monnaie. Pour des millions d'habitants, quelques clics suffisent désormais pour régler une facture, envoyer de l'argent ou faire tourner leur activité, marquant ainsi une révolution silencieuse qui met le pouvoir du paiement dans la paume de la main.
4: Sur ce marché du quartier de Yopougon à Abidjan, les signes du changement sont difficiles à manquer. Des codes QR de paiement sont désormais affichés à côté des marchandises, offrant aux acheteurs un autre moyen de régler leurs achats. Pour les commerçants, cette technologie fait désormais partie intégrante du rythme quotidien de leur activité.
3: Avec Wave, tout est simple. J'ai décidé d'accepter les paiements via Wave car il n'y a pas de problème de monnaie et personne ne peut prétexter avoir oublié son argent à la maison. Quel que soit le montant, on peut payer via Wave et ça simplifie vraiment les choses. Donc ça nous convient d'accepter les paiements via Wave.
4: À quelques kilomètres de là, cette même technologie transforme les pratiques commerciales derrière un autre comptoir. Pour le commerçant Lamine Diallo, les paiements numériques sont devenus un autre moyen de faciliter les transactions lorsque les coupures de billets ne correspondent pas tout à fait au prix.
5: Payer via Orange Money ou Wave facilite les choses pour les clients et cela nous facilite aussi grandement la tâche, car si vous avez besoin de 100 ou 200 francs, par exemple, et que vous n'avez sur vous qu'un billet de 2000 ou 5000, ce n'est pas simple. Alors avec Wave, ça fonctionne vraiment bien.
4: Sur les routes d'Abidjan, les avantages se font également sentir. Fofana est chauffeur de taxi depuis 6 ans et le paiement mobile a transformé un autre aspect familier de son métier.
6: Je dois souvent descendre de voiture pour aller chercher de la monnaie, mais depuis l'arrivée du paiement mobile, nous n'avons plus eu aucun problème. MTN Money, Wave, Orange Money. En tout cas, depuis leur apparition, nous n'avons plus aucun problème avec les clients.
4: Partout en Côte d'Ivoire, ces petites transactions contribuent à un changement bien plus important. Selon la BCEAO, la Côte d'Ivoire a enregistré plus de 2,8 milliards de transactions d'argent mobile en 2024.
7: Le taux d'inclusion financière en Côte d'Ivoire se situait entre 10 et 15% avant l'avènement de l'argent mobile. Aujourd'hui, près de 81% de la population utilise l'argent mobile en Côte d'Ivoire. Telle est sa part dans l'économie ivoirienne, selon les statistiques les plus récentes.
4: Du plus petit achat aux recettes quotidiennes d'une entreprise, l'argent mobile a transformé la façon dont l'argent circule en Côte d'Ivoire. Ce qui a commencé comme un moyen d'envoyer de l'argent d'un téléphone à un autre est devenu quelque chose de bien plus grand, un système financier entre les mains des personnes qui l'utilisent au quotidien.
0: Les vacances de la fête nationale chinoise sont terminées et les chemins de fer ont enregistré mercredi le pic du trafic de retour.
7: De trajets ferroviaires a dépassé les 20 millions pendant 3 jours consécutifs au cours de cette période de vacances. Quant au réseau routier, plus de 1,96 milliard de trajets ont été effectués, les trajets en voiture particulière représentant près de 80% du total. Les trajets effectués à bord de véhicules à énergie nouvelle ont également augmenté de 35% par rapport à l'année dernière. On estime que les déplacements interrégionaux à travers le pays ont atteint plus de 2,14 milliards pendant ces vacances, soit une hausse de 0,7% par rapport à l'année dernière. L'effervescence des vacances s'est également étendue au cinéma, où diverses nouvelles sorties ont attiré le public dans tout le pays. Mercredi, les recettes au box-office avaient dépassé 1,1 milliard de yuan, soit 163 millions de dollars. Le film « Il était une fois au Moyen-Orient »

0: sorti début août, continue de remporter un vif succès. Il a été sélectionné pour représenter la partie continentale de la Chine dans la catégorie « Meilleur film international » lors de la prochaine cérémonie des Oscars.
1: Le cercle de vie de quartier de 15 minutes donne un aperçu du nouveau modèle de gouvernance urbaine centré sur l'humain, mis en place par les autorités municipales de Beijing. La ligne d'assistance téléphonique 1-2-3-4-5 et constitue un autre exemple de la gestion urbaine innovante de la capitale chinoise. Elle permet aux autorités d'identifier les besoins courants et les lacunes en matière de services et d'y répondre immédiatement. Le centre communautaire Qingre à Beijing illustre la façon dont ces nouvelles approches améliorent la vie des habitants.
0: Beaucoup de choses ont été construites au fil des ans. Avant, les équipements dans le quartier étaient relativement limités. C'est bien mieux maintenant.
2: Pour M. Yao, un habitant du quartier, le marché des quartiers se trouve à 5 minutes à pied de chez lui. Il peut y acheter des légumes, prendre son petit déjeuner ou se faire couper les cheveux, le tout sur le même trajet. Ces 5 minutes de marche s'inscrivent dans un concept d'aménagement plus large à Beijing, le cercle de vie de quartier de 15 minutes. Ce cercle indique à la ville où les services doivent être implantés. Un autre canal lui permet de savoir ce qui manque réellement aux habitants. Depuis 2019, la ligne d'assistance téléphonique 12345 de Beijing recense les plaintes, les demandes et les suggestions des habitants de toute la ville. Ensemble, ces deux systèmes déterminent la manière dont les services de proximité sont planifiés et les lacunes comblées.
0: Le simple fait d'avoir un supermarché juste à côté de chez soi. C'est pratique d'en avoir un à proximité. Par exemple, quand on sort ou qu'on rentre chez soi. On peut simplement acheter des légumes ou tout ce dont on a besoin en passant. Il y avait autrefois un supermarché juste à la sortie de notre lotissement. Plus tard, il a fermé à cause de problèmes liés au terrain. Beaucoup de gens qui habitent dans le coin aiment venir ici pour acheter des plats prêts à consommer. La demande reste assez forte. Quels autres petits pains avez-vous? Quelles autres garnitures proposez-vous?
3: Deux petits pains au porc et aux oignons verts, un aux haricots verts et au porc, et un à la ciboulette et aux œufs.
0: J'en veux deux aux haricots verts.
3: Il n'en reste plus qu'un aux haricots verts, au porc et aux oignons verts.
0: Oh, leurs petits pains aux haricots verts ici sont vraiment exceptionnels. J'essaie d'en acheter à chaque fois, mais je n'arrive jamais à en avoir. Ils partent tellement vite.
4: Paiement sans contact reçu, 5,5 yuan.
0: D'accord.
2: Ce centre montre comment ces services sont mis en pratique. Ouvert en 2026, King s'étend sur 2100 m², 1500 pour son marché de produits frais et 600 pour les commerces alimentaires. Il propose également des services tels que des coupes de cheveux rapides et des retouches de vêtements et prévoit d'ajouter un service de reproduction de clés.
5: En ce qui concerne les services que nous proposons ici, dès le début, nous nous sommes concentrés sur les besoins fondamentaux de la communauté environnante. Lorsque les habitants ont de nouveaux besoins, nous adaptons les services que nous proposons. Nous menons également des enquêtes. Si les habitants estiment qu'il manque quelque chose dans le quartier, nous vérifions s'il existe un espace adapté ici.
2: Depuis 2019, le système 12345 de Beijing a traité environ 180 millions de demandes émanant de particuliers et d'entreprises. Les chiffres officiels montrent que le taux de résolution est passé de 53,1% à 97,3% et le taux de satisfaction de 64,6% à 97,7%. Plus de 70 problèmes à l'échelle de la ville ont été traités par le programme. En 5 ans, il a donné lieu à plus de 2000 missions et 500 mesures politiques.
0: Regardez, ce pak choi est vraiment bon. Et on ne le trouve pas dans les grands supermarchés. C'est peut-être parce qu'il ne se conserve pas très longtemps. Regardez ces pommes. Les grands supermarchés les ont déjà retirées de leurs rayons. Ils n'en ont plus. Mais ici, on en trouve encore. Et elles sont plutôt bonnes. J'en ai déjà acheté. Elles ont bon goût.
2: Rien ne prouve que ce soit un seul appel au 12345 qui ait créé ce marché. Le lien est plus large. Ici, sur la rue Yongtaizhuang West, les responsables ont identifié une lacune. Le King a été ouvert pour aider à la combler. Un cercle de vie de quartier de 15 minutes n'est pas seulement un cercle tracé sur une carte. Pour M. Yao, cela signifie 5 minutes à pied pour aller acheter des légumes, prendre son petit déjeuner et se faire couper les cheveux.
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8: Bonjour à toutes et à tous. Bienvenue dans cette nouvelle édition musicale. Vous connaissez la chanson sur Radio Chine International. Aujourd'hui, je vous invite à écouter des mélodies très douces pour vous faire détendre. On commence tout de suite par le titre « La porte de la lune ».

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3: Vous êtes sur RCI et vous écoutez Vongona la chanson. Les deux derniers titres qu'on a écoutés tout à l'heure ont été tous composés par le musicien chinois Li Zhihui. Le prochain titre est lié au ballet impérial et s'intitule Le souvenir du ballet impérial.

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3: Vous écoutez Wang Guanai la chanson de RCI. Le prochain titre s'intitule Water Lily.

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3: Vous êtes sur Radio Chine Internationale et vous suivez votre émission musicale Mon Connaît la Chanson. Aujourd'hui, je vous invite à écouter des mélodies très douces. Les deux prochains titres parlent de la mélancolie de l'automne.

Vous êtes sur Radio Chine International et vous suivez votre émission Vous connaissez la chanson. Le temps passe très vite. Avant de vous dire au revoir, je vous souhaite passer une très bonne journée et avoir une très bonne écoute sur Radio Chine International. À très bientôt!

Le Royaume-Uni affirme que le bâtiment de son consulat général à Jérusalem-Est restera ouvert en tant que mission indépendante au service du peuple palestinien. Israël a ordonné jeudi la fermeture.

0: fermeture du consulat britannique en raison des projets de Londres d'imposer des sanctions sur les marchandises provenant des colonies israéliennes illégales en Cisjordanie. Le ministre britannique des Affaires étrangères, Ed Miliband, a déclaré qu'un certain nombre de membres du personnel et de leurs familles avaient quitté le consulat au cours des dernières semaines. Le Royaume-Uni va désormais s'efforcer de renforcer sa présence et s'abstiendra de toute mesure de rétorsion à l'encontre d'Israël tant que les deux parties mèneront des négociations. Les forces gouvernementales yéménites affirment avoir neutralisé 1860 combattants houthis depuis le lancement dimanche d'une offensive visant à reprendre les territoires contrôlés par les houthis. Le porte-parole de l'armée du gouvernement, reconnu par la communauté internationale, indique que celle-ci a mené plus de 2100 opérations ciblées contre les houthis. Les forces yéménites, soutenues par l'Arabie saoudite, affirment également avoir pris le contrôle des positions stratégiques dans les montagne à l'ouest de Taïz, surplombant la côte. Et dans le même temps, le groupe houthi a revendiqué de nouvelles attaques contre l'aéroport international du roi Khalid à Riyad et contre les forces gouvernementales près du détroit de Bab el-Mandeb. Ces événements font suite à la mort de 3 personnes et aux blessures de 36 autres lors d'attaques houthis distinctes menées contre 2 aéroports en Arabie saoudite. Le Premier ministre français Sébastien Lecornu s'est adressé à la nation afin de mettre un terme à la vague de blocage menée par les lycéens qui a entraîné la fermeture d'établissements dans tout le pays. Il a déclaré que le gouvernement devrait être à l'écoute des préoccupations des élèves.
1: La colère des jeunes ne vient pas de nulle part. Nul ne peut être indifférent aux angoisses qu'ils expriment, malgré ces angoisses, nous leur demandons pourtant de choisir leur orientation et de regarder l'avenir avec confiance. Et la responsabilité du gouvernement et de l'ensemble des formations politiques doit être de rétablir cette confiance. Et cela commence évidemment et déjà par les écouter.
2: Le Premier ministre Lecornu a déclaré que les discussions avec les élèves se poursuivraient dans chaque lycée au cours de la semaine à venir. Il a précisé que la police n'avait pas reçu pour consigne d'intervenir contre les élèves manifestants. Il a ajouté que lorsqu'un jeune est gravement blessé, les enquêtes doivent être transparentes et permettre d'établir les circonstances de l'incident. Les manifestations ont débuté en septembre, les élèves exprimant leurs préoccupations concernant la longueur des journées scolaires, les conditions d'accueil insuffisantes et les absences trop fréquentes des professeurs.
0: La Chine a exhorté le Japon à sanctionner le suspect armé d'un couteau qui s'est introduit illégalement dans l'ambassade de Chine à Tokyo en mars dernier. Le tribunal de district de Tokyo a tenu il y a une semaine sa première audience dans l'affaire concernant le suspect Kodai Murata, un ancien officier des forces d'autodéfense japonaises. Le ministère chinois des Affaires étrangères a déclaré que cet incident témoignait de la montée en puissance des forces d'extrême droite due au Japon est un manque de contrôle sur le personnel des forces d'autodéfense.
3: La capacité de la partie japonaise à traiter cette affaire dans le strict respect de la loi permettra de vérifier si le gouvernement japonais est en mesure de remplir efficacement ses obligations en vertu du droit international, ce qui est lié à la crédibilité nationale et à l'image internationale du Japon. La Chine exhorte une nouvelle fois la partie japonaise à punir sévèrement l'auteur de ces faits afin de servir d'avertissement à d'autres.
0: Le Ghana a officiellement annoncé sa décision de demander son adhésion au mécanisme de coopération du BRICS. S'exprimant lundi 6 octobre, le ministre ghanéen des Affaires étrangères, Samuel Okudzeto Ablakwa, a confirmé que le Conseil des ministres avait approuvé cette initiative. Il a souligné que l'adhésion au BRICS aiderait le Ghana à diversifier ses partenariats internationaux, à ouvrir de nouvelles perspectives économiques et à renforcer ses liens avec les économies émergentes dans le cadre du Sud global et de la coopération Sud-Sud. Cette annonce a été faite lors d'une visite officielle au Ghana du ministre indien des Affaires étrangères, Subrahmanyam Jaishankar. Monsieur Ablakwa a révélé que le Ghana avait déjà sollicité le soutien de l'Inde, l'un des membres fondateurs du BRICS, afin de l'aider à faire avancer sa candidature. En Côte d'Ivoire, l'argent liquide se modernise des États.

0: Halle de marché, au taxi, en passant par les commerces de quartier. Et la monnaie mobile transforme les habitudes de paiement, les smartphones remplaçant de plus en plus les portefeuilles et la monnaie. Pour des millions d'habitants, quelques clics suffisent désormais pour régler une facture, envoyer de l'argent ou faire tourner leur activité, marquant ainsi une révolution silencieuse qui met le pouvoir du paiement dans la paume de la main.
1: Sur ce marché du quartier de Yopougon à Abidjan, les signes du changement sont difficiles à manquer. Des codes QR de paiement sont désormais affichés à côté des marchandises, offrant aux acheteurs un autre moyen de régler leurs achats. Pour les commerçants, cette technologie fait désormais partie intégrante du rythme quotidien de leur activité.
2: Avec Wave, tout est simple. J'ai décidé d'accepter les paiements via Wave car il n'y a pas de problème de monnaie et personne ne peut prétexter avoir oublié son argent à la maison. Quel que soit le montant, on peut payer via Wave et ça simplifie vraiment les choses. Donc ça nous convient d'accepter les paiements via Wave.
1: À quelques kilomètres de là, cette même technologie transforme les pratiques commerciales derrière un autre comptoir. Pour le commerçant Lamine Diallo, les paiements numériques sont devenus un autre moyen de faciliter les transactions lorsque les coupures de billets ne correspondent pas tout à fait au prix.
3: Payer via Orange Money ou Wave facilite les choses pour les clients et cela nous facilite aussi grandement la tâche, car si vous avez besoin de 100 ou 200 francs, par exemple, et que vous n'avez sur vous qu'un billet de 2000 ou 5000, ce n'est pas simple. Alors avec Wave, ça fonctionne vraiment bien.
1: Sur les routes d'Abidjan, les avantages se font également sentir. Fofana est chauffeur de taxi depuis 6 ans et le paiement mobile a transformé un autre aspect familier de son métier.
4: Je dois souvent descendre de voiture pour aller chercher de la monnaie, mais depuis l'arrivée du paiement mobile, nous n'avons plus eu aucun problème. MTN Money, Wave, Orange Money. En tout cas, depuis leur apparition, nous n'avons plus aucun problème avec les clients.
1: Partout en Côte d'Ivoire, ces petites transactions contribuent à un changement bien plus important. Selon la BCEAO, la Côte d'Ivoire a enregistré plus de 2,8 milliards de transactions d'argent mobile en 2024.
5: Le taux d'inclusion financière en Côte d'Ivoire se situait entre 10 et 15% avant l'avènement de l'argent mobile. Aujourd'hui, près de 81% de la population utilise l'argent mobile en Côte d'Ivoire. Telle est sa part dans l'économie ivoirienne, selon les statistiques les plus récentes.
1: Du plus petit achat aux recettes quotidiennes d'une entreprise, l'argent mobile a transformé la façon dont l'argent circule en Côte d'Ivoire. Ce qui a commencé comme un moyen d'envoyer de l'argent d'un téléphone à un autre est devenu quelque chose de bien plus grand, un système financier entre les mains des personnes qui l'utilisent au quotidien.
0: Les vacances de la fête nationale chinoise sont terminées et les chemins de fer ont enregistré mercredi le pic du trafic de retour.
5: De trajet ferroviaire a dépassé les 20 millions pendant 3 jours consécutifs au cours de cette période de vacances. Quant au réseau routier, plus de 1,96 milliard de trajets ont été effectués, les trajets en voiture particulière représentant près de 80% du total. Les trajets effectués à bord de véhicules à énergie nouvelle ont également augmenté de 35% par rapport à l'année dernière. On estime que les déplacements interrégionaux à travers le pays ont atteint plus de 2,14 milliards pendant ces vacances, soit une hausse de 0,7% par rapport à l'année dernière. L'effervescence des vacances s'est également étendue au cinéma, où diverses nouvelles sorties ont attiré le public dans tout le pays. Mercredi, les recettes au box-office avaient dépassé 1,1 milliard de yuan, soit 163 millions de dollars. Le film « Il était une fois au Moyen-Orient », sorti début août, continue de remporter un vif succès. Il a été sélectionné pour représenter la partie continentale de la Chine dans la catégorie « Meilleur film international » lors de la prochaine cérémonie des Oscars.
0: Le cercle de vie de quartier de 15 minutes donne un aperçu du nouveau modèle de gouvernance urbaine centré sur l'humain, mis en place par les autorités municipales de Beijing. La ligne d'assistance téléphonique 1-2-3-4-5 et constitue un autre exemple de la gestion urbaine innovante de la capitale chinoise. Elle permet aux autorités d'identifier les besoins courants et les lacunes en matière de services et d'y répondre immédiatement. Le centre communautaire Tingre E à Beijing illustre la façon dont ces nouvelles approches améliorent la vie des habitants.
5: Beaucoup de choses ont été construites au fil des ans. Avant, les équipements dans le quartier étaient relativement limités. C'est bien mieux maintenant.
2: Pour M. Yao, un habitant du quartier, le marché des quartiers se trouve à 5 minutes à pied de chez lui. Il peut y acheter des légumes, prendre son petit déjeuner ou se faire couper les cheveux, le tout sur le même trajet. Ces 5 minutes de marche s'inscrivent dans un concept d'aménagement plus large.

0: large à Beijing, le cercle de vie de quartier de 15 minutes. Ce cercle indique à la ville où les services doivent être implantés. Un autre canal lui permet de savoir ce qui manque réellement aux habitants. Depuis 2019, la ligne d'assistance téléphonique 12345 de Beijing recense les plaintes, les demandes et les suggestions des habitants de toute la ville. Ensemble, ces deux systèmes déterminent la manière dont les services de proximité sont planifiés et les lacunes comblées.
1: Le simple fait d'avoir un supermarché juste à côté de chez soi, c'est pratique d'en avoir un à proximité. Par exemple, quand on sort ou qu'on rentre chez soi, on peut simplement acheter des légumes ou tout ce dont on a besoin en passant. Il y avait autrefois un supermarché juste à la sortie de notre lotissement. Plus tard, il a fermé à cause de problèmes liés au terrain. Beaucoup de gens qui habitent dans le coin aiment venir ici pour acheter des plats prêts à consommer. La demande reste assez forte. Quels autres petits pains avez-vous? Quelles autres garnitures proposez-vous?
2: Deux petits pains au porc et aux oignons verts, un au haricot vert et au porc, et un à la ciboulette et aux œufs.
1: J'en veux deux au haricot vert.
2: Il n'en reste plus qu'un au haricot vert, au porc et aux oignons verts.
1: Oh! Leurs petits pains au haricot vert ici sont vraiment exceptionnels. J'essaie d'en acheter à chaque fois, mais je n'arrive jamais à en avoir. Ils partent tellement vite.
3: Paiement sans contact reçu, 5,5 yuan.
1: D'accord.
0: Ce centre montre comment ces services sont mis en pratique. Ouvert en 2026, King s'étend sur 2100 m², 1500 pour son marché de produits frais et 600 pour les commerces alimentaires. Il propose également des services tels que des coupes de cheveux rapides et des retouches de vêtements et prévoit d'ajouter un service de reproduction de clés.
4: En ce qui concerne les services que nous proposons ici, dès le début, nous nous sommes concentrés sur les besoins fondamentaux de la communauté environnante. Lorsque les habitants ont de nouveaux besoins, nous adaptons les services que nous proposons. Nous menons également des enquêtes. Si les habitants estiment qu'il manque quelque chose dans le quartier, nous vérifions s'il existe un espace adapté ici.
0: Depuis 2019, le système 12345 de Beijing a traité environ 180 millions de demandes émanant de particuliers et d'entreprises. Les chiffres officiels montrent que le taux de résolution est passé de 53,1% à 97,3% et le taux de satisfaction de 64,6% à 97,7%. Plus de 70 problèmes à l'échelle de la ville ont été traités par le programme. En 5 ans, il a donné lieu à plus de 2000 missions et 500 mesures politiques.
1: Regardez, ce pak choi est vraiment bon. Et on ne le trouve pas dans les grands supermarchés. C'est peut-être parce qu'il ne se conserve pas très longtemps. Regardez ces pommes. Les grands supermarchés les ont déjà retirées de leurs rayons. Ils n'en ont plus. Mais ici, on en trouve encore. Et elles sont plutôt bonnes. J'en ai déjà acheté. Elles ont bon goût.
0: Rien ne prouve que ce soit un seul appel au 12345 qui ait créé ce marché. Le lien est plus large. Ici, sur la rue Yongtaizhuang West, les responsables ont identifié une lacune. Le King a été ouvert pour aider à la combler. Un cercle de vie de quartier de 15 minutes n'est pas seulement un cercle tracé sur une carte. Pour M. Yao, cela signifie 5 minutes à pied pour aller acheter des légumes, prendre son petit déjeuner et se faire couper les cheveux.
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Bonjour à tous, bienvenue dans une nouvelle émission de Classico. Aujourd'hui, nous allons découvrir tout d'abord l'évolution au secteur des services destinés au troisième âge et ensuite nos regards se tournent vers le fabriqué en Chine. Un reportage nous permet d'avoir un aperçu sur la formation

0: ont des compétences professionnelles en Chine.
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0: Le vieillissement de la population est aujourd'hui une tendance mondiale et la Chine n'y échappe pas. Fin 2022, on comptait en Chine quelque 280 millions de personnes âgées de plus de 60 ans. Selon les estimations, ce chiffre dépassera la barre des 400 millions d'individus d'ici 2035. Han Guilin, 67 ans, habitant de Pékin, fait partie de la colossale population âgée de Chine. Il souhaite trouver des produits et services communs et efficaces pour améliorer sa qualité de vie.
7: D'après ma propre expérience, mes parents âgés et mes proches ont tous connu les difficultés du vieillissement, et c'est une préoccupation commune à toute la société. On devrait faire avancer les choses à ce stade. J'ai essayé plusieurs produits internationaux visant à prendre soin des personnes âgées, qui sont pour moi une grande aubaine et un grand espoir. Les produits en provenance du reste du monde nous offrent davantage de choix.
0: Depuis une dizaine d'années, les capitaux étrangers ont commencé à s'implanter en Chine sur le marché des services de soins aux personnes âgées, pour répondre aux besoins du marché et à exploiter le gigantesque marché chinois. Étant les premiers pays à être entrés en période de vieillissement de leur population, les pays occidentaux ont développé de multiples produits et services pour les personnes âgées. Des produits ont apporté des nouveautés et permis de combler les lacunes sur le marché chinois. Arrivé en Chine en 2015, Aquamunit, une marque venant des Pays-Bas, spécialisée dans la réhabilitation aquatique, a travaillé avec plusieurs établissements médicaux chinois pour y entamer la construction d'infrastructures et la formation à la réhabilitation aquatique. Liu Huijie, représentante en Chine d'Aquamunit.
8: La réhabilitation se faisait principalement par immersion dans l'eau en Chine. Quant à nous, nous préconisons des exercices actifs. Des exercices de port de poids et de résistance peuvent être effectués dans l'eau pour aider les patients en phase post-opératoire à reconstruire rapidement leurs muscles. La réhabilitation dans l'eau a ses propres avantages. Grâce à la flottabilité de l'eau, le corps peut être placé dans un état proche de l'apesanteur et des exercices de force et de souplesse ciblés dans ces conditions peuvent être très efficaces et améliorer l'état des muscles.
0: B+H Consulting International figure parmi les premières entreprises étrangères à s'installer en Chine dans le domaine de la conception architecturale des établissements de soins. Depuis une dizaine d'années, la société canadienne a constaté la transformation du secteur en Chine. Écoutons Landy Liang, directrice supérieure de la clientèle de B+H Consulting International.
9: Beaucoup de nos propriétaires préféraient un grand espace, tandis qu'aujourd'hui on souligne davantage une conception qui insiste sur la primauté de l'homme. Nous accordons beaucoup d'attention aux détails de la conception, en respectant les caractéristiques et les habitudes des personnes âgées. En termes d'emplacement, ils souhaitent pouvoir passer du temps avec leur famille en ville et continuer à communiquer avec leurs amis et voisins. Si l'on veut tenir compte des besoins des personnes à mobilité réduite, il faut leur donner suffisamment d'espace, sans viser le luxe, mais en privilégiant la commodité et le confort.
0: En 2014, le Conseil des affaires d'État de Chine a publié un document visant à encourager et à soutenir les investisseurs étrangers à investir dans les maisons de retraite. Les entreprises internationales ont vu des opportunités à cet égard et voudraient profiter des immenses perspectives de l'économie des chevaux gris en Chine afin de mieux s'adapter à la vie des Chinois âgés. Spécialisée dans les soins infirmiers à domicile pour le troisième âge, la société néerlandaise Purzurg dispose d'une équipe professionnelle d'infirmiers pour effectuer des soins à domicile.
7: Installée en Chine depuis 2014, Purzurg a coopéré tout d'abord avec les agglomérations locales chinoises pour prendre soin des personnes âgées qui perdent la capacité à effectuer

0: restituer les activités du quotidien. Le personnel infirmier se rend chez les seniors et leur offre de multiples services infirmiers, allant de la prise de douche à la surveillance de la glycémie, en passant par la réhabilitation physique.
1: Selon les statistiques de la Commission nationale de la santé, 90% des Chinois âgés ont choisi de passer chez eux la période post-retraite. Le représentant en Chine de Bursourc, Daniel Huang, estime que le marché futur des soins infirmiers à domicile sera très vaste en Chine.
0: D'abord, la population âgée est très importante et le sera encore plus avec l'augmentation de la longévité. Deuxièmement, la structure de la famille à enfants unique en Chine fera que les familles chinoises auront besoin de plus de soutien en termes de services publics. En outre, nous avons constaté que de nombreuses personnes âgées souhaitaient encore vivre chez elles et nous espérons fournir des services de qualité dans ce domaine.
1: Les entreprises japonaises cherchent également à s'implanter sur le marché chinois. Une dizaine de marques japonaises se sont exposées récemment auprès du public chinois. Yan Chao, représentant du marketing de ces marques japonaises en Chine.
2: Le Japon est entré dans une société vieillissante depuis 1979. Et pendant près de 50 ans, le pays a élaboré de nombreux produits d'excellente qualité et souhaite exploiter le vaste marché chinois. De l'appareil de physiothérapie aux chaussures destinées au troisième âge, la plupart des produits ne sont pas encore présentés et vendus en Chine. Ils souhaitent trouver des agents ou des partenaires pour la production locale en Chine par le biais de l'exposition.
1: Les perspectives du marché sont prometteuses. Alors, les entreprises étrangères devaient savoir s'adapter aux conditions locales. Or, la tarification reste problématique pour ces produits étrangers. Yan Chao.
2: Le coût de la main-d'œuvre est plus élevé au Japon, et pour réduire le coût, des marques japonaises comptent fabriquer leurs produits localement en collaboration avec les usines chinoises. Une entreprise japonaise qui produit des toilettes et des bidets va fabriquer des produits en Chine, pour s'adapter aux conditions physiques et à la taille des Chinois, différentes des Japonais.
1: D'ici à 2050, on prévoit que le potentiel de consommation de la population âgée chinoise atteindra environ 106 000 milliards de yuan, ce qui fera de la Chine le pays disposant du plus grand potentiel de marché du genre dans le monde. Au niveau du gouvernement, la Chine encourage les capitaux étrangers à prendre part au marché des soins pour personnes âgées. L'industrie des services aux personnes âgées est en constante transformation et se développe rapidement en Chine. Lindy Liang souhaite continuer à investir dans le marché de services aux personnes âgées en Chine.
3: Au départ, c'était souvent les entreprises étrangères qui nous demandaient d'effectuer les conceptions, tandis qu'aujourd'hui de plus en plus d'entreprises privées chinoises cherchent à nouer des coopérations. Il nous fallait donc fournir des concepts et autres services de meilleure qualité, afin d'attirer les clients sur le marché chinois.
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1: L'utilisation des technologies numériques sont de plus en plus fréquentes dans les services destinés au troisième âge.
5: Avec une simple touche du bouton, le senior peut envoyer un message de secours qui sera rapidement capté par le centre d'urgence de sa communauté. Ce dernier va immédiatement localiser le signal et prêter secours à la personne âgée en fonction de son document enregistrant ses conditions physiques.
1: Vous venez d'entendre le responsable de vente d'un téléinvestisseur qui explique l'usage d'un produit à un client. En forme du bracelet, ce téléinvestisseur à une douche permet, à l'aide d'une puce insérée en son sein, d'enregistrer les données physiques et de demander secours en cas d'urgence. Comme son nom l'indique, le bracelet n'est muni que d'un seul bouton, une conception qui vise à faciliter l'usage du téléinvestisseur pour les personnes âgées, souvent embarrassées par le fossé numérique. Aujourd'hui, de multiples produits numériques font leur apparition sur le marché, ce qui aide le troisième âge à passer plus heureusement la période post-retraite. Le système de surveillance de sécurité est aussi un produit numérique installé dans un grand nombre de maisons de retraite en Chine. Faisant usage des technologies 4G et d'Internet des objets, ce système permet de donner l'alerte en cas d'urgence, tel que

0: l'anormalité de la fréquence cardiaque, l'attardement aux toilettes ou sans activité vitale. En plus, une application sur le portable permet aux jeunes d'être informés de façon constante des informations physiques de leurs parents. Longpong Technology est une société chinoise qui se spécialise dans la recherche et le développement des produits intelligents au service du troisième âge. Li Yunxu, agent du marketing de Longpong.
1: Il arrive parfois que les seniors tombent par terre à la maison, mais sans aide d'autrui, ou qu'ils se perdent dans la rue. Ce sont tous des problématiques dont on doit prendre en considération. Nous souhaitons éviter au possible ce genre de tragédie en recourant aux moyens intelligents.
0: L'apparition des produits développés à partir des technologies numériques et d'intelligence artificielle aide à largement améliorer la qualité de vie des seniors. Un marché prometteur s'émerge et se développe rapidement en Chine.
1: Le nombre de la population âgée est colossal en Chine, tandis que le personnel de service est relativement peu nombreux. Les produits et équipements intelligents permettent de réduire la charge de travail des agents de service pour qu'ils puissent mieux prendre soin des personnes âgées.
0: Selon les statistiques de la Commission nationale de la santé de Chine, 90% des Chinois âgés ont choisi de passer chez eux la période post-retraite, ce qui offre des opportunités pour les entreprises du secteur de services intelligents pour les personnes âgées.
1: Au niveau du gouvernement, on peut voir que la Chine attache une grande importance à ce domaine. Prenons l'exemple de Beijing, les agglomérations sont en train d'effectuer des transformations d'infrastructures en faveur du troisième âge, des fonds ont été versés, et seront continuellement versés, par les services gouvernementaux à différents échelons, pour installer des équipements.
0: À l'heure actuelle, la plupart des entreprises dans le domaine de services intelligents pour personnes âgées coopèrent principalement avec les maisons de retraite ou les gouvernements. Selon Li Yunxu de Longpong Technology, son entreprise a fourni depuis 2019 des services à quelque 2000 résidences de vieillesse à travers le pays, couvrant plus de 100 000 personnes âgées. Certes, le potentiel du marché vis-à-vis des consommateurs individuels reste à être développé. Écoutons les remarques du responsable d'une société pékinoise spécialisée dans les produits intelligents destinés au troisième âge.
2: Les gens manquent encore de connaissances sur les produits intelligents. Différenciés à d'autres produits, le marché de services aux personnes âgées a un phénomène particulier, c'est que ceux qui paient les produits ne sont pas les personnes qui les utilisent. Les jeunes sont parfois inconscients et ne savent pas que les seniors ont besoin de tels produits ou services. En l'occurrence, il est important pour nous de renforcer les connaissances des consommateurs.
0: Voilà, c'était un reportage consacré à l'évolution du marché des services aux personnes âgées en Chine. On prend maintenant une pause musicale et de retour dans Classico, vous allez suivre un reportage sur la vie des maîtres artisans qui assurent la réalisation des grandes conceptions scientifiques et technologiques.

0: Vous êtes toujours dans Classe Echo. Le radiotélescope FAST, le programme d'exploitation lunaire Chang'e ou le système de navigation satellite Beidou, d'où ces projets phares incarnent la puissance du fabriqué en Chine et la capacité de recherche et de développement du pays. Du plan initial au produit fabriqué, qui sont les maîtres artisans assurant la réalisation de ces grandes conceptions scientifiques et technologiques? Xia Li, ajusteur à China Electronic Technology Group Corporation, est l'un d'entre eux. Il a assumé l'assemblage et l'ajustage des antennes satellites pour les grands projets énumérés précédemment.
1: Distincte d'une production standardisée, les travaux que nous devons réaliser sont des projets extrêmement exigeants quant à la précision des pièces détachées. Chaque assemblage constitue un nouveau défi pour nous. Je dis souvent à mes apprentis qu'il nous faut réfléchir en position de concepteur pour qu'on puisse mieux comprendre le dessin et les structures du produit et mener à bien l'assemblage et l'ajustage des antennes satellites.
0: La sonde lunaire Chang'e 4 a été lancée avec succès en décembre 2018. Sans la précision du télescope, la sonde ne serait pas capable d'accomplir le premier alunissage en douceur jamais réalisé sur la face cachée de la Lune. Xia Li.
1: 0,004 mm, c'est la précision pour l'assemblage des télescopes. Si on le fait à 0,005 mm, il semble qu'il s'agit d'une nuance négligeable, mais on ne saura pas pratiquer l'observation.
0: Alors, comment faire pour être apte à réaliser de telles tâches? La réponse de Xia Li consiste à faire des exercices autant que possible. Un attachement persistant à la qualité marque son attitude au travail.
1: Un ensemble d'équipements se compose souvent de plusieurs milliers d'accessoires et le détachement d'une simple petite vie provoquerait un accident gravissime. On n'a pas d'autre moyen que d'aller feuilleter les documents pour perfectionner nos compétences.
0: L'héritage du maître à l'apprenti est très important pour la transmission des savoir-faire de l'ajustage. Xia Li rappelle ses premiers jours en tant qu'apprenti.
1: Mon maître est une personne sérieuse, il ne parle pas beaucoup. Jusqu'aujourd'hui, j'ai encore un peu peur de lui. Un ajusteur doit savoir soulever la lourdeur aussi légèrement que possible. Ce travail est bien exigeant sur la stabilité. Mon maître m'a demandé de faire une dizaine de pompes avant d'affûter le forêt. Après les exercices, on est en état de fatigue et cela aide à tremper ma stabilité.
0: Xia Li éprouve toujours une grande gratitude envers son maître. Il lui a enseigné les compétences professionnelles et l'a beaucoup influencé sur sa manière de penser.
1: Le plus important, c'est qu'il m'a montré cette mode de pensée en tant qu'ajusteur professionnel.

0: Il nous apprit à ne pas se presser de faire la tâche, parce que sans lui, la qualité prime toujours sur la vitesse. Ça, c'est le plus grand profit. Cette idée m'a tellement influencé. Lorsque je dirige aujourd'hui une équipe à mon tour, j'ai la même exigence sur le travail.
1: Xia Li se consacre à l'ajustage depuis plus de 30 ans et garde toujours un respect solennel envers la mise en application des compétences professionnelles. Mais il accorde aussi beaucoup d'enthousiasme à son travail.
0: Nos produits ne sont pas que des métaux froids, ils sont aussi des œuvres d'art. Chaque fois que je finis l'ajustage, le produit devient comme mon propre enfant alors que c'est moi qui lui donne vie. Une fois livré au client, il acquiert son propre univers.
1: Aujourd'hui, la Chine aspire à un développement axé sur la qualité des plans économiques et sociaux. Les compétences professionnelles permettent à Xia Li de faire des réflexions en la matière. Selon lui, dans ce processus, il fallait que le pays se munisse d'une équipe d'ouvriers et de gens compétents qualifiés.
0: Lorsque le pays a besoin d'un développement de qualité, il ne fallait pas non seulement renforcer la capacité de recherche, mais aussi développer la formation des talents avec des compétences professionnelles. Si les compétences des ouvriers ne sont pas à la hauteur de la recherche et du développement, une fois que le produit sera mis en service, sans l'assurance d'ouvriers qualifiés, la performance du produit ne répondra pas aux exigences.
1: Selon les chiffres de sources officielles, à la fin de 2021, on compte plus de 200 millions de travailleurs de compétences en Chine, soit 26% de la population active totale, qui s'élève à 650 millions de personnes. Parmi ces travailleurs de compétences, le nombre de talents munis de hautes qualifications dépasse 60 millions de personnes, soit 30% du chiffre total. En tant que député à la 14e Assemblée populaire nationale, Xia Li a soumis en mars 2021 une proposition évoquant le renforcement de la formation des talents de compétences en Chine. Pour lui, il fallait tout d'abord établir au niveau gouvernemental un concept bien ciblé pour ensuite élaborer des politiques en faveur de la formation professionnelle.
0: Les écoles, elles aussi, devraient renforcer les échanges avec les entreprises et les usines pour mieux savoir de quelle technologie et de quelle sorte de talent on a besoin dans la pratique et ainsi lancer une coopération plus efficace avec elles. Il ne faut non plus oublier la formation dirigée par le concepteur au sein de l'entreprise. Cela est, à mon avis, la formation la plus économique parce qu'elle est orientée directement vers la production.
1: Face à l'essor de l'intelligence artificielle, Xia Li avoue un sentiment de crise, mais il affirme le rôle toujours indispensable des ouvriers qualifiés dans l'assemblage des équipements de précision.
0: Une machine ou outil n'arrivera jamais à fabriquer une machine dont la précision est plus élevée que celle de cette machine ou outil. Elle n'est point compétente de réaliser cette tâche, le rôle de l'homme est illustré à ce moment. Nous fabriquons des produits issus de recherches scientifiques qui sont souvent en forme originale et distincte. Les machines sont parfois incapables de faire ce genre de produits. On a encore besoin des ouvriers compétents pour réaliser l'assemblage et l'ajustage.
1: Un ouvrier de compétences devait se munir d'un esprit de dévouement, d'une capacité d'apprendre et du sens de responsabilité, d'après Xia Li. Il souhaite apprendre de nouvelles connaissances auprès des jeunes ouvriers au temps de la révolution industrielle, tout en s'efforçant de leur transmettre ses compétences traditionnelles.
0: Nous devons certainement nous adapter à l'évolution de l'époque au lieu d'y être réfractaires. Les jeunes ouvriers sont bien intelligents et ils grandissent beaucoup plus vite que ma génération. En général, au bout de 3 à 5 ans, ils sont capables de réaliser un projet et après une dizaine d'années, ils dirigent déjà une équipe capable d'accomplir des projets assez importants. Ma tâche est de faire rayonner les compétences et de ne pas les laisser disparaître.
1: On prend à présent une pause musicale et on se retrouve juste après pour la dernière partie de notre émission consacrée aux courtes chinoises.

0: Merci de nous rejoindre dans Classico. C'est le moment de suivre notre rubrique Le chinois au quotidien.
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0: Bonjour à tous, bienvenue dans notre cours de chinois au quotidien, c'est Xiaotai.
1: Salut Xiaotai, moi c'est toujours Thomas, votre apprenti étudiant en chinois. Et je crois que la dernière fois nous avons parlé d'achat par téléphone, Tai. Donc le plus important ça va être de réviser les phrases du cours précédent. Alors la première phrase c'était « Je veux commander une pizza ». Comment tu dis ça en chinois ?
0: 我要订个比萨饼.
1: Comment puis-je payer ? Alors, comment on dit ça en chinois, Tai ?
0: 怎么付钱呢?
1: Une nouvelle phrase, vous pouvez payer à la livraison.
0: 您可以货到付款.
1: Encore une phrase et une dernière, donnez-moi une heure.
0: 您说个时间.
1: Allez, on se réécoute les dialogues en entier de la dernière fois.
2: 喂,你好,我要订一个比萨饼。大的还是小的? 大的,怎么付钱呢?
3: 可以货到付款。请送到北京大学西门吧。好的。您几点能送到?
2: 你说一个时间。大概12点吧。
1: Bon allez, la révision s'arrête là, c'est le moment de passer aux nouvelles phrases du jour où je crois qu'on va parler de vêtements. Alors comme d'habitude, Xiaotai va vous donner les phrases en chinois, je vais les traduire en français et puis on va commencer les exercices.
0: 我想买一件旗袍.
1: Je veux acheter une qipao.
0: 这是什么料子的?
1: C'est en quel tissu?
0: 蓝色的好还是黄色的好?
1: Quelle est la mieux, la bleue ou la jaune?
0: 能试试吗?
1: Je peux l'essayer?
0: 能打折吗?
1: Pouvez-vous me faire une réduction? Allez, quand je rentre en France, je voudrais ramener à ma mère un truc bien pékinois, une qipao. Bien, c'est une robe fendue des deux côtés. C'est une robe traditionnelle chinoise d'origine manchoue qui permet aux femmes de montrer pleinement sa féminité.
0: Quand tu te trouves dans le magasin, tu peux dire au vendeur « 我想买一件旗袍. » Je n'ai pas la peine de répéter.
1: Ok, wow.
0: 想, vouloir.
1: 想.
0: 买, acheter.
1: 买.
0: 一件旗袍, c'est une robe fondue des deux côtés, une robe chinoise.
1: Voilà, 旗袍, qui se traduit en français par robe fendue des deux côtés. Mais maintenant, on a tendance à utiliser directement sa prononciation en chinois, c'est-à-dire qu'on n'utilise plus robe fendue des deux côtés, on dit directement 旗袍. La phrase en entier, Tai.
0: 我想买一件旗袍. Ok, maintenant on va écouter le premier dialogue.
2: 您要买什么衣服?
3: 我想买一件旗袍.
1: Et je veux demander en quel tissu est cette robe. Alors comment dit-on ça en chinois, Tai?
0: Tu peux dire 这是什么料子的? 这, ce.
1: 这.
0: 是 veut dire être.
1: 是.
0: 什么 veut dire quel.
1: 什么.
0: 料子, tissu.
1: 料子.
0: 这是什么料子的?
1: Qui veut dire « Quel est ce tissu ?» Bon, on s'écoute le dialogue.
3: 这是什么料子的?
2: 真丝的.
1: Voilà, on vient d'écouter le dialogue. Il me semble que le vendeur répond « C'est de la soie ». Alors, comment on dit le mot « soie » en chinois, Tai ?
0: 真丝.
1: 真丝. Une nouvelle phrase, mais de quelle couleur faut-il l'acheter, le bleu ou la jaune ?
0: Bon, là, tu peux demander l'avis de tes amis chinois, sinon tu peux aussi décrire au vendeur ta mère, c'est-à-dire sa couleur de peau, son style, ses préférences quant aux couleurs. Tu peux ainsi demander 蓝色的好还是黄色的好? 蓝色的, le bleu.
1: 蓝色的.
0: 还是 veut dire ou.
1: 还是.
0: 黄色的, le jaune.
1: 黄色的.
0: 好 veut dire mieux, meilleur.
1: 好.
0: Donc la phrase au complet, 蓝色的好还是黄色的好? Ok, on va écouter le troisième dialogue.
3: 蓝色的好还是黄色的好?
2: 蓝色的更适合您.
1: Voilà, il me semble que dans ce dialogue, le vendeur répond au potentiel acheteur, le bleu vous va mieux. Comment dit-on ça en chinois, Tai?
0: 蓝色的更适合您.
1: Voilà, et on aura compris que 蓝色的, ça veut dire...
0: Le bleu.
1: Ok, on est d'accord. Bon, je crois que tu vas m'apprendre une autre phrase. C'est quand même important d'essayer les vêtements. Alors, comment dit-on ça en chinois? Je peux l'essayer.
0: 我能试试吗?
1: 我能试试吗?
0: 我能试试吗? 我, bien sûr, c'est je.
1: 我.
0: 能, pouvoir.
1: 能.
0: 试试, essayer.
1: 试试.
0: 我能试试吗?
1: Bon, on s'écoute tout de suite le dialogue 4.
3: 能试试吗?
2: 您穿什么号的？
3: 中号的。
1: Allez, dans les phrases que nous venons d'entendre, on a bien sûr entendu « je peux l'essayer ». Et il y avait deux autres phrases. Alors la deuxième phrase, c'était « quelle est votre taille ?» Comment dire ça en chinois ?
0: « 您穿什么号的?»
1: Voilà, et la réponse de la femme, c'était « je suis de taille moyenne ». Alors comment dit-on « moyenne taille ?» ?»«
0: 中号的。
1: Ok, bon, ça y est, le tissu choisi, la robe également, bref, tout va bien. Mais j'aimerais bien sûr qu'on me fasse une petite réduction. Comment demander ça en chinois, Tai?
0: Bon, alors

0: je te propose d'écouter d'abord le dialogue 5 dans lequel tu vas trouver les réponses.
1: 多少钱？
2: 980元。
1: 太贵了，能打折吗？
2: 可以打九折。
0: Alors Thomas, mon étudiant, as-tu saisi quelque chose de ce dialogue ?
3: Je pense, ouais, mais le mieux, c'est que tu répètes les phrases une fois en chinois et que je les répète, moi, en français.
0: D'accord. 多少钱？
3: Ça fait combien ?
0: 980 yuan.
3: 980.
0: 太贵了。
3: C'est très cher.
0: 能打折吗？
3: Est-ce que vous pouvez me faire une réduction ?
0: 可以打九折。
3: 10% de réduction.
0: Ok, maintenant je propose qu'on révise un peu les phrases clés d'aujourd'hui avant de repasser les dialogues au complet.
3: Voilà, alors on va s'écouter les phrases. Je veux acheter une qipao.
0: 我想买一件旗袍。
3: C'est en quel tissu ?
0: 这是什么料子的 ?
3: Lequel est le mieux ? La bleue ou la jaune ?
0: 蓝色的好还是黄色的好 ?
3: Est-ce que je peux l'essayer ?
0: 能试试吗？
3: Est-ce que vous pouvez me faire une petite réduction ?
0: 能打折吗？
3: Ok, allez, on se réécoute les dialogues en complet, donc avant de passer à notre rubrique ABC de la culture chinoise.
2: 你要买什么衣服？
1: 我想买一件旗袍。这是什么料子的？
2: 真丝的。
1: 蓝色的好还是黄色的好？
2: 蓝色的更适合您。
1: 能试试吗？
2: 您穿什么号的？
1: 中号的。多少钱？
2: 980元。
1: 太贵了，能打折吗？
2: 可以打九折。
0: C'est tout ce qu'on a appris aujourd'hui. Passons maintenant à la rubrique ABC de la culture chinoise.
3: Voilà, aujourd'hui il sera question de couleurs. On sait que le rouge est une couleur très appréciée par les Chinois parce qu'il incarne le bonheur, la joie. Lors des fêtes, on accroche partout des lanternes rouges en fait, aux maisons, au plafond. Il y en a partout dans la rue. Lors des mariages, des cérémonies heureuses, la fiancée porte également un vêtement rouge, des chaussures rouges, et le palanquin pour la transporter est aussi généralement de couleur écarlate. Le rouge est en même temps un signe de réussite, et si quelqu'un se trouve dans une situation favorable, on dit tai.
0: Zǒu hóng.
3: Voilà, et si on le traduit mot à mot, ça veut dire marcher vers le rouge.
0: Et la personne qui a la faveur du chef est nommée hóng rén.
3: Voilà, ça veut dire la personne rouge.
0: Le fait de distribuer le profit est appelé fen hong.
3: Voilà, distribuer le rouge.
0: Le rouge incarne aussi la beauté. On qualifie le visage d'une belle femme hong yan.
3: Par contre, en Occident, le rouge porte une signification toute différente et relativement péjorative. On le lie souvent au feu, à l'enfer, au sang, toute une symbolique qui nous vient des temps moyenâgeux. Il symbolise également la cruauté, ou bien sûr, le rouge, c'est la couleur du sang.
0: Voilà une preuve de plus de la différence culturelle.
3: Tout à fait. Salut Tai et à la prochaine.
0: Salut Thomas, à la prochaine fois.

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Le Royaume-Uni affirme que le bâtiment de son consulat général à Jérusalem-Est restera ouvert en tant que mission indépendante au service du peuple palestinien. Israël a ordonné jeudi la fermeture du consulat britannique en raison des projets de Londres d'imposer des sanctions sur les marchandises provenant des colonies israéliennes illégales en Cisjordanie. Le ministre britannique des Affaires étrangères, Ed Miliband, a déclaré qu'un certain nombre de membres du personnel et de leurs familles avaient quitté le consulat au cours des dernières semaines. Le Royaume-Uni va désormais s'efforcer de renforcer sa présence et s'abstiendra de toute mesure de rétorsion à l'encontre d'Israël tant que les deux parties mèneront des négociations. Les forces gouvernementales yéménites affirment avoir neutralisé 1860 combattants houthis depuis le lancement dimanche d'une offensive visant à reprendre les territoires.

0: Contrôlé par les Houthis. Le porte-parole de l'armée du gouvernement, reconnu par la communauté internationale, indique que celle-ci a mené plus de 2100 opérations ciblées contre les Houthis. Les forces yéménites soutenues par l'Arabie saoudite affirment également avoir pris le contrôle des positions stratégiques dans les montagnes à l'ouest de Taïz, surplombant la côte. Et dans le même temps, le groupe Houthi a revendiqué de nouvelles attaques contre l'aéroport international du roi Khalid à Riyad et contre les forces gouvernementales près du détroit de Bab el-Mandeb. Ces événements font suite à la mort de 3 personnes et aux blessures de 36 autres lors d'attaques Houthi distinctes menées contre 2 aéroports en Arabie saoudite. Le Premier ministre français Sébastien Lecornu s'est adressé à la nation afin de mettre un terme à la vague de blocage menée par les lycéens qui a entraîné la fermeture d'établissements dans tout le pays. Il a déclaré que le gouvernement devrait être à l'écoute des préoccupations des élèves.
1: La colère des jeunes ne vient pas de nulle part. Nul ne peut être indifférent aux angoisses qu'ils expriment, malgré ces angoisses, nous leur demandons pourtant de choisir leur orientation et de regarder l'avenir avec confiance. Et la responsabilité du gouvernement et de l'ensemble des formations politiques doit être de rétablir cette confiance. Et cela commence évidemment et déjà par les écouter.
2: Le Premier ministre Lecornu a déclaré que les discussions avec les élèves se poursuivraient dans chaque lycée au cours de la semaine à venir. Il a précisé que la police n'avait pas reçu pour consigne d'intervenir contre les élèves manifestants. Il a ajouté que lorsqu'un jeune est gravement blessé, les enquêtes doivent être transparentes et permettre d'établir les circonstances de l'incident. Les manifestations ont débuté en septembre, les élèves exprimant leurs préoccupations concernant la longueur des journées scolaires, les conditions d'accueil insuffisantes et les absences trop fréquentes des professeurs.
0: La Chine a exhorté le Japon à sanctionner le suspect armé d'un couteau qui s'est introduit illégalement dans l'ambassade de Chine à Tokyo en mars dernier. Le tribunal de district de Tokyo a tenu il y a une semaine sa première audience dans l'affaire concernant le suspect Kodai Murata, un ancien officier des forces d'autodéfense japonaises. Le ministère chinois des Affaires étrangères a déclaré que cet incident témoignait de la montée en puissance des forces d'extrême droite due au Japon. Est un manque de contrôle sur le personnel des forces d'autodéfense.
3: La capacité de la partie japonaise à traiter cette affaire dans le strict respect de la loi permettra de vérifier si le gouvernement japonais est en mesure de remplir efficacement ses obligations en vertu du droit international, ce qui est lié à la crédibilité nationale et à l'image internationale du Japon. La Chine exhorte une nouvelle fois la partie japonaise à punir sévèrement l'auteur de ces faits afin de servir d'avertissement à d'autres.
0: Le Ghana a officiellement annoncé sa décision de demander son adhésion au mécanisme de coopération du BRICS. S'exprimant lundi 6 octobre, le ministre ghanéen des Affaires étrangères, Samuel Okudzeto Ablakwa, a confirmé que le Conseil des ministres avait approuvé cette initiative. Il a souligné que l'adhésion au BRICS aiderait le Ghana à diversifier ses partenariats internationaux, à ouvrir de nouvelles perspectives économiques et à renforcer ses liens avec les économies émergentes dans le cadre du Sud global et de la coopération Sud-Sud. Cette annonce a été faite lors d'une visite officielle au Ghana du ministre indien des Affaires étrangères, Subrahmanyam Jaishankar. Monsieur Ablakwa a révélé que le Ghana avait déjà sollicité le soutien de l'Inde, l'un des membres fondateurs du BRICS, afin de l'aider à faire avancer sa candidature. En Côte d'Ivoire, l'argent liquide se modernise, des étals de marché aux taxis en passant par les commerces de quartier. La monnaie mobile transforme les habitudes de paiement, les smartphones remplaçant de plus en plus les portefeuilles et la monnaie. Pour des millions d'habitants, quelques clics suffisent désormais pour régler une facture, envoyer de l'argent ou faire tourner leur activité, marquant ainsi une révolution silencieuse qui met le pouvoir du paiement dans la paume de la main.
4: Sur ce marché du quartier de Yopougon à Abidjan, les signes du changement sont difficiles à manquer. Des codes QR de paiement sont désormais affichés à côté des marchandises, offrant aux acheteurs un autre moyen de régler leurs achats. Pour les commerçants, cette technologie fait désormais partie intégrante du rythme quotidien de leur activité.
3: Avec Wev, tout est simple. J'ai décidé d'accepter les paiements via Wev car il n'y a pas de problème de monnaie et personne ne peut prétexter avoir oublié son argent à la maison. Quel que soit le montant, on peut payer via Wev et ça simplifie vraiment les choses. Donc ça nous convient d'accepter les paiements via Wev.
4: À quelques kilomètres de là, cette même technologie transforme les pratiques commerciales derrière un autre comptoir. Pour le commerçant Lamine Diallo, les paiements numériques sont devenus un autre moyen de faciliter les transactions lorsque les coupures de billets ne correspondent pas tout à fait au prix.
5: Payer via Orange Money ou Wev facilite les choses pour les clients et cela nous facilite aussi grandement la tâche, car si vous avez besoin de 100 ou 200 francs, par exemple, et que vous n'avez sur vous qu'un billet de 2000 ou 5000, ce n'est pas simple. Alors avec Wev, ça fonctionne vraiment bien.
4: Sur les routes d'Abidjan, les avantages se font également sentir. Fofana est chauffeur de taxi depuis 6 ans et le paiement mobile a transformé un autre aspect familier de son métier.
6: Je dois souvent descendre de voiture pour aller chercher de la monnaie, mais depuis l'arrivée du paiement mobile, nous n'avons plus eu aucun problème. MTN Money, Wev, Orange Money. En tout cas, depuis leur apparition, nous n'avons plus aucun problème avec les clients.
4: Partout en Côte d'Ivoire, ces petites transactions contribuent à un changement bien plus important. Selon la BCEAO, la Côte d'Ivoire a enregistré plus de 2,8 milliards de transactions d'argent mobile en 2024.
7: Le taux d'inclusion financière en Côte d'Ivoire se situait entre 10 et 15% avant l'avènement de l'argent mobile. Aujourd'hui, près de 81% de la population utilise l'argent mobile en Côte d'Ivoire. Telle est sa part dans l'économie ivoirienne, selon les statistiques les plus récentes.
4: Du plus petit achat aux recettes quotidiennes d'une entreprise, l'argent mobile a transformé la façon dont l'argent circule en Côte d'Ivoire. Ce qui a commencé comme un moyen d'envoyer de l'argent d'un téléphone à un autre est devenu quelque chose de bien plus grand, un système financier entre les mains des personnes qui l'utilisent au quotidien.
0: Les vacances de la fête nationale chinoise sont terminées et les chemins de fer ont enregistré mercredi le pic du trafic de retour.
7: De trajet ferroviaire a dépassé les 20 millions pendant 3 jours consécutifs au cours de cette période de vacances. Quant au réseau routier, plus de 1,96 milliard de trajets ont été effectués, les trajets en voiture particulière représentant près de 80% du total. Les trajets effectués à bord de véhicules à énergie nouvelle ont également augmenté de 35% par rapport à l'année dernière. On estime que les déplacements interrégionaux à travers le pays ont atteint plus de 2,14 milliards pendant ces vacances, soit une hausse de 0,7% par rapport à l'année dernière. L'effervescence des vacances s'est également étendue au cinéma, où diverses nouvelles sorties ont attiré le public dans tout le pays. Mercredi, les recettes au box-office avaient dépassé 1,1 milliard de yuan, soit 163 millions de dollars. Le film « Il était une fois au Moyen-Orient », sorti début août, continue de remporter un vif succès. Il a été sélectionné pour représenter la partie continentale de la Chine dans la catégorie « Meilleur film international » lors de la prochaine cérémonie des Oscars.
0: Le cercle de vie de quartier de 15 minutes donne un aperçu du nouveau modèle de gouvernance urbaine centré sur l'humain, mis en place par les autorités municipales de Beijing. La ligne d'assistance téléphonique 1-2-3-4-5 et constitue un autre exemple de la gestion urbaine innovante de la capitale chinoise. Elle permet aux autorités d'identifier les besoins courants et les lacunes en matière de services et d'y répondre immédiatement. Le centre communautaire Qingre à Beijing illustre la façon dont ces nouvelles approches améliorent la vie des habitants.
7: Beaucoup de choses ont été construites au fil des ans. Avant, les équipements dans le quartier étaient relativement limités. C'est bien mieux maintenant.
3: Pour M. Yao, un habitant du quartier, le marché des quartiers se trouve à 5 minutes à pied de chez lui. Il peut y acheter des légumes, prendre son petit déjeuner ou se faire couper les cheveux, le tout sur le même trajet. Ces 5 minutes de marche s'inscrivent dans un concept d'aménagement plus large à Beijing, le cercle de vie de quartier de 15 minutes. Ce cercle indique à la ville où les services doivent être implantés. Un autre canal lui permet de savoir ce qui manque réellement aux habitants. Depuis 2019, la ligne d'assistance téléphonique 12345 de Beijing recense les plaintes, les demandes et les suggestions des habitants de toute la ville. Ensemble, ces deux systèmes déterminent la manière dont les services de proximité sont planifiés et les lacunes comblées.
7: Le simple fait d'avoir un supermarché juste à côté de chez soi. C'est pratique d'en avoir un à proximité. Par exemple, quand on sort ou qu'on rentre chez soi. On peut simplement acheter des légumes ou tout ce dont on a besoin en passant. Il y avait autrefois un supermarché juste à la sortie de notre lotissement. Plus tard, il a fermé à cause de problèmes liés au terrain. Beaucoup de gens qui habitent

0: dans le coin aiment venir ici pour acheter des plats prêts à consommer. La demande reste assez forte. Quels autres petits pains avez-vous? Quelles autres garnitures proposez-vous?
1: Deux petits pains au porc et aux oignons verts, un au haricot vert et au porc, et un à la ciboulette et aux œufs.
0: J'en veux deux au haricot vert.
1: Il n'en reste plus qu'un au haricot vert, au porc et aux oignons verts.
0: Oh! Leurs petits pains au haricot vert ici sont vraiment exceptionnels. J'essaie d'en acheter à chaque fois, mais je n'arrive jamais à en avoir. Ils partent tellement vite.
2: Paiement sans contact reçu, 5,5 yuan.
0: D'accord.
3: Ce centre montre comment ces services sont mis en pratique. Ouvert en 2026, King s'étend sur 2100 m², 1500 pour son marché de produits frais et 600 pour les commerces alimentaires. Il propose également des services tels que des coupes de cheveux rapides et des retouches de vêtements et prévoit d'ajouter un service de reproduction de clés.
4: En ce qui concerne les services que nous proposons ici, dès le début, nous nous sommes concentrés sur les besoins fondamentaux de la communauté environnante. Lorsque les habitants ont de nouveaux besoins, nous adaptons les services que nous proposons. Nous menons également des enquêtes. Si les habitants estiment qu'il manque quelque chose dans le quartier, nous vérifions s'il existe un espace adapté ici.
3: Depuis 2019, le système 12345 de Beijing a traité environ 180 millions de demandes émanant de particuliers et d'entreprises. Les chiffres officiels montrent que le taux de résolution est passé de 53,1% à 97,3% et le taux de satisfaction de 64,6% à 97,7%. Plus de 70 problèmes à l'échelle de la ville ont été traités par le programme. En 5 ans, il a donné lieu à plus de 2000 missions et 500 mesures politiques.
0: Regardez, ce pak choi est vraiment bon. Et on ne le trouve pas dans les grands supermarchés. C'est peut-être parce qu'il ne se conserve pas très longtemps. Regardez ces pommes. Les grands supermarchés les ont déjà retirées de leurs rayons. Ils n'en ont plus. Mais ici, on en trouve encore. Et elles sont plutôt bonnes. J'en ai déjà acheté. Elles ont bon goût.
3: Rien ne prouve que ce soit un seul appel au 12345 qui ait créé ce marché. Le lien est plus large. Ici, sur la rue Yongtaizhuang West, les responsables ont identifié une lacune. Le King a été ouvert pour aider à la combler. Un cercle de vie de quartier de 15 minutes n'est pas seulement un cercle tracé sur une carte. Pour M. Yao, cela signifie 5 minutes à pied pour aller acheter des légumes, prendre son petit déjeuner et se faire couper les cheveux.
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14: Bonjour à toutes et à tous, bienvenue dans ce nouveau numéro de Carnet de route. Aujourd'hui, nous vous emmenons dans une province du sud-est de la Chine, célèbre pour ses montagnes de thé, ses côtes découpées et surtout son incroyable vivier d'intellectuels et de héros. Le Fujian. Moi, c'est Manon et je suis avec mon collègue Rogo. Bonjour Rogo.
15: Bonjour Manon, bonjour à tous nos auditeurs. Le Fujian est une terre fascinante. C'est la province des Hakka, du thé au long, mais c'est aussi la terre natale des personnages qui ont façonné la Chine moderne. Aujourd'hui, nous allons pousser les portes de leurs demeures ancestrales, des véritables bijoux d'architecture qui nous racontent l'intimité de ces grands esprits.
14: Ah, c'est une approche passionnante. En général, on visite le Fujian pour les Tulou ou les paysages de Wuyishan Mais les anciens quartiers recèlent des trésors cachés.
10: Ça, c'est très rare. Et notre émission commence avec une belle mélodie.

0: Merci de nous rejoindre après la pause musicale. Aujourd'hui, nous vous emmenons dans une province du sud-est de la Chine, célèbre pour ses montagnes et ses côtes découpées et surtout son incroyable vivier d'intellectuels et de héros, le Fujian. Par où commençons-nous cette balade historique, Rocco?
1: Oui, maintenant notre voyage commence à Fuzhou, la capitale provinciale. Il existe là-bas un quartier appelé Sanfan-Sixien. Trois ruelles et sept ruelles.
0: Ah, trois ruelles et sept ruelles.
1: Oui, donc c'est un véritable musée vivant de l'architecture des dynasties Ming et Qing. C'est ici que bat le cœur de l'élite intellectuelle du Fujian.
0: On dirait que ce quartier a vu naître plus d'une centaine de personnalités influentes. Et quelle est la demeure la plus emblématique, Rocco?
1: Bon, sans hésiter, la maison natale de Lin Zexu, pour les Chinois, c'est un héros national, un haut fonctionnaire intègre de la dynastie.

0: Dynasty Ting. Sa demeure est un exemple parfait de jardin privé de style Ming, le style local.
1: Et comment est-elle sa résidence?
0: On y traverse des pavillons aux toits recourbés, des cours intérieures pavées de pierres grises et des jardins ornés de bonsaïs séculaires. On y ressent une atmosphère de dignité et de rigueur morale.
1: Mais ce quartier cache aussi des histoires plus douces et littéraires, n'est-ce pas?
0: Absolument. Non loin de là se trouve une maison chargée d'une émotion particulière. Celle de la célèbre écrivaine Bing Xin et de la poétesse architecte Lin Huiyin. Imaginez une cour où fleurissent des arbres de calice, Winter Sweet. Bing Xin est une figure majeure de la littérature moderne, connue pour sa tendresse et son amour de la nature. Quant à Lin Huiyin, c'est l'une des premières femmes architectes de Chine, une femme d'une élégance et d'une intelligence rare. Leur demeure commune est un havre de paix, avec ses fenêtres sculptées et ses corridors ombragés. C'est l'endroit idéal pour comprendre l'éveil de la conscience féminine en Chine au début du XXe siècle.
1: C'est incroyable de penser que tant de talents vivaient à quelques pas les uns des autres. Et après la visite des anciennes maisons des grandes figures de la province du Fujian, on aimerait se diriger vers la côtière du Fujian, Hugo. Et cela est juste après une pause musicale.

0: Merci de nous rejoindre après la pause musicale. Aujourd'hui, nous vous emmenons dans une province du sud-est de la Chine, célèbre pour ses montagnes de thé, ses côtes découpées et surtout son incroyable vivier d'intellectuels et de héros, le Fujian. Et j'avais entendu parler que le sud de la province du Fujian est très intéressant pour le tourisme.
1: Oui, descendons maintenant, cher Manon, vers le sud, jusqu'à la ville côtière de Xiamen.
0: Ah, Xiamen.
1: Oui, plus précisément sur l'île de Gulangyu, classée au patrimoine mondial de l'UNESCO. C'est l'île au piano où les voitures sont interdites.
0: Ah, d'accord. Gulangyu est célèbre pour son architecture, mais y trouve-t-on aussi des demeures de célébrités chinoises?
1: Oui, et le jardin Shuchuan, qui appartenait à Lin Ertia, une riche mécène. Bien que ce soit un jardin, il abrite une villa magnifique qui surplombe la mer. C'est un mélange unique, l'architecture traditionnelle chinoise qui rencontre le style baroque européen.
0: Oui, Lin Ertia et son père sont très connus. Ils ont refusé de se soumettre aux envahisseurs japonais et ont déménagé dans l'île de Gulangyu.
1: Lin Ertia a conçu ce jardin comme une extension de sa nostalgie pour sa terre natale, en intégrant habilement les paysages marins dans les éléments du jardin.
0: Et il y a aussi une figure très respectée dans le domaine de l'éducation et de la philanthropie à Xiamen, n'est-ce pas?
1: Bon, tu parles sans doute de
0: Chen Jiakeng.
1: Oui, donc bien que son influence soit immense dans tout le sud-est asiatique, son cœur est resté à Dimei, un quartier de Xiamen. Sa résidence est d'une simplicité désarmante par rapport à sa fortune. C'était un homme qui vivait de manière ascétique pour consacrer tout son argent à la construction d'écoles et de l'université de Xiamen. Sa demeure reflète ce mélange de pragmatisme et de patriotisme. Des briques rouges, des toitures de style dos d'hirondelle typique du sud du Fujian et un mobilier sobre.
0: Hugo, et tu as mentionné les briques rouges et les dos d'hirondelle. Qu'est-ce qui rend les maisons du Fujian si différentes de celles de Beijing ou de Shanghai? On en parlera juste après la musique.

0: Merci de nous rejoindre après la pause musicale. Aujourd'hui, nous vous emmenons dans une province du sud-est de la Chine, célèbre pour ses montagnes et ses côtes découpées et surtout son incroyable vivier d'intellectuels et de héros, le Fujian.
1: Qu'est-ce qui rend les maisons du Fujian si différentes de celles des autres grandes métropoles chinoises?
2: Et ouais, c'est une excellente question, cher Manon. Le style Minan est flamboyant. Les toits ont des courbes très prononcées, s'élevant vers le ciel comme les ailes d'une hirondelle. C'est un symbole de chance et de prospérité. Les murs sont souvent faits de briques rouges éclatantes et de pierres blanches, créant un contraste saisissant.
1: Pourquoi ce choix du rouge?
2: Bon, dans le sud du Fujian, le rouge symbolise la chaleur, la vie et la joie. Contrairement au nord de la Chine, où le rouge était souvent réservé aux palais impériaux, ici il appartient au peuple. Les linteaux des portes sont souvent décorés de sculptures en bois extrêmement complexes représentant des scènes d'opéra ou des animaux mythiques. Visiter ces maisons, cher Manon, c'est lire un livre d'art à ciel ouvert.
1: Ah oui, tout à fait, c'est magnifique. Et qu'en est-il de l'intérieur, Rogo? Et comment s'organise la vie dans ces demeures?
2: Oui Manon, la structure est centrée sur le puits de lumière, Tianjin. C'est une petite cour intérieure ouverte sur le ciel qui permet de ventiler la maison naturellement pendant les étés humides et de recueillir l'eau des pluies, ce qui est considéré comme une bénédiction financière dans la culture locale. On y trouve souvent une salle ancestrale au centre où l'on rend hommage aux ancêtres de la famille. C'est le lien entre les passés et les présents.
1: Ah, c'est très intéressant, l'organisation de ce genre d'architecture qui combine les éléments traditionnels et culturels. Et Rogo, on ne peut pas visiter les demeures du Fujian sans parler du thé. C'est une tradition indissociable de l'accueil dans ces maisons historiques.
2: Absolument Manon. Si vous êtes invité dans une cour traditionnelle à Chuanzhou ou Fizhou, on vous servira immédiatement le thé selon les rituels du Gongfu Cha.
1: Ah, d'accord.
2: On utilise des petites tasses pour savourer les parfums du thé Tieguanyin ou du thé jasmine de Fuzhou. Dans les jardins des demeures des célébrités, il y a souvent un pavillon dédié à la dégustation du thé face à un étang de lotis.
1: Ah, la dégustation du thé occupe une place importante dans leur vie. C'est une véritable philosophie de vie. Est-ce que ces maisons sont accessibles facilement aux touristes étrangers?
2: Très facilement.
1: Et on en parlera juste après une pause musicale.

0: Merci de nous rejoindre après la pause musicale. Aujourd'hui, nous vous emmenons dans une province du sud-est de la Chine, célèbre pour ses montagnes et de thé, ses côtes découpées et surtout son incroyable vivier d'intellectuels et de héros, le Fujian. L'accès des touristes étrangers, pourquoi c'est facile?
1: Les quartiers des trois ruelles et sept ruelles à Fuzhou est très bien organisé pour les visiteurs. Mmh. On peut y passer une journée entière à errer de cours en cours. Mmh. À Xiamen, le ferry pour Gulangyu est une expérience en soi. Mmh. Et moi, je vous conseille de vous perdre dans les ruelles moins fréquentées de Gulangyu pour trouver les villas plus intimes, celles qui ne sont pas forcément sur les guides papier.
0: Et pour la gastronomie locale, que nous conseilles-tu après une journée de visite culturelle, Rogo?
1: Le Fujian est célèbre pour ses fruits de mer et ses soupes. Il faut goûter le Fo Tiao Qiang.
0: Ah, Fo Tiao Qiang, voilà. Oui, c'est-à-dire?
1: Le Bouddha saute par-dessus le mur. Mm-hmm. Un plat impérial originaire des Fuzhou, mm-hmm. extrêmement riche en saveurs. Et pour quelque chose de plus simple, Manon, mm-hmm. essayez les nuits satay, hein, cha cha, mian, mm-hmm. à Xiamen, ou les huîtres en omelette.
0: Ah, d'accord.
1: C'est une cuisine subtile, moins épicée que celle du Sichuan, mm-hmm. qui met en avant la fraîcheur des produits.
0: D'accord. Rogo, si nos auditeurs veulent organiser un tour des célébrités au Fujian, ton itinéraire idéal à proposer?
1: Bon, je suggérerais de commencer par Fuzhou pour 2 jours. Hein?
0: Pour 2 jours?
1: Oui,
0: d'accord.
1: Pour s'imprégner de l'histoire intellectuelle. Ensuite, prendre les trains à grande vitesse, très efficace au Fujian, car la province est montagneuse, vers Tuanzhou, mm-hmm. la cité de la lumière, pour voir l'influence des religions du monde sur l'architecture locale. Mm-hmm. Enfin, terminer par 3 jours à Xiamen et Gulangyu, mm-hmm. pour la douceur des vivres et l'élégance cosmopolite.
0: Parfait. Et quelle est la meilleure saison pour ce voyage?
1: Plutôt avril-mai, mm-hmm. ou l'automne, octobre-novembre. L'été est très chaud et sujet aux typhons,
0: ah.
1: tandis que l'hiver est doux, mais peut-être humide.
0: D'accord.
1: En automne, Manon, mm-hmm. la lumière sur les briques rouges de vieilles demeures est tout simplement magique.
0: Ah, d'accord, génial. Et un dernier conseil pour nos voyageurs, Rocco?
1: Bon, munissez-vous d'un carnet de croquis ou d'un bon appareil photo. Les détails des sculptures sur pierre ou sur bois dans ces maisons sont d'une finesse que vous ne trouverez nulle part ailleurs. Et surtout, prenez le temps de vous asseoir dans une cour, de fermer les yeux et d'écouter le silence. On comprend alors, Manon, pourquoi ces lieux ont inspiré tant de grands écrivains et penseurs.
0: Ah, oh, d'accord. Merci beaucoup, Rocco. C'était un voyage magnifique à travers le temps et l'esprit du Fujian.
1: Merci, Manon. C'est toujours un plaisir de partager ces pépites culturelles.
0: Et chers auditeurs, j'espère que ce périple parmi les demeures illustres du Fujian vous a donné envie de découvrir cette province singulière. Et vous trouverez le cours de chinois avec Xiao Tai et Thomas juste après.

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2: Bonjour à tous, bienvenue à une nouvelle édition de notre chinois au quotidien. Je suis Xiao Tai, je suis avec Thomas.
0: Salut à tous et bienvenue pour une nouvelle session donc de nos cours de chinois.
2: Lors de notre dernier cours, nous avons appris à demander de l'aide. Et avant de passer à autre chose, on va se les repasser en vitesse.
0: Bien, alors la dernière fois, nous avions vu la phrase « Pourriez-vous me donner un coup de main ?» Comment se dit-elle en chinois ?
2: Ça se dit comme ça. 你能帮我一个忙吗？Et « pang mang », ça veut dire « aider ».«
0: Pang mang ».«
2: 能帮我一个忙?»« Pouvoir me donner un coup de main ».«
0: 能帮我一个忙?»
2: Alors, « pourriez-vous me donner un coup de main ?» Ça se dit en chinois comme « 你能帮我一个忙吗?»«
0: 你能帮我一个忙吗?»
2: Et la réponse à cette question est « bien sûr ». En chinois, on dit « 当然可以».
0: Dang yuan ke yi.
2: Alors, dang yuan veut dire bien sûr.
0: Dang yuan
2: ke yi signifie pouvoir ou pouvoir faire quelque chose.
0: Ke yi.
2: Bien sûr. Dang yuan ke yi.
0: Dang yuan ke yi.
2: Et si vous avez envie de demander à quelqu'un de vous prendre en photo, ça dit en chinois comme Neng bang wo zhao zhang xiang ma. Neng bang wo.
0: Neng bang wo.
2: Zhao zhang xiang ma.
0: Zhao zhang xiao ma.
2: Zhao xiang veut dire prendre une photo.
0: Zhao xiang.
2: Zhao xiang.
0: Zhao xiang.
2: Neng bang wo zhao zhang xiang ma?
0: Voilà, ça c'était la phrase pour demander de l'aide pour prendre une photo. Et tout de suite, on va s'écouter ça en dialogue. Dialogue 1.
1: 你能帮我一个忙吗？
3: 当然可以。
2: Dialogue 2.
1: 能帮我照张相吗？
3: 没问题。
0: Et dialogue 3.
1: 我能帮助你吗？
3: 我的相机不见了。
1: 别着急，我帮助你找。
3: 你真好，谢谢。
2: Voilà, c'était pour le cours précédent. J'espère que vous avez bien appris. Nous écoutons ensuite les points clés d'aujourd'hui.
0: Alors aujourd'hui, on va apprendre à dire « Allô, c'est de la part de qui ?»«
2: 请问是哪位？」
0: Quand seras-tu libre ?
2: 你什么时候有空？
0: Quand nous retrouvons-nous et où ?
2: 我们几点见面？在哪儿见面？
0: Alors moi, ça fait un petit moment que je suis arrivé en Chine, ça fait plusieurs mois, j'ai remarqué que les Chinois ont toujours l'habitude de répéter le même mot en répondant au téléphone.
2: Tu as bien remarqué, oui est similaire à allô en français.
0: Alors comment dit-on en chinois ? C'est de la part de qui ?
2: Tu pourrais dire, 请问是哪位？
0: 请问是哪位？
2: Alors, 请问 signifie s'il vous plaît.
0: 请问。
2: 请问。
0: 请问。
2: 是 signifie être.
0: 是。
2: 哪位？
0: 哪位？
2: C'est quelle personne? 哪位？
0: 哪位？
2: Ou tu peux dire 哪位？
0: 哪位？
2: 哪位？
0: 哪位？
2: C'est une interrogation. Écoutez la phrase suivante. 喂，请问是哪位？
0: 喂，请问是哪位？
2: C'est de la part de qui?
0: 请问是哪位？
2: Parfait. Dialogue
1: 1. 喂，请问是哪位？
3: 我是王龙。
2: Bon, si vous fixez un rendez-vous à vos amis, vous devez leur demander quand seront-ils libres.
0: Ouais, cette phrase peut être très utile, mais alors comment se dit-elle en chinois?
2: 你什么时候有空？
0: Là, c'est un peu long pour moi. Est-ce que tu peux me décortiquer section par section?
2: C'est ça. Ni signifie toi.
0: Ni.
2: Shemeshiho.
0: Shemeshiho.
2: Shemeshiho signifie quand.
0: D'accord.
2: Yokon signifie libre.
0: Yokon signifie donc libre.
2: Voilà, maintenant essaie de répéter la phrase avec moi. Ni shemeshiho yokon.
0: Ni shemeshiho yokon. Voilà, maintenant on va écouter ça en dialogue.
3: Ni shemeshiho yokon.
1: 周末。
3: 我们一起吃饭好吗？
1: 可以。
2: Alors ensuite, si tu as rendez-vous avec des amis, tu voudrais savoir quand et où les rejoindre. Ça se dit en chinois comme 我们几点见面？在哪儿见面？
0: Ok, là je crois que la répétition s'impose. Est-ce que tu peux me détailler encore cette phrase?
2: Bien sûr. 我们 signifie nous.
0: 我们.
2: 几点 signifie à quelle heure.
0: 几点.
2: 见面 veut dire rencontrer.
0: 见面.
2: 我们几点 见面 veut dire à quelle heure nous rencontrerons-nous. 我们.
0: 我们.
2: 几点.
0: 几点.
2: 见面.
0: 见面.
2: 我们几点 见面.
0: 我们几点见面.
2: Alors, pour où nous rencontrons-nous, ça se dit en chinois comme 在哪儿见面.
0: 在哪儿见面.
2: Très bien. 在, c'est une préposition équivalent au mot français à. 在.
0: 在.
2: 哪儿 signifie où.
0: 哪儿.
2: 见面 signifie se rencontrer.
0: 见面.
2: Alors, on va le faire ensemble. Où nous rencontrons-nous en chinois 在哪儿见面.
0: 在哪儿见面.
2: Ces deux phrases interrogatives, quand et où nous rencontrons-nous, se disent donc en chinois 我们几点见面 在哪儿见面
0: 我们几点见面
2: Très bien.
0: Et 在哪儿见面 Dialogue 3
1: 我们几点见面 在哪儿见面
3: 晚上8点 在北京饭店
2: Alors, pour assimiler ce qu'on a appris aujourd'hui, révisons un peu. Allô, c'est de la part de qui? Pour dire cela en chinois, on dit Wei, qing wen shi na wei.
0: Wei, qing wen shi na wei.
2: Qing wen shi na wei.
0: Qing wen shi na wei.
2: C'est de la part de qui? Quand seras-tu libre? Ni shenme shi hou you kong.
0: Ni shenme shi hou you kong.
2: Shenme shi hou signifie quand.
0: Shenme shi hou
2: you kong veut dire être libre.
0: You kong.
2: Quand seras-tu libre? On dit en chinois Ni shenme shi hou you kong.
0: Ni shenme shi hou you kong.
2: Alors ensuite, pour dire en chinois quand et où nous rencontrons-nous, 我们几点见面?
0: 我们几点见面?
2: Très bien. Et 在哪儿见面?
0: Et 在哪儿见面?
2: 几点 signifie à quelle heure?
0: 几点?
2: Et 见面 signifie se rencontrer.
0: 见面.
2: 在哪儿 veut dire à quel endroit.
0: 在哪儿.
2: Je répète. 我们几点见面.
0: 我们几点见面.
2: 在哪儿见面.
0: 在哪儿见面.
2: Bon, maintenant on va se repasser le dialogue.
1: 我们几点见面. 在哪儿见面.
3: 晚上8点. 在北京饭店.
0: Bon, on en reste là pour l'apprentissage. Pour aujourd'hui, on se réécoute l'ensemble des dialogues.
2: Dialogue 1.
1: 喂,请问是哪位?
3: 我是王龙.
0: Le deuxième dialogue.
3: 你什么时候有空?
1: 周末.
3: 我们一起吃饭好吗?
1: 可以.
0: Dialogue 3.
1: 我们几点见面? 在哪儿见面?
3: 晚上8点. 在北京饭店.
2: Voilà, c'est tout pour le cours. Maintenant, ABC de la culture chinoise.
0: Ok, c'est parti. Dans n'importe quel pays, lorsqu'on reçoit des cadeaux, on se doit de dire merci. Et si possible, de sourire, bien sûr. Dans les pays occidentaux, on ajoute souvent une bise pour remercier la personne. Quant aux Chinois, ils disent en général « Non, il ne fallait pas ». En réalité, ce n'est qu'une formule de politesse. Et devant celui qui a offert le cadeau, les Chinois ne l'ouvrent généralement pas.
2: Avant de se quitter, comme d'habitude, on vous pose une dernière question.
0: Comment dit-on en chinois « Quand seras-tu libre ?» Voilà, notre cours de chinois, c'est fini pour aujourd'hui. Merci encore de votre fidélité. Zaijian, et à bientôt.
2: Zaijian.
4: Voilà, c'est la fin de l'émission. Merci de nous avoir suivis et à très bientôt.

Le Royaume-Uni affirme que le bâtiment de son consulat général à Jérusalem-Est restera ouvert en tant que mission indépendante au service du peuple palestinien. Israël a ordonné jeudi la fermeture du consulat britannique en raison des projets de Londres d'imposer des sanctions sur les marchandises provenant des colonies israéliennes illégales en Cisjordanie. Le ministre britannique des Affaires étrangères, Ed Miliband, a déclaré qu'un certain nombre de membres du personnel et de leurs familles avaient quitté le consulat au cours des dernières semaines. Le Royaume-Uni va désormais s'efforcer de renforcer sa présence et s'abstiendra de toute mesure de rétorsion à l'encontre d'Israël tant que les deux parties mèneront des négociations. Les forces gouvernementales yéménites affirment avoir neutralisé 1860 combattants houthis depuis le lancement dimanche d'une offensive visant à reprendre les territoires contrôlés par les houthis. Le porte-parole de l'armée du gouvernement, reconnu par la communauté internationale, indique que celle-ci a mené plus de 2100 opérations ciblées contre les houthis. Les forces yéménites, soutenues par l'Arabie saoudite, affirment également avoir pris le contrôle des positions stratégiques dans les montagne à l'ouest de Taïz, surplombant la côte. Et dans le même temps, le groupe Houthi a revendiqué de nouvelles attaques contre l'aéroport international du roi Khalid à Riyad et contre les forces gouvernementales près du détroit de Bab el-Mandeb. Ces événements font suite à la mort de trois personnes et aux blessures de 36 autres lors d'attaques Houthi distinctes menées contre deux aéroports en Arabie.

0: Saoudite. Le Premier ministre français et Sébastien Lecornu s'est adressé à la nation afin de mettre un terme à la vague de blocage menée par les lycéens qui a entraîné la fermeture d'établissements dans tout le pays. Il a déclaré que le gouvernement devrait être à l'écoute des préoccupations des élèves.
1: La colère des jeunes ne vient pas de nulle part. Nul ne peut être indifférent aux angoisses qu'ils expriment. Malgré ces angoisses, nous leur demandons pourtant de choisir leur orientation et de regarder l'avenir avec confiance. Et la responsabilité du gouvernement et de l'ensemble des formations politiques doit être de rétablir cette confiance. Et cela commence évidemment et déjà par les écouter.
2: Le Premier ministre Lecornu a déclaré que les discussions avec les élèves se poursuivraient dans chaque lycée au cours de la semaine à venir. Il a précisé que la police n'avait pas reçu pour consigne d'intervenir contre les élèves manifestants. Il a ajouté que lorsqu'un jeune est gravement blessé, les enquêtes doivent être transparentes et permettre d'établir les circonstances de l'incident. Les manifestations ont débuté en septembre, les élèves exprimant leurs préoccupations concernant la longueur des journées scolaires, les conditions d'accueil insuffisantes et les absences trop fréquentes des professeurs.
0: La Chine a exhorté le Japon à sanctionner le suspect armé d'un couteau qui s'est introduit illégalement dans l'ambassade de Chine à Tokyo en mars dernier. Le tribunal de district de Tokyo a tenu il y a une semaine sa première audience dans l'affaire concernant le suspect Kodai Murata, un ancien officier des forces d'autodéfense japonaises. Le ministère chinois des Affaires étrangères a déclaré que cet incident témoignait de la montée en puissance des forces d'extrême droite due au Japon. Est un manque de contrôle sur le personnel des forces d'autodéfense.
3: La capacité de la partie japonaise à traiter cette affaire dans le strict respect de la loi permettra de vérifier si le gouvernement japonais est en mesure de remplir efficacement ses obligations en vertu du droit international, ce qui est lié à la crédibilité nationale et à l'image internationale du Japon. La Chine exhorte une nouvelle fois la partie japonaise à punir sévèrement l'auteur de ces faits afin de servir d'avertissement à d'autres.
0: Le Ghana a officiellement annoncé sa décision de demander son adhésion au mécanisme de coopération du BRICS. S'exprimant lundi 6 octobre, le ministre ghanéen des Affaires étrangères, Samuel Okudzeto Ablakwa, a confirmé que le Conseil des ministres avait approuvé cette initiative. Il a souligné que l'adhésion au BRICS aiderait le Ghana à diversifier ses partenariats internationaux, à ouvrir de nouvelles perspectives économiques et à renforcer ses liens avec les économies émergentes dans le cadre du Sud global et de la coopération Sud-Sud. Cette annonce a été faite lors d'une visite officielle au Ghana du ministre indien des Affaires étrangères, Subrahmanyam Jaishankar. Monsieur Ablakwa a révélé que le Ghana avait déjà sollicité le soutien de l'Inde, l'un des membres fondateurs du BRICS, afin de l'aider à faire avancer sa candidature. En Côte d'Ivoire, l'argent liquide se modernise, des étals de marché au taxi en passant par les commerces de quartier. Et la monnaie mobile transforme les habitudes de paiement, les smartphones remplaçant de plus en plus les portefeuilles et la monnaie. Pour des millions d'habitants, quelques clics suffisent désormais pour régler une facture, envoyer de l'argent ou faire tourner leur activité, marquant ainsi une révolution silencieuse qui met le pouvoir du paiement dans la paume de la main.
4: Sur ce marché du quartier de Yopougon à Abidjan, les signes du changement sont difficiles à manquer. Des codes QR de paiement sont désormais affichés à côté des marchandises, offrant aux acheteurs un autre moyen de régler leurs achats. Pour les commerçants, cette technologie fait désormais partie intégrante du rythme quotidien de leur activité.
3: Avec WEV, tout est simple. J'ai décidé d'accepter les paiements via WEV car il n'y a pas de problème de monnaie et personne ne peut prétexter avoir oublié son argent à la maison. Quel que soit le montant, on peut payer via WEV et ça simplifie vraiment les choses. Donc ça nous convient d'accepter les paiements via WEV.
4: À quelques kilomètres de là, cette même technologie transforme les pratiques commerciales derrière un autre comptoir. Pour le commerçant Lamine Diallo, les paiements numériques sont devenus un autre moyen de faciliter les transactions lorsque les coupures de billets ne correspondent pas tout à fait au prix.
5: Payer via Orange Money ou WEV facilite les choses pour les clients et cela nous facilite aussi grandement la tâche, car si vous avez besoin de 100 ou 200 francs, par exemple, et que vous n'avez sur vous qu'un billet de 2000 ou 5000, ce n'est pas simple. Alors avec WEV, ça fonctionne vraiment bien.
4: Sur les routes d'Abidjan, les avantages se font également sentir. Fofana est chauffeur de taxi depuis 6 ans et le paiement mobile a transformé un autre aspect familier de son métier.
6: Je dois souvent descendre de voiture pour aller chercher de la monnaie, mais depuis l'arrivée du paiement mobile, nous n'avons plus eu aucun problème. MTN Money, Wave, Orange Money. En tout cas, depuis leur apparition, nous n'avons plus aucun problème avec les clients.
4: Partout en Côte d'Ivoire, ces petites transactions contribuent à un changement bien plus important. Selon la BCEAO, la Côte d'Ivoire a enregistré plus de 2,8 milliards de transactions d'argent mobile en 2024.
7: Le taux d'inclusion financière en Côte d'Ivoire se situait entre 10 et 15% avant l'avènement de l'argent mobile. Aujourd'hui, près de 81% de la population utilise l'argent mobile en Côte d'Ivoire. Telle est sa part dans l'économie ivoirienne, selon les statistiques les plus récentes.
4: Du plus petit achat aux recettes quotidiennes d'une entreprise, l'argent mobile a transformé la façon dont l'argent circule en Côte d'Ivoire. Ce qui a commencé comme un moyen d'envoyer de l'argent d'un téléphone à un autre est devenu quelque chose de bien plus grand, un système financier entre les mains des personnes qui l'utilisent au quotidien.
0: Les vacances de la fête nationale chinoise sont terminées et les chemins de fer ont enregistré mercredi le pic du trafic de retour.
7: De trajet ferroviaire a dépassé les 20 millions pendant 3 jours consécutifs au cours de cette période de vacances. Quant au réseau routier, plus de 1,96 milliard de trajets ont été effectués, les trajets en voiture particulière représentant près de 80% du total. Les trajets effectués à bord de véhicules à énergie nouvelle ont également augmenté de 35% par rapport à l'année dernière. On estime que les déplacements interrégionaux à travers le pays ont atteint plus de 2,14 milliards pendant ces vacances, soit une hausse de 0,7% par rapport à l'année dernière. L'effervescence des vacances s'est également étendue au cinéma, où diverses nouvelles sorties ont attiré le public dans tout le pays. Mercredi, les recettes au box-office avaient dépassé 1,1 milliard de yuan, soit 163 millions de dollars. Le film « Il était une fois au Moyen-Orient », sorti début août, continue de remporter un vif succès. Il a été sélectionné pour représenter la partie continentale de la Chine dans la catégorie « Meilleur film international » lors de la prochaine cérémonie des Oscars.
0: Le cercle de vie de quartier de 15 minutes donne un aperçu du nouveau modèle de gouvernance urbaine centré sur l'humain, mis en place par les autorités municipales de Beijing. La ligne d'assistance téléphonique 1-2-3-4-5 et constitue un autre exemple de la gestion urbaine innovante de la capitale chinoise. Elle permet aux autorités d'identifier les besoins courants et les lacunes en matière de services et d'y répondre immédiatement. Le centre communautaire Qingre à Beijing illustre la façon dont ces nouvelles approches améliorent la vie des habitants.
7: Beaucoup de choses ont été construites au fil des ans. Avant, les équipements dans le quartier étaient relativement limités. C'est bien mieux maintenant.
3: Pour M. Yao, un habitant du quartier, le marché des quartiers se trouve à 5 minutes à pied de chez lui. Il peut y acheter des légumes, prendre son petit déjeuner ou se faire couper les cheveux, le tout sur le même trajet. Ces 5 minutes de marche s'inscrivent dans un concept d'aménagement plus large à Beijing, le cercle de vie de quartier de 15 minutes. Ce cercle indique à la ville où les services doivent être implantés. Un autre canal lui permet de savoir ce qui manque réellement aux habitants. Depuis 2019, la ligne d'assistance téléphonique 12345 de Beijing recense les plaintes, les demandes et les suggestions des habitants de toute la ville. Ensemble, ces deux systèmes déterminent la manière dont les services de proximité sont planifiés et les lacunes comblées.
7: Le simple fait d'avoir un supermarché juste à côté de chez soi. C'est pratique d'en avoir un à proximité. Par exemple, quand on sort ou qu'on rentre chez soi. On peut simplement acheter des légumes ou tout ce dont on a besoin en passant. Il y avait autrefois un supermarché juste à la sortie de notre lotissement. Plus tard, il a fermé à cause de problèmes liés au terrain. Beaucoup de gens qui habitent dans le coin aiment venir ici pour acheter des plats prêts à consommer. La demande reste assez forte. Quels autres petits pains avez-vous? Quelles autres garnitures proposez-vous?
8: 2 petits pains au porc et aux oignons verts, 1 au haricot vert et au porc, et 1 à la ciboulette et aux œufs.
7: J'en veux 2 au haricot vert.
8: Il n'en reste plus qu'un au haricot vert, au porc et aux oignons verts.
7: Oh, leurs petits pains au haricot vert ici sont vraiment exceptionnels. J'essaie d'en acheter à chaque fois, mais je n'arrive jamais à en avoir. Ils partent tellement vite.
9: Paiement sans contact reçu, 5,5 yuan.
7: D'accord.
3: Ce centre montre comment ces services sont mis en pratique. Ouvert en 2026, King s'étend sur 2100 m², 1500 pour son marché de produits frais et 600 pour les commerces alimentaires.

0: Il propose également des services tels que des coupes de cheveux rapides et des retouches de vêtements, et prévoit d'ajouter un service de reproduction de clés.
1: En ce qui concerne les services que nous proposons ici, dès le début, nous nous sommes concentrés sur les besoins fondamentaux de la communauté environnante. Lorsque les habitants ont de nouveaux besoins, nous adaptons les services que nous proposons. Nous menons également des enquêtes. Si les habitants estiment qu'il manque quelque chose dans le quartier, nous vérifions s'il existe un espace adapté ici.
0: Depuis 2019, le système 12345 de Beijing a traité environ 180 millions de demandes émanant de particuliers et d'entreprises. Les chiffres officiels montrent que le taux de résolution est passé de 53,1% à 97,3% et le taux de satisfaction de 64,6% à 97,7%. Plus de 70 problèmes à l'échelle de la ville ont été traités par le programme. En 5 ans, il a donné lieu à plus de 2000 missions et 500 mesures politiques.
2: Regardez, ce pak choi est vraiment bon. Et on ne le trouve pas dans les grands supermarchés. C'est peut-être parce qu'il ne se conserve pas très longtemps. Regardez ces pommes. Les grands supermarchés les ont déjà retirées de leurs rayons. Ils n'en ont plus. Mais ici, on en trouve encore. Et elles sont plutôt bonnes. J'en ai déjà acheté. Elles ont bon goût.
0: Rien ne prouve que ce soit un seul appel au 12345 qui ait créé ce marché. Le lien est plus large. Ici, sur la rue Yongtaizhuang West, les responsables ont identifié une lacune. Le King a été ouvert pour aider à la combler. Un cercle de vie de quartier de 15 minutes n'est pas seulement un cercle tracé sur une carte. Pour M. Yao, cela signifie 5 minutes à pied pour aller acheter des légumes, prendre son petit déjeuner et se faire couper les cheveux.
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13: Bonjour à tous, bienvenue dans cette nouvelle émission d'In Vivo. Zone frontalière du sud-ouest de la Chine, le Yunnan entretient une longue histoire profonde avec la France. Il est parmi les premières provinces chinoises qui maintiennent des échanges avec la France, notamment à travers le chemin de fer Yunnan-Vietnam, construit par le gouvernement français et mis en service en 1910. C'est également la première ligne ferroviaire internationale de la Chine qui a contribué au désenclavement du Yunnan en ouvrant la voie vers la mer. La longue histoire d'interactions culturelles approfondies entre la France et le Yunnan ont jeté des bases solides pour le développement d'une coopération pluridisciplinaire. Ces dernières années, les deux parties ont renforcé les échanges, notamment dans les domaines de l'éducation, de la médecine, du tourisme, de l'agroalimentaire et des énergies nouvelles.
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14: Le Yunnan, pour moi, c'était un choix naturel parce que c'est la plus belle province de Chine et c'est la province en plus la plus diverse. Et c'est comme ça que je suis venu m'installer ensuite en 2016 suite à une opportunité professionnelle.
13: Aujourd'hui, notre invité est Yannick Benichou. Il est directeur général d'une compagnie biotechnologique basée à Kunming. Français et fin connaisseur de la Chine, Benichou a tissé des liens avec la Chine depuis 2005 et il vit actuellement à Kunming, chef-lieu du

0: Yunnan. Il a commencé à apprendre le chinois lorsqu'il faisait ses études polytechniques à Paris. Ce choix par hasard a bien changé sa vie.
1: Aujourd'hui, vous êtes un responsable d'une entreprise à Kunming. Donc, parlons un peu de votre travail ici à Kunming et comment ça se passe, les affaires de votre entreprise.
2: Alors moi, j'ai deux activités. La première, c'est que je suis responsable effectivement d'une entreprise étrangère en Chine. Et la deuxième, c'est que j'ai monté une agence de tourisme sportif en France avec des amis à destination de randonneurs ou de touristes chinois. Donc, ma première activité, c'est dans mon travail au quotidien, je suis en charge d'une entreprise qui produit de la shellac. La shellac, en chinois, ça s'appelle chongjiao. C'est une résine naturelle qui est la sécrétion d'un insecte microscopique. En Chine, on le trouve uniquement dans le Yunnan et pas partout dans le Yunnan, seulement dans le sud-ouest du Yunnan, à une altitude entre 1000 et 1500 mètres. Donc des régions qui vont pas être trop chaudes ni trop froides, parce que c'est un insecte qui est assez sensible. Cet insecte sur l'arbre, donc il va coloniser certains types d'arbres, pas tous, juste certains types très particuliers, et il va enrober les branches de l'arbre avec une couche de résine qui va être ensuite collectée par des paysans des environs, et nous on va le transformer en une poudre jaune qui est très utile dans la pharmacie, dans l'agroalimentaire, dans la protection des fruits et dans plein d'autres applications pour faire des revêtements qui soient à la fois comestibles, brillants, qui protègent ce qu'il y a à l'intérieur, isolants. C'est une résine qui a plein de propriétés un petit peu miraculeuses et qui est exploitée depuis 2000 ans en Inde et depuis une cinquantaine d'années en Chine. Donc cette résine-là, on la transforme dans notre usine à Kunming. Le groupe où je travaille est un groupe basé en Espagne. Et ensuite, on la vend en Chine et dans le monde entier. Donc on est une entreprise exportatrice. On exporte plus qu'on ne vend en Chine. C'est quelque chose qui continue à grandir parce que, en particulier, par exemple, pour les fruits, cette résine, elle sert à faire des protections pour les fruits qui vont les maintenir au frais, les maintenir en bonne santé, comestibles plus longtemps. Et ça contribue donc à réduire le gaspillage de nourriture. Et en rallongeant leur durée de vie, on va en fait éliminer une partie de ce gaspillage. Donc c'est une des applications de la résine. Et c'est la raison d'ailleurs pour laquelle notre entreprise espagnole est venue investir en Chine il y a une vingtaine d'années.
1: Kunming est un lieu, je ne sais pas, idéal ou bien propice à installer cette entreprise pour votre entreprise.
2: Alors, Kunming, c'est très bien parce que c'est à la fois une capitale de province avec tous les transports qu'on peut avoir. On sait maintenant qu'il y a même le train entre le Laos et la Chine qui va arriver en Thaïlande bientôt, on espère, parce que nous, on achète plutôt un peu plus loin que le Laos. Et également, il y a les autoroutes, l'aéroport, les transports sont très pratiques. Et le climat à Kunming, en chinois, on dit Siji Ruchun, ça veut dire la ville où les quatre saisons sont comme le printemps. Donc là, on parle souvent de la ville du printemps éternel, ce qui est relativement vrai. Il fait jamais trop chaud, jamais trop froid. Donc c'est un très bon climat pour vivre, pour moi en particulier, et pour nos employés qui sont d'ici, mais également pour produire, parce qu'on n'a pas tellement besoin de climatisation ou de chauffage dans les usines. Par contre, c'est pas un endroit pour récolter la shellac. Il faut un climat un petit peu plus chaud. Et ça va se faire plutôt dans toute une bande sud-ouest qui va de Baoshan à Honghe, en passant par Puan et Linshan, dans le Yunnan. Donc finalement, on est assez près des zones de production. Notre seul souci, c'est que la production en Chine est assez limitée et ne nous suffit pas. Donc, on a toujours besoin d'importer des quantités importantes de matières premières, donc de shellac, depuis les pays environnants comme la Thaïlande et l'Inde en particulier, qui est le premier producteur de shellac. On espère pouvoir avoir plus de production en Chine pour acheter tous nos besoins dans le Yunnan.
1: Comment qualifiez-vous l'environnement d'affaires en Chine pour les étrangers qui souhaitent y travailler ou créer une entreprise ici en Chine? Parce que vous êtes une entreprise importatrice, vous l'avez dit.
2: Nous, on est importateur, on est exportateur, et puis aussi, on fait surtout la,

0: la grande partie de notre chiffre d'affaires, c'est des achats en Chine et des ventes en Chine. Donc, on fait un petit peu de tout. L'environnement des affaires en Chine, alors c'est un bien grand mot parce que ça va beaucoup dépendre des régions, des provinces,
1: D'accord.
0: des villes et même des personnes qui sont en charge. Nous, ce qu'on a vu depuis certaines années, c'est des règles pour gérer une entreprise qui sont de plus en plus compliquées, mais ça va dans le bon sens. Il y a de plus en plus de critères de sécurité au travail, de plus en plus de critères environnementaux. Respecter les lois environnementales, c'est de plus en plus compliqué, mais ça, c'est une bonne direction. Donc, on est très content d'avoir ces règles de plus en plus strictes. Ensuite, le climat des affaires, bon, c'est vrai que les 3 dernières années pendant le coronavirus ont été extrêmement compliquées avec nos collègues étrangers qui n'ont pas pu venir en Chine, les investisseurs n'ont pas pu venir en Chine. Alors maintenant, c'est à nouveau ouvert, ça s'est rouvert très vite. Donc, on a enfin pu recommencer à avoir des voyages, aller voir nos clients à l'étranger, avoir nos clients qui viennent nous voir en Chine. Donc, en ce moment, ça va dans la bonne direction et j'espère qu'on va continuer dans cette direction.
1: Et si un ami en France, mais en Europe, ou bien quelqu'un étranger qui vous demande est-ce que je pourrais investir en Chine, quel est votre conseil ou que pensez-vous à l'ouverture de la Chine?
0: En tant qu'étranger, si on a des bonnes qualifications, d'un point de vue administratif, sur beaucoup de secteurs, c'est pas compliqué. Créer une entreprise en Chine, c'est plus simple que de créer une entreprise en France. Les procédures sont très rapides. De ce point de vue-là, c'est pas compliqué. Après, pour un Français qui est en France, qui veut venir investir en Chine, il faut vraiment bien savoir qu'est-ce qu'il veut y faire et avoir un projet qui est clair et qui est viable. C'est vraiment ça. La Chine, c'est plus du tout comme il y a 20 ans où il y avait plein d'argent à gagner sur plein de secteurs parce que tout était nouveau. Maintenant, sur beaucoup de sujets, ça devient un marché mature avec une compétition locale très forte. Donc, c'est bien de venir, mais il faut venir avec des bonnes idées. Après, ce que beaucoup de gens ne savent pas, c'est que la vie en Chine peut être très agréable et qu'on peut vivre très bien en Chine, avec finalement une vie qui n'est pas forcément tellement différente de celle qu'on a en France, sur beaucoup de sujets. Les Chinois et les Français, en fait, sont beaucoup plus proches que beaucoup de gens ne le pensent.
1: Je suis un peu curieuse de savoir comment vous gérez, je ne sais pas, les différences entre les différentes cultures. C'est-à-dire, vous êtes un Français, vous êtes né et grandi en France, et ici, maintenant, vous vivez en Chine, il y a certainement les choses que vous ne comprenez pas, comme tout à l'heure, vous avez dit sur, quand je ne sais pas, les formalités ou les administrations pour gérer une entreprise comme ça. Comment vous essayez de comprendre les choses en Chine si vous avez une différence entre votre esprit et la réalité en Chine.
0: Oui, alors c'est vrai, bon, moi je suis en Chine ou en lien avec la Chine depuis 18 ans, depuis 2005. J'ai commencé le chinois en 2004. Donc c'est vrai que je n'ai pas de problème de communication. Je parle chinois sans aucune difficulté. Donc pour moi, c'est vrai que c'est beaucoup plus simple que pour d'autres étrangers ou d'autres Français qui ne parlent pas ou juste un petit peu chinois. Et après, les différences culturelles, il y en a toujours. Il y en a toujours. Alors dans mon travail ici au quotidien, j'ai évidemment une très bonne équipe. Qui s'occupe en fait de plein de choses locales. C'est pas moi qui vais faire tous les papiers administratifs. Ma valeur ajoutée dans l'entreprise, c'est pas d'aller faire le travail à la place de mes collègues chinois. Ils sont très bons pour le faire. Et moi, mon travail, c'est vraiment d'être un pont en fait entre les cultures, un pont entre la culture chinoise et la culture française, ou pas forcément, parce que dans mon travail, j'ai peu de liens avec la France, mais avec l'Amérique, on a beaucoup de clients en Amérique, avec d'autres pays européens, avec le Japon, avec l'Afrique du Sud, Israël, l'Italie, l'Espagne. Voilà, on a des clients un petit peu dans le monde entier. Et mon travail à moi, c'est vraiment de faire une sorte d'intermédiaire qui connaît à la fois les cultures de tous ces pays et également les sujets techniques. J'ai une formation technique qui me permet de comprendre ce dont je parle. Et donc voilà, être un pont entre ces cultures, pour moi, c'est ça qui est important. Et je fais découvrir la Chine à mes amis français, à ma famille française. Pour moi, c'est important aussi de promouvoir la culture chinoise en France et à l'inverse également de promouvoir la culture française en Chine. J'essaie toujours de présenter les bons aspects de la Chine en France et de la France en Chine. Et donc, j'ai emmené plusieurs fois des amis français voyager en Chine. Maintenant, je vous l'ai dit, j'ai une agence de tourisme en France sportif à destination des Chinois. Donc, pareil, tout ça, c'est une manière de créer des liens entre les pays. Et parce que le plus d'amis on a entre la France et la Chine, le plus on se dirige vers une relation pacifique, amicale et de long terme entre nos pays. D'ailleurs, on fête dans quelques mois les 60 ans de l'établissement des relations diplomatiques entre la France et la Chine, initié par le général de Gaulle en 1964. Et c'est une très bonne occasion de rappeler ces liens entre nos deux pays. Moi, à mon niveau, qui n'est pas du tout diplomatique, qui est uniquement dans un cercle amical ou de l'entreprise, des relations économiques, je pense que c'est quelque chose qui est important à faire pour chacun d'entre nous.
1: Voilà, on prend une pause musicale et de retour, l'histoire de Yannick Benichou continue dans In Vivo.

0: Iran, il a profité des vacances pour voyager sur le territoire chinois, surtout escalader et camper dans les montagnes majestueuses du Yunnan.
1: Vous avez vécu en Chine, comme vous l'avez dit, depuis une dizaine d'années. Donc, vous êtes également quelqu'un qui a constaté les métamorphoses éco-sociales dans le pays. Donc, quelles sont les transformations que vous avez bien remarquées?
2: La vie au quotidien a beaucoup changé, les modes de transport, les déplacements en Chine, les infrastructures avec des aéroports partout, le train partout, des autoroutes partout. Pour moi qui aime bien voyager, c'est vraiment beaucoup plus pratique qu'il y a 10 ou 15 ans, les déplacements. Et puis évidemment, comme tout le monde le sait, c'est la vie en Chine est très pratique du fait de la révolution Internet, de toutes les applications sur nos téléphones qu'on a, qui en fait rendent la vie dans une ville chinoise très simple au quotidien. Comme tout le monde, je fais les courses en ligne, je prends des taxis en ligne, je réserve mes billets de train, mes billets d'avion en ligne, je discute avec mes amis, je fais conférence visio maintenant en ligne. Bien sûr, oui, c'est un changement immense. Et ça, on ne s'en rend pas tellement compte. Quand on est à l'étranger, on sait que la Chine construit beaucoup de choses, on sait qu'il y a beaucoup de nouveaux trains, etc. Mais les gens ne se rendent pas compte à l'étranger comment la vie en Chine est très, en fait, numérique. Et du coup, devant toute cette vie numérique, pour moi, c'est important d'avoir une vie aussi dans la nature. Et c'est pour ça que j'essaie de faire partager, de partager ma passion pour les activités en extérieur avec tous mes amis en Chine.
1: Et hors du travail, vous faites beaucoup de sport. Par exemple, vous escaladez la montagne, vous faites du camping en une heure avec la famille ou avec des amis. Donc, comment qualifiez-vous ces expériences passées dans la nature en une heure?
2: Moi, j'aime beaucoup le Yunnan parce que le climat est très propice aux activités en extérieur. On peut faire des activités en extérieur toute l'année. Alors, il y a la saison des pluies en été, mais c'est pas si pluvieux que ça. Il pleut pas mal entre mi-mai et mi-octobre, mais c'est pas du tout des torrents de pluie tous les jours comme on pourrait avoir la mousson dans des pays d'Asie du Sud. Et le reste de l'année, c'est un climat qui est globalement sec et ensoleillé. Donc, c'est pour ça qu'on parle de Kunming comme la ville au printemps éternel. Et pas uniquement Kunming. C'est pareil dans d'autres villes comme Dali, Lijiang ou le sud de Yunnan, jusqu'au Shishambana, même Shangri-La. Alors, Shangri-La, bien sûr, il fait froid en hiver. Et Shishambana, il fait chaud en été. C'est des villes qui sont avec des climats très, très particuliers. Ce qui est bien pour moi en vivant à Kunming, c'est que je peux trouver le temps que je veux, le climat que je veux, à chaque période de l'année. Si je cherche à avoir du froid en été, eh ben je vais dans les montagnes entre Lijiang et Shangri-La et presque jusqu'au Tibet et je pourrais trouver presque de la neige, oui, de la neige même en altitude. Si je veux trouver du chaud, même en hiver, je descends vers le sud, à Yuanjiang, par exemple, sur les rives du fleuve Rouge, ou bien sûr à Qinghong, dans le Shishambana, et on va trouver des températures estivales même en plein hiver. Donc cette diversité, ça permet de faire plein de choses. Moi, j'aime beaucoup faire de la randonnée, camper dans la montagne, faire un petit peu d'escalade aussi. Kunming, c'est un centre national qui pourrait être un centre mondial même pour l'escalade en plein air. C'est vrai que moi, je fais plus de la randonnée, du camping. Des fois, on prend des mules, on fait des caravanes de mules qui nous prennent dans la montagne, on escalade des sommets. C'est quelque chose qui est en train de se développer beaucoup en Chine, même si pour l'instant c'est encore assez contraint d'un point de vue réglementaire, mais je suis sûr que d'ici quelques années, il y aura une vraie industrie de la randonnée en Chine et dans le Yunnan en particulier qui va continuer à se développer. Donc je fais beaucoup de randonnées avec mes amis chinois surtout et quelques amis étrangers qui habitent à Kunming. Donc je ne vais pas dire tous les week-ends, mais deux fois par mois peut-être, on part. Soit à Kunming, donc Dali, Lijiang, Shangri-La, principalement ces quatre villes-là. Et puis on a nos tentes, nos sacs à dos, voilà. Et donc c'est quelque chose que j'amène en France maintenant, puisqu'on va commencer à amener des randonneurs chinois autour du Mont Blanc ou en Corse, parce que en fait les gens en Chine ils ont besoin d'aventures, besoin de découvertes. Et il y a une vraie demande de la nouvelle génération en particulier ou de ma génération d'ailleurs. De voir autre chose que des sites touristiques très encadrés avec des centaines, des milliers de touristes autour. C'est pas ça que veulent maintenant les nouvelles générations. Et le Yunnan, c'est une

0: terre magnifique pour faire ces activités.
1: Si on compare les montagnes de Yunnan avec les Alpes de l'Europe, quelles sont les différences entre les montagnes de Yunnan et celles des Alpes?
0: L'altitude dans le Yunnan est plus élevée. C'est un climat très différent. Donc, quand on randonne dans le Yunnan, on est très vite à des altitudes assez élevées. Il faut faire attention au mal d'altitude, qui est un problème qu'on n'a pas tellement dans les Alpes, sauf si on va sommet les plus hauts. Mais bon, souvent, c'est pas ce qu'on fait quand on est en randonnée. Donc, du coup, ça demande un petit peu plus d'acclimatation. Dans le Yunnan, c'est plus sauvage. C'est beaucoup, beaucoup, beaucoup, beaucoup moins développé, la randonnée dans le Yunnan, que la randonnée dans les Alpes. Dans les Alpes, il y a des chemins de randonnée partout. Il y a des refuges dans la montagne qui permettent de passer les nuits dans des endroits sécurisés, moyen d'en finances, bien sûr. Il y a des itinéraires faciles, difficiles, très difficiles, sur tous les sommets. Toutes les montagnes ont été escaladées. Il y a des voies de montagne, des voies d'escalade, des voies d'alpinisme partout. Il y a des hélicoptères qui sont prêts à venir sauver les randonneurs qui ont eu des accidents à tout moment. Donc, la randonnée dans les Alpes, c'est quelque chose qui est très mature, très développé, et du coup, c'est très pratique.
1: D'accord.
0: Mais dans le Yunnan, on a plus, du coup, l'esprit d'aventure. On peut facilement être complètement seul dans la nature avec personne autour, et on est plus autonome. Du coup, c'est un peu plus dangereux, forcément, puisqu'il n'y a pas de, y a pas, on n'a pas l'hélicoptère qui peut venir nous chercher en 5 minutes si on a eu un accident grave ou quelque chose comme ça. C'est quelque chose qui est encore en train de se développer. Si on cherche des grands espaces vierges en pleine liberté, le Yunnan, pour ça, ça va se prêter mieux. Si on cherche des itinéraires qui sont très beaux, tout aussi beaux, mais plus fréquentés, plus matures, avec plus de confort, bien sûr, les Alpes, on sera beaucoup mieux dans les Alpes pour ça. Donc, chaque région a ses avantages, ses inconvénients, ses différences, et ses atouts.
1: Il me semble que vous êtes une personne qui est vraiment parcourteur. Vous êtes un parcourteur, je pense, parce que vous aimez les différentes cultures, vous aimez faire du montagne, escalader dans la montagne.
0: Oui, tout à fait.
1: Qu'est-ce que vous avez trouvé dans la montagne? Parce que vous avez beaucoup d'expérience.
0: Dans la montagne, on se trouve soi-même. Quand on est dans la montagne, on ne pense plus à son travail quotidien, on ne pense plus aux problèmes. On a tous des problèmes dans la vie. Personne n'a une vie sans souci. On pense juste à être seul dans la nature. Moi, ce que je préfère, c'est être dans la montagne. Je passe mon téléphone en mode avion et je le range dans mon sac. Ou alors, je le garde pour prendre des photos, mais déconnecté du monde moderne et être seul avec le paysage. Moi, ce que je préfère, c'est camper, parce que la nuit, on est la nuit, le soir, sous les étoiles, avec la Voie lactée. On voit très facilement la Voie lactée dans le Yunnan, puisqu'on est tout de suite à 3 000, 4 000 mètres dans la montagne. Et puis, il y a peu de villes une fois qu'on a quitté les alentours de Kunming. Il n'y a pas d'autres très grandes villes. C'est ça que j'aime le mieux. C'est vraiment la sensation d'être dans la nature, avec ses amis, jamais seul, bien sûr, pour des raisons de sécurité, et d'avoir l'esprit libre.
1: Si je ne me trompe pas, vous avez obtenu le titre de séjour chinois il y a 5 ans. Est-ce que cette carte de verte a apporté des changements pour votre vie en Chine?
0: Oui, alors la carte verte, ça permet, en fait, de rester en Chine et de manière à peu près illimitée. Il faut juste la renouveler tous les 10 ans comme une carte d'identité. Et ça permet de rester travailler en Chine, de rester vivre en Chine, sans être lié à un travail en particulier. Donc, ça offre beaucoup de flexibilité si on veut un jour changer de travail, créer une entreprise. Il n'y a pas besoin de visa. Il y a de plus en plus de formalités qui sont possibles à faire avec la carte verte. Mais la principale chose que ça donne, c'est de la visibilité sur le long terme et la possibilité donc de rester en Chine sur un temps long, sans forcément se dire que j'ai juste un visa de 2 ans ou mon visa est lié à mon travail. Voilà, c'est vraiment surtout une paix de l'esprit de savoir qu'on est accepté dans ce pays et qu'on peut y rester sur le temps long.
1: D'accord. Donc, vous allez rester longtemps en Chine?
0: Ben, c'est déjà le cas, ça fait déjà 15 ans, c'est déjà un petit peu long, mais je vais rester encore longtemps, je pense, oui.
1: D'accord. Si on demande de décrire la province du Yunnan en quelques mots ou expressions, quels mots ou expressions vous allez dire?
0: C'est la diversité. En Chine, le Yunnan, c'est vraiment la province de la diversité. Diversité des climats, diversité

0: des paysages et diversité des biodiversité, diversité des animaux, des plantes, et une énorme diversité aussi des gens. Il y a tellement de cultures différentes. Souvent, on parle des 56 ethnies en Chine, donc 55 minorités plus l'ethnie majoritaire Han. Dans le Yunnan, la moitié des ethnies sont dans le Yunnan. J'ai des amis de toutes les, pas de toutes, mais de beaucoup d'ethnies différentes, des Fumizhou, Baizhou, Nashizhou, Lishizhou, Zhangzhou, Huizhou. Et bien sûr, la plupart de mes amis sont Hanzhou de manière naturelle, l'ethnie Han. Mais il y a vraiment une diversité énorme. Et c'était lié au fait que avant, les communications, les transports étaient très compliqués dans des vallées séparées par des hautes chaînes de montagnes ou des montagnes partout, en fait. Et du coup, moins de communication, eh ben, ça permet de protéger en fait les cultures des peuples. Et donc des cultures qui se sont développées de manière très indépendante, très autonome, même des fois à seulement quelques kilomètres de distance. Ça peut être, c'est même pas des dialectes différents. Quand on est par exemple dans la région des trois fleuves parallèles, dans le nord-ouest du Yunnan, avec la Salween, donc la Nutian en chinois, le Mekong et le Yangtze, qui sont à juste à quelques dizaines de kilomètres ou même quelques kilomètres de distance. En fait, les ethnies qui habitent le long de ces rivières sont très différentes parce qu'au milieu, il y a des chaînes de montagnes infranchissables. Donc les ethnies, mais également certains types de plantes, d'animaux qu'on trouve que dans une vallée et pas dans la vallée d'à côté. Parce que jusqu'à il y a peu de temps, il n'y avait pas de communication simple entre ces régions.
1: On prend maintenant une balade en chanson et on se retrouve juste après pour la dernière partie de notre émission, pendant laquelle vous suivrez le cours de chinois.

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2: Salut à tous pour une nouvelle édition de notre cours de chinois. J'espère que vous avez bien révisé depuis la dernière fois et que vous commencez un peu à vous débrouiller.
0: Dans la leçon précédente, nous avons appris les expressions sur les rendez-vous. Aujourd'hui, avant de commencer le sujet, les conversations téléphoniques, révisons un peu le cours précédent.
2: Bien sûr. Alors, pour dire en chinois « allô », c'est de la part de qui ? On dit « 喂，请问是哪位？ »« 喂，请问是哪位？ »« 喂，c'est un mot de salutation qui signifie « allô » en français. « 请问 » signifie « puis-je demander ?»«
0: Je »
2: signifie « être ».«
0: 哪位？ »
2: Quelle personne ?
0: Et « allô », c'est de la part de qui ?
2: En chinois, « 请问是哪位?»
0: Voilà, on va prendre un autre exemple. Quand et où nous rencontrons-nous ?
2: Pour dire cela en chinois, « 我们几点见面?»« 在哪儿见面?» Allez, « 我们 ?»«
0: 我们?»«
2: 几点?»
0: 「几点
2: 见面？
0: 见面。
2: 我们几点见面？
0: 我们几点见面？
2: 在哪儿？
0: 在哪儿
2: 见面？
0: 见面。
2: 在哪儿见面？
0: 在哪儿见面？
2: 我们 signifie nous。
0: 我们。
2: À quelle heure？几点？
0: 几点？
2: 我们几点见面？
0: 我们几点见面？
2: 我们几点见面？
0: 我们几点见面？
2: 在哪儿见面？
0: 在哪儿见面？
2: 在哪儿 signifie où？
0: 在哪儿
2: ？Et si tu veux demander aux amis quand serez-vous libre, tu peux dire 你什么时候有空？
0: 你什么时候有空？
2: 你什么时候？
0: 你什么时候
2: 有空？
0: 有空。
2: 什么时候 veut dire quand？
0: 什么时候？
2: 有空 veut dire avoir du temps libre。
0: 有空。
2: Quand seras-tu libre？ 你什么时候有空？
0: 你什么时候有空
2: ？Encore une fois， 你什么时候有空？
0: 你什么时候有空
2: ？Très bien， écoutons le dialogue en entier。
3: 对话一。
4: 喂。请问是哪位？
3: 我是王龙。对话二，你什么时候有空？
4: 周末。
3: 我们一起吃饭好吗？
4: 可以。
3: 对话三，
4: 我们几点见面？在哪儿见面？
3: 晚上八点，在北京饭店。
2: Bon, c'est tout pour la révision. Maintenant, on va aborder les principaux points du cours d'aujourd'hui.
0: Allô, je cherche à joindre le responsable Liu. Est-ce qu'il est là? Quand reviendra-t-il? Et demandez-lui de me rappeler, s'il vous plaît. C'est ce que nous allons voir aujourd'hui.
2: Et pour dire tout ça en chinois, 喂, 刘经理在家吗？他什么时候回来？请他给我回个电话。
0: Voilà, comme d'habitude, moi qui suis pas un très bon élève, tu vas essayer de me décomposer ça, de me décomposer ces trois phrases pour bien me les faire répéter.
2: Alors, la première phrase, 喂.刘经理在家吗？
0: 喂，刘经理在家吗？
2: 喂，刘经理在家吗？
0: 喂，刘经理在家吗
2: ？Ce qui veut dire littéralement bonjour. Est-ce que Monsieur Liu est là? 刘经理 veut dire Monsieur le directeur Liu. 刘经理。
0: 刘经理。
2: Oui, Liu c'est le nom de famille. 经理 signifie directeur.On les met ensemble et cela donne Monsieur le directeur Liu. Liu Jingli.
0: Liu Jingli.
2: Liu Jingli.
0: Liu Jingli.
2: Très bien. Zai est la préposition dans le sens de à ou dans. Zai.
0: Zai.
2: Zai jia, être à la maison, signifie être chez lui.
0: Zai jia.
2: Ma, à la fin de la phrase, représente une interrogation. Ma.
0: Ma.
2: Bonjour, est-ce que Monsieur le directeur Liu est là? Oui.刘经理在家吗？
0: 喂，刘经理在家吗？
2: 喂，刘经理在家吗？
0: 喂，刘经理在家吗？
2: 刘经理在家吗？
0: 刘经理在家吗
2: ？Très bien. Écoutons maintenant le premier dialogue.

0: 对话一。
1: 喂，刘经理在家吗？
0: 他不在家。
2: La réponse est négative parce que Monsieur Le n'est pas là à présent. Si vous voulez savoir quand il revient, vous demandez 他什么时候回来。
3: Ok, bon, elle est un peu longue cette phrase encore. On va essayer de la décomposer.
2: Bien sûr, 他 signifie il.
3: 他。
2: 什么时候 ça veut dire à quelle heure.
3: 什么时候。
2: 回来 veut dire revenir.
3: 回来。
2: Quand il revient, 他什么时候回来？
3: 他什么时候回来？
2: 他什么时候？
3: 他什么时候
2: 回来？
3: 回来。
2: 他什么时候回来？
3: 他什么时候回来
2: ？OK, maintenant deuxième dialogue.
0: 对话二。
1: 他什么时候回来？
0: 我也不知道。
3: Alors maintenant, comment dit-on en chinois? Dites-lui de me rappeler, s'il vous plaît.
2: Tu peux dire comme ça. 请他给我回个电话。
3: Ok, là je crois que la décomposition de la phrase s'impose encore.
2: Volontiers, 请, s'il vous plaît.
3: 请.
2: 他 signifie il.
3: 他.
2: 给, dans le sens de donner.
3: 给.
2: 我 désigne moi.
3: 我.
2: 回个电话, rappelez-moi.
3: 回个电话.
2: 回个电话.
3: 回个电话.
2: 回 veut dire littéralement répondre.
3: 回.
2: 回.
3: 回.
2: Que, un coup.
3: Que.
2: 电话, téléphone.
3: 电话.
2: 回个电话 veut dire rappeler quelqu'un.
3: 回个电话.
2: Je répète, 回个电话.
3: 回个电话.
2: Bon, maintenant on va essayer de dire la phrase entière. 请他给我回个电话。请他，
3: 请他
2: 给我，
3: 给我
2: 回个电话，
3: 回个电话。
2: 请他给我，
3: 请他给我
2: 回个电话，
3: 回个电话。
2: 请他给我回个电话，
3: 请他给我回个电话。
2: Très bien，
1: 请他给我回个电话。
0: 好的，
1: 我的电话是87654321。
0: 好的，我一定转告他。
3: OK, c'était le troisième dialogue, et comme d'habitude, avant de l'apprendre, on va passer en revue les nouvelles phrases et les expliquer. Je parle en français, et toi, tu me parles en chinois.
2: OK.
3: La première phrase, allô, est-ce que le directeur Liu est là?
2: Oui, Liu Jingli, 在家吗?
3: Très bien, et maintenant la deuxième, s'il n'est pas là...Je voudrais savoir quand est-ce qu'il revient. Comment tu dis ça en chinois?
2: 他什么时候回来?
3: Et comment lui demander de me rappeler?
2: 请他给我回个电话。
3: Parfait, maintenant je vois que je peux avancer un petit peu et me débrouiller au téléphone lorsque quelqu'un est absent. Voilà, maintenant on se réécoute le dialogue en complet.
1: 喂,刘经理在家吗?
0: 他不在家。
1: 他什么时候回来?
0: 我也不知道。
1: 请他给我回个电话。
0: 好的。
1: 我的电话是87654321。
0: 好的，我一定转告他。
2: Bon, c'est tout pour le cours d'aujourd'hui. Maintenant, un peu de culture.
3: Ok, les Chinois aiment les chiffres pairs, soi-disant signes de chance et de bonheur, en particulier le chiffre 8, qui a la particularité pour la province du Guangdong de se prononcer de la même manière que Fa, l'enrichissement, et qui est toujours considéré comme un bon signe. Quand les Chinois choisissent leur numéro de téléphone ou d'autres numéros, ils essaient souvent de prendre le chiffre 8. Il en va de même pour le chiffre 6, qui désigne, toujours en Chine, se dérouler dans de bonnes conditions, donc un signe de bon augure. De nombreux Chinois choisissent la date avec le chiffre 6, notamment pour leur mariage. Par contre, le 4, ayant la même prononciation que « ce », la mort, est pour les Chinois l'équivalent du 13 chez les Occidentaux.
2: Bon, ainsi s'achève notre cours d'aujourd'hui. Comme d'habitude, on se quitte avec un petit test.
3: Alors, comment dit-on en chinois ? Dites-lui de me rappeler, s'il vous plaît. Au revoir, à la prochaine.
2: À la prochaine.
4: Voilà, c'est la fin de cette édition d'InVivo. Merci de l'avoir suivi. À la prochaine.

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0: Le Royaume-Uni affirme que le bâtiment de son consulat général à Jérusalem-Est restera ouvert en tant que mission indépendante au service du peuple palestinien. Israël a ordonné jeudi la fermeture du consulat britannique en raison des projets de Londres d'imposer des sanctions sur les marchandises provenant des colonies israéliennes illégales en Cisjordanie. Le ministre britannique des Affaires étrangères, Ed Miliband, a déclaré qu'un certain nombre de membres du personnel et de leurs familles avaient quitté le consulat au cours des dernières semaines. Le Royaume-Uni va désormais s'efforcer de renforcer sa présence et s'abstiendra de toute mesure de rétorsion à l'encontre d'Israël tant que les deux parties mèneront des négociations. Les forces gouvernementales yéménites affirment avoir neutralisé 1860 combattants houthis depuis le lancement dimanche d'une offensive visant à reprendre les territoires contrôlés par les houthis. Le porte-parole de l'armée du gouvernement, reconnu par la communauté internationale, indique que celle-ci a mené plus de 2100 opérations ciblées contre les houthis. Les forces yéménites, soutenues par l'Arabie saoudite, affirment également avoir pris le contrôle des positions stratégiques dans les montagne à l'ouest de Taïz, surplombant la côte. Et dans le même temps, le groupe houthi a revendiqué de nouvelles attaques contre l'aéroport international du roi Khalid à Riyad et contre les forces gouvernementales près du détroit de Bab el-Mandeb. Ces événements font suite à la mort de trois personnes et aux blessures de 36 autres lors d'attaques houthies distinctes menées contre deux aéroports en Arabie saoudite. Le Premier ministre français Sébastien Lecornu s'est adressé à la nation afin de mettre un terme à la vague de blocage menée par les lycéens qui a entraîné la fermeture d'établissements dans tout le pays. Il a déclaré que le gouvernement devrait être à l'écoute des préoccupations des élèves.
1: La colère des jeunes ne vient pas de nulle part. Nul ne peut être indifférent aux angoisses qu'ils expriment, malgré ces angoisses, nous leur demandons pourtant de choisir leur orientation et de regarder l'avenir avec confiance. Et la responsabilité du gouvernement et de l'ensemble des formations politiques doit être de rétablir cette confiance. Et cela commence évidemment et déjà par les écouter.

0: Le Premier ministre Le Cornu a déclaré que les discussions avec les élèves se poursuivraient dans chaque lycée au cours de la semaine à venir. Il a précisé que la police n'avait pas reçu pour consigne d'intervenir contre les élèves manifestants. Il a ajouté que lorsqu'un jeune est gravement blessé, les enquêtes doivent être transparentes et permettre d'établir les circonstances de l'incident. Les manifestations ont débuté en septembre, les élèves exprimant leurs préoccupations concernant la longueur des journées scolaires, les conditions d'accueil insuffisantes et les absences trop fréquentes des professeurs.
1: La Chine a exhorté le Japon à sanctionner le suspect armé d'un couteau qui s'est introduit illégalement dans l'ambassade de Chine à Tokyo en mars dernier. Le tribunal de district de Tokyo a tenu il y a une semaine sa première audience dans l'affaire concernant le suspect Kodai Murata, un ancien officier des forces d'autodéfense japonaises. Le ministère chinois des Affaires étrangères a déclaré que cet incident témoignait de la montée en puissance des forces d'extrême droite du au Japon. Est un manque de contrôle sur le personnel des forces d'autodéfense.
2: La capacité de la partie japonaise à traiter cette affaire dans le strict respect de la loi permettra de vérifier si le gouvernement japonais est en mesure de remplir efficacement ses obligations en vertu du droit international, ce qui est lié à la crédibilité nationale et à l'image internationale du Japon. La Chine exhorte une nouvelle fois la partie japonaise à punir sévèrement l'auteur de ces faits afin de servir d'avertissement à d'autres.
1: Le Ghana a officiellement annoncé sa décision de demander son adhésion au mécanisme de coopération du BRICS. S'exprimant lundi 6 octobre, le ministre ghanéen des Affaires étrangères, Samuel Okudzeto Ablakwa, a confirmé que le Conseil des ministres avait approuvé cette initiative. Il a souligné que l'adhésion au BRICS aiderait le Ghana à diversifier ses partenariats internationaux, à ouvrir de nouvelles perspectives économiques et à renforcer ses liens avec les économies émergentes dans le cadre du Sud global et de la coopération Sud-Sud. Cette annonce a été faite lors d'une visite officielle au Ghana du ministre indien des Affaires étrangères, Subrahmanyam Jaishankar. Monsieur Ablakwa a révélé que le Ghana avait déjà sollicité le soutien de l'Inde, l'un des membres fondateurs du BRICS, afin de l'aider à faire avancer sa candidature. En Côte d'Ivoire, l'argent liquide se modernise, des étals de marché aux taxis en passant par les commerces de quartier. La monnaie mobile transforme les habitudes de paiement, les smartphones remplaçant de plus en plus les portefeuilles et la monnaie. Pour des millions d'habitants, quelques clics suffisent désormais pour régler une facture, envoyer de l'argent ou faire tourner leur activité, marquant ainsi une révolution silencieuse qui met le pouvoir du paiement dans la paume de la main.
3: Sur ce marché du quartier de Yopougon à Abidjan, les signes du changement sont difficiles à manquer. Des codes QR de paiement sont désormais affichés à côté des marchandises, offrant aux acheteurs un autre moyen de régler leurs achats. Pour les commerçants, cette technologie fait désormais partie intégrante du rythme quotidien de leur activité.
2: Avec Wave, tout est simple. J'ai décidé d'accepter les paiements via Wave car il n'y a pas de problème de monnaie et personne ne peut prétexter avoir oublié son argent à la maison. Quel que soit le montant, on peut payer via Wave et ça simplifie vraiment les choses. Donc ça nous convient d'accepter les paiements via Wave.
3: À quelques kilomètres de là, cette même technologie transforme les pratiques commerciales derrière un autre comptoir. Pour le commerçant Lamine Diallo, les paiements numériques sont devenus un autre moyen de faciliter les transactions lorsque les coupures de billets ne correspondent pas tout à fait au prix.
4: Payer via Orange Money ou Wave facilite les choses pour les clients et cela nous facilite aussi grandement la tâche, car si vous avez besoin de 100 ou 200 francs, par exemple, et que vous n'avez sur vous qu'un billet de 2000 ou 5000, ce n'est pas simple. Alors avec Wave, ça fonctionne vraiment bien.
3: Sur les routes d'Abidjan, les avantages se font également sentir. Fofana est chauffeur de taxi depuis 6 ans et le paiement mobile a transformé un autre aspect familier de son métier.
5: Je dois souvent descendre de voiture pour aller chercher de la monnaie, mais depuis l'arrivée du paiement mobile, nous n'avons plus eu aucun problème. MTN Money, Wave, Orange Money. En tout cas, depuis leur apparition, nous n'avons plus aucun problème avec les clients.
3: Partout en Côte d'Ivoire, ces petites transactions contribuent à un changement bien plus important. Selon la BCEAO, la Côte d'Ivoire a enregistré plus de 2,8 milliards de transactions d'argent mobile en 2024.
6: Le taux d'inclusion financière en Côte d'Ivoire se situait entre 10 et 15% avant l'avènement de l'argent mobile. Aujourd'hui, près de 81% de la population utilise l'argent mobile en Côte d'Ivoire. Telle est sa part dans l'économie ivoirienne.

0: moyenne, selon les statistiques les plus récentes.
1: Du plus petit achat aux recettes quotidiennes d'une entreprise, l'argent mobile a transformé la façon dont l'argent circule en Côte d'Ivoire. Ce qui a commencé comme un moyen d'envoyer de l'argent d'un téléphone à un autre est devenu quelque chose de bien plus grand, un système financier entre les mains des personnes qui l'utilisent au quotidien.
2: Les vacances de la fête nationale chinoise sont terminées et les chemins de fer ont enregistré mercredi le pic du trafic de retour.
0: De trajets ferroviaires a dépassé les 20 millions pendant 3 jours consécutifs au cours de cette période de vacances. Quant au réseau routier, plus de 1,96 milliard de trajets ont été effectués, les trajets en voiture particulière représentant près de 80% du total. Les trajets effectués à bord de véhicules à énergie nouvelle ont également augmenté de 35% par rapport à l'année dernière. On estime que les déplacements interrégionaux à travers le pays ont atteint plus de 2,14 milliards pendant ces vacances, soit une hausse de 0,7% par rapport à l'année dernière. L'effervescence des vacances s'est également étendue au cinéma, où diverses nouvelles sorties ont attiré le public dans tout le pays. Mercredi, les recettes au box-office avaient dépassé 1,1 milliard de yuan, soit 163 millions de dollars. Le film « Il était une fois au Moyen-Orient », sorti début août, continue de remporter un vif succès. Il a été sélectionné pour représenter la partie continentale de la Chine dans la catégorie « Meilleur film international » lors de la prochaine cérémonie des Oscars.
2: Le cercle de vie de quartier de 15 minutes donne un aperçu du nouveau modèle de gouvernance urbaine centré sur l'humain, mis en place par les autorités municipales de Beijing. La ligne d'assistance téléphonique 1-2-3-4-5 constitue un autre exemple de la gestion urbaine innovante de la capitale chinoise. Elle permet aux autorités d'identifier les besoins courants et les lacunes en matière de services et d'y répondre immédiatement. Le centre communautaire Qingre à Beijing illustre la façon dont ces nouvelles approches améliorent la vie des habitants.
0: Beaucoup de choses ont été construites au fil des ans. Avant, les équipements dans le quartier étaient relativement limités. C'est bien mieux maintenant.
3: Pour M. Yao, un habitant du quartier, le marché des quartiers se trouve à 5 minutes à pied de chez lui. Il peut y acheter des légumes, prendre son petit déjeuner ou se faire couper les cheveux, le tout sur le même trajet. Ces 5 minutes de marche s'inscrivent dans un concept d'aménagement plus large à Beijing, le cercle de vie de quartier de 15 minutes. Ce cercle indique à la ville où les services doivent être implantés. Un autre canal lui permet de savoir ce qui manque réellement aux habitants. Depuis 2019, la ligne d'assistance téléphonique 12345 de Beijing recense les plaintes, les demandes et les suggestions des habitants de toute la ville. Ensemble, ces deux systèmes déterminent la manière dont les services de proximité sont planifiés et les lacunes comblées.
0: Le simple fait d'avoir un supermarché juste à côté de chez soi. C'est pratique d'en avoir un à proximité. Par exemple, quand on sort ou qu'on rentre chez soi. On peut simplement acheter des légumes ou tout ce dont on a besoin en passant. Il y avait autrefois un supermarché juste à la sortie de notre lotissement. Plus tard, il a fermé à cause de problèmes liés au terrain. Beaucoup de gens qui habitent dans le coin aiment venir ici pour acheter des plats prêts à consommer. La demande reste assez forte. Quels autres petits pains avez-vous? Quelles autres garnitures proposez-vous?
4: 2 petits pains au porc et aux oignons verts, 1 au haricot vert et au porc, et 1 à la ciboulette et aux œufs.
0: J'en veux 2 au haricot vert.
4: Il n'en reste plus qu'1 au haricot vert, au porc et aux oignons verts.
0: Oh, leurs petits pains au haricot vert ici sont vraiment exceptionnels. J'essaie d'en acheter à chaque fois, mais je n'arrive jamais à en avoir. Ils partent tellement vite.
5: Paiement sans contact reçu, 5,5 yuan.
0: D'accord.
3: Ce centre montre comment ces services sont mis en pratique. Ouvert en 2026, King s'étend sur 2100 m², 1500 pour son marché de produits frais et 600 pour les commerces alimentaires. Il propose également des services tels que des coupes de cheveux rapides et des retouches de vêtements et prévoit d'ajouter un service de reproduction de clés.
6: En ce qui concerne les services que nous proposons ici, dès le début, nous nous sommes concentrés sur les besoins fondamentaux de la communauté environnante. Lorsque les habitants ont de nouveaux besoins, nous adaptons les services que nous proposons. Nous menons également des enquêtes. Si les habitants estiment qu'il manque quelque chose dans le quartier, nous vérifions s'il existe un espace adapté ici.
3: Depuis 2019, le système 12345 de Beijing a traité environ 180 millions de demandes émanant de particuliers et d'entreprises. Les chiffres officiels montrent que le taux de résolution est passé de 53,1% à 97,3% et le taux de satisfaction de 64,6% à 97,7%. Plus de 70 problèmes à l'échelle de la ville ont été traités par le programme. En 5 ans, il a donné lieu à plus de 2000 missions et 500 mesures politiques.
0: Regardez, ce pak choi est vraiment bon. Et on ne le trouve pas dans les grands supermarchés. C'est peut-être parce qu'il ne se conserve pas très longtemps. Regardez ces pommes. Les grands supermarchés les ont déjà retirées de leurs rayons. Ils n'en ont plus. Mais ici, on en trouve encore. Et elles sont plutôt bonnes. J'en ai déjà acheté. Elles ont bon goût.
3: Rien ne prouve que ce soit un seul appel au 12345 qui ait créé ce marché. Le lien est plus large. Ici, sur la rue Yontezwang West, les responsables ont identifié une lacune. Le King a été ouvert pour aider à la combler. Un cercle de vie de quartier de 15 minutes n'est pas seulement un cercle tracé sur une carte. Pour M. Yao, cela signifie 5 minutes à pied pour aller acheter des légumes, prendre son petit déjeuner et se faire couper les cheveux.
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20: Bonjour à toutes et à tous. Bienvenue dans Fréquence Afrique sur CGTN Radio. Le président américain Donald Trump brandit les bâtons tarifaires en direction de ses partenaires commerciaux mondiaux, provoquant un véritable choc dans plusieurs pays et suscitant un vif mécontentement tant aux États-Unis qu'à l'étranger. Aujourd'hui, on a le plaisir d'inviter quatre jeunes Africains pour discuter de l'impact des droits de douane américains sur l'Afrique. On va également explorer comment la Chine et l'Afrique peuvent travailler ensemble pour construire un nouvel ordre économique international dans un monde en pleine mutation. Voici tout de suite les détails.
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21: Je vous présente tout de suite nos invités. Monsieur Elvin Sounatré, fondateur de Smart Nest. Docteur Joseph Olivier Mendo, chef de délégation de la jeunesse africaine en Chine. Monsieur Randolph Géraud Kichetou, président de l'association Diaspora Ivoirienne en Chine. Et Monsieur Venon Pierre-Yvon, étudiant gonkolais à l'Institut de technologie Tarbin à Shenzhen.
22: Bonjour à tous.
21: Bonjour et bienvenue dans notre émission. Pour commencer, Monsieur Mendo, pouvez-vous nous dire quelle est l'augmentation prévue des droits de douane réciproques pour votre pays et quelle est la réaction de votre gouvernement et du public ?
23: Eh bien, merci de m'avoir aujourd'hui. Pour ma part, mon pays d'origine, le Cameroun, figure bien évidemment parmi les pays concernés par cette nouvelle série de tarifs réciproques et devrait s'acquitter d'un droit de douane de 11% sur ses exportations vers les États-Unis, et ce qui correspond, je crois, au droit de douane moyen de 22% que le Cameroun applique sur les produits américains. Et vous savez, les échanges commerciaux du Cameroun avec les États-Unis, bien que modestes si on reste dans un point de vue global, ils sont très importants pour plusieurs secteurs de l'économie du Cameroun. Et si on parle des principales exportations, je dirais par exemple le pétrole brut. En 2023, le Cameroun a exporté 52,8 millions de dollars de pétrole brut vers les États-Unis, et ce qui en a fait la catégorie d'exportation la plus importante. Mais nous avons aussi le boissier, parce que les exportations du bois ont atteint une valeur de 25,7 millions de dollars. Et surtout, quand on parle du boissier, mais aussi la pâte de cacao, qui est un produit semi-transformé essentiel à la production de chocolat et qui a représenté 25,5 millions de dollars d'exportation. Et d'autre part, le Cameroun exporte également des fèves de cacao, du café, du coton et même des bananes, et ce qui illustre la diversité de son économie basée sur l'agriculture et les ressources naturelles. Et selon les données commerciales, les exportations totales du Cameroun vers les États-Unis étaient évaluées à 137 millions de dollars pour l'année 2023. Et une grande partie de ces échanges a été facilitée par la loi sur la croissance et les opportunités en Afrique, qui est dénommée l'AGOA et qui accordait un accès préférentiel au marché américain, aux produits africains éligibles et dont faisait partie le Cameroun. Et en termes de réponse, le gouvernement camerounais n'a pas encore réagi de manière officielle, mais je pense que nous attendons des discussions dans les cercles politiques et commerciaux sur la manière de gérer les importations économiques et sur la possibilité de prendre, par exemple, des mesures réciproques. Nous sommes dans un environnement commercial mondial en mutation, donc le Cameroun devra donc évaluer avec soin les prochaines étapes, que ce soit par le biais des négociations bilatérales ou alors de la diversification des marchés d'exportation ou même de la révision de ses propres politiques tarifaires pour essayer tant bien que mal de réduire plusieurs frictions commerciales.
21: Et Monsieur Kichetou, quelle est la situation dans votre pays?
1: Bonjour. À l'instar des pays du monde entier, la Côte d'Ivoire également a fait face depuis le 10 avril dernier à une hausse des tarifs douaniers imposés par les États-Unis de 21% sur des produits clés de notre économie nationale, tels que le cacao, l'anacarde, le caoutchouc et d'autres produits. Il faut le dire que cette hausse a un impact sur notre économie nationale. Et le gouvernement ivoirien, lors de son dernier conseil des ministres, a évoqué ce fait-là. Et bien que le volume des échanges commerciaux entre la Côte d'Ivoire et les États-Unis oscille entre 4 et 5%, n'empêche que l'impact sur notre économie est à considérer. Et comme impact, nous constaterons certainement une baisse des recettes à l'exportation. Nous constaterons une diminution de la production de nos différentes matières premières, notamment le cacao. Et cela va entraîner pour la Côte d'Ivoire, comme je le disais tantôt, cette baisse des recettes à l'exportation. Pour les populations qui sont aussi inquiètes pour cette mesure, en particulier les cacaoculteurs, ils verront leur production baisser parce que les débouchés, notamment sur les États-Unis, seront en baisse. Et donc, il y aura un impact sur le coût de la vie, également sur l'emploi. Parce que il y a beaucoup de paysans en Côte d'Ivoire qui vivent de la culture du cacao, qui vivent des rentes sur les produits tels que l'anacarde et voient une hausse des tarifs douaniers et sur ces différents produits-là entraînera consécutivement une baisse de leurs revenus et un impact sur le coût de la vie globalement. Merci.
21: Et Monsieur Sounatré, comment réagit-on à cette situation à l'île Maurice?
2: Bon, à Maurice, on aura une hausse potentielle de 40% vers tous les projets qui vont vers les États-Unis. Et cela pose, on va dire, un risque pour Maurice parce qu'il faut noter qu'on exporte beaucoup de produits de textile vers les États-Unis. Et en ce moment, il y a beaucoup d'entrepreneurs qui sont vraiment inquiets. Mais aussi, ça peut représenter une opportunité de placer Maurice comme, de repositionner Maurice comme un acteur stratégique. C'est-à-dire, on peut inviter les entreprises américaines à venir s'installer ici et leur permettre d'utiliser nos accords libre-échange pour bénéficier des marchés africains et pour entrer dans des marchés européens dans l'avenir. Et cela, je pense que serait un avantage pour Maurice et aussi pour les compagnies mauriciennes.
21: Et Monsieur Pierre-Yvan, comment cela se passe chez vous en République du Congo?
4: Bonjour à tous. L'augmentation prévue des droits de douane réciproques pour la République du Congo est de 10%. C'est vrai que le Congo n'exporte pas grand-chose vers les États-Unis, mais cela aura un impact sur notre économie parce que nous dépendons entièrement des exportations. Et je pense que cette décision aura des conséquences négatives sur notre économie parce que le Congo est un pays qui est un producteur de pétrole. Et si, par exemple, la plupart des pays qui ont l'habitude d'acheter le pétrole chez nous ne veulent pas ou bien augmenter des droits, des tarifs, ça sera difficile pour le gouvernement congolais de pouvoir exporter son pétrole vers les États-Unis ou un autre pays, par exemple. Et la réaction du gouvernement congolais, du public, était une réaction assez étonnante parce que c'est vrai, le président Trump en parlait depuis très longtemps, mais les gens pensaient que il n'allait pas prendre ce genre de décision, c'était que du bluff, mais en réalité, il a fini par prendre cette décision et je pense que ça a été un peu difficile les premiers jours et l'inquiétude est là, elle existe et je pense que l'État congolais aimerait bien que le gouvernement américain essaie un peu de revoir à la baisse ces tarifs-là. Et je pense bien que dans le futur, le gouvernement congolais, le gouvernement américain essaieront en fait de trouver des solutions ensemble pour essayer de changer en fait la donne pour ne pas impacter le consommateur et si affaiblir en fait nos économies. Donc c'est un peu ça.
21: Monsieur Mandou, selon vous, quel impact les droits de douane imposés par Donald Trump vont avoir sur le développement des pays africains?
23: Eh bien, pour ma part, les droits de douane réciproques déclenchés par la politique commerciale agressive des États-Unis pourraient avoir des effets contrastés, mais globalement négatifs sur les pays du Sud global. On parle de l'Afrique, des Caraïbes et même Amérique latine ou Asie du Sud-Est. Et je pense beaucoup plus en termes de perturbation des chaînes d'approvisionnement parce que ne nous voilons pas la face, hein, beaucoup de pays du Sud global dépendent des exportations vers les États-Unis. Et aussi de la Chine. Donc, si une guerre commerciale éclate entre, ou alors s'intensifie entre les États-Unis et la Chine, les pays du Sud global pourraient alors subir une baisse de la demande ou des, je dirais, délocalisations brutales. C'est-à-dire, les entreprises chinoises pourraient rapatrier une partie de leur production. Voilà. Et donc, je pense aussi que ce sera en termes d'instabilité des matières premières, parce que les pays exportateurs de commodités, par exemple pétrole, cuivre, soja, pourraient souffrir si la croissance mondiale ralentit à cause des tensions commerciales. Et aussi, j'ai bien, s'il y a une chose que j'ai apprise en Chine depuis toutes ces années, c'est que c'est vrai, nous faisons face à une adversité, mais il y a l'opportunité dans l'adversité. Mais je pense aussi que cette turbulence peut aussi être signe de développement d'industrie locale, parce que ça risque de pousser certains pays, ou même la plupart, à relancer la production nationale. On parle par exemple des textiles en Éthiopie ou alors de l'agroalimentaire en Indonésie, etc. Mais nous savons aussi que ces pays, donc les pays du Sud global, aussi, ont un déficit d'infrastructures pour essayer de rivaliser à grande échelle. Mais aussi l'opportunité, l'adversité en termes de réorientation des échanges vers d'autres marchés ou alors du renforcement des alliances sud-sud. Parce que nous avons les pays africains, les pays de l'Amérique latine et aussi l'Asie pourraient approfondir leurs partenariats régionaux à travers les zones de libre-échange continentales. Par exemple, en Afrique, il y a la zone de libre-échange continentale africaine, il y a aussi le Mercosur, par exemple, en Amérique latine. Mais pour réduire ce type de dépendance envers, par exemple, les États-Unis, donc, je pense que Le bilan est plutôt défavorable à court terme parce que les pays du sud global risquent de subir des pertes d'emplois ou alors une baisse d'exportation et instabilité financière. Mais sur le long terme, ça peut être une opportunité parce que certains pourraient s'adapter en diversifiant leurs économies, mais cela va nécessiter des réformes structurelles. Comme par exemple, il faut une meilleure industrialisation, il faut des infrastructures, il faut une bonne gouvernance. Donc,

0: Je dirais que la politique américaine aggrave les inégalités commerciales mondiales et les pays en développement déjà très fragiles qui pourraient en payer le prix. Mais par ricochet, ça peut aussi consolider la fraternité qui existe entre les pays du Sud global. Nous avons vu avec le Forum de coopération sino-africain, voilà, FOCAC, nous avons aussi vu avec le sommet des BRICS, avec l'initiative La Ceinture et la Route, aussi avec la plateforme institutionnelle entre la Chine et l'Amérique latine, ça pourrait en fait concourir à renforcer le marché, à renforcer les liens des pays du Sud global pour essayer d'équilibrer la donne. Voilà, donc je dirais que il y a des opportunités, il y a des défis, mais aussi nous devons aussi regarder en termes d'opportunités.
1: Et Monsieur Kichetou, quel est votre avis?
2: Les nouveaux tarifs douaniers imposés par les États-Unis affectent le développement des pays africains en augmentant leurs coûts à l'exportation et en réduisant la compétitivité de ces pays-là sur le marché américain. Cela pourrait et entraîne bien évidemment une baisse de leurs revenus d'exportation et, in fine, diminue les investissements étrangers qui se matérialise notamment par une pression sur les budgets des différents pays. Et les pays africains en souffrent davantage au regard de leur production, de leur production tournée à l'exportation, surtout vers le marché africain. Et face à ces défis, il est crucial pour les pays africains de renforcer leur coopération économique, notamment à travers des initiatives comme la zone de libre-échange, la ZECAF. Et les pays africains pourront avoir des débouchés en pays, pourront commercialiser en pays avec des tarifs douaniers qui leur sont favorables. Et évidemment, de pouvoir diversifier avec les partenaires commerciaux tels que la Chine, aujourd'hui qui a un marché de plus de 400 millions en moyenne de consommateurs et qui a des initiatives comme le salon international des importations de Chine, comme également certains salons qui permettent aux pays du monde entier de pouvoir exporter leurs produits vers la Chine. Et notamment l'année dernière, lors du FOCAC, la Chine a pris des mesures afin d'annuler pratiquement des mesures tarifaires sur plusieurs produits, sur des produits africains. Et donc les pays africains doivent saisir cette opportunité pour renforcer les échanges commerciaux avec la Chine et et promouvoir ainsi un ordre économique international plus équitable entre les pays africains, la Chine, les États-Unis et les pays du monde entier.
3: 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On fait maintenant une pause en musique et on se retrouve juste après.

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1: Vous êtes toujours à l'écoute de Fréquence Afrique. Aujourd'hui, on parle de l'impact des tarifs douaniers américains sur le continent africain, ainsi que l'avenir de la coopération sino-africaine.
2: Et la coopération entre la Chine et l'Afrique devient de plus en plus importante. Monsieur Sounatre, vous faites du commerce entre la Chine et l'île Maurice. Pouvez-vous éclairer sur les droits de douane appliqués entre la Chine et les pays africains?
3: Bon, la Chine a vraiment des taxes, des tarifs, on va dire, en minimum avec beaucoup de pays en Afrique. Et avec Maurice, on bénéficie d'un accord de libre-échange. C'est-à-dire, ça a été signé en 2021. C'est-à-dire, on n'a pas de taxes à payer quand on exporte des produits en Chine, et c'est la même pour les compagnies chinoises. Et cela positionne Maurice comme un partenaire idéal pour entrer en Afrique. Parce que il faut noter que avec Maurice aussi, nous avons plusieurs accords libres d'échange avec d'autres pays africains. Et cela peut aider les compagnies chinoises comme les compagnies américaines à pénétrer les marchés africains. Et dans le futur, le marché africain va être une des plus grandes marchés au monde. Et je pense que le gouvernement en ce moment est en train de travailler très, très dur pour faire que les compagnies chinoises et les compagnies américaines s'installent ici et qu'on peut les aider à entrer en Afrique.
2: Et Monsieur Mendou, d'après vous, quel est l'objectif que Donald Trump cherche à atteindre avec ses droits de douane? Pensez-vous qu'il parviendra à l'atteindre?
4: Eh bien, vous savez, le président américain a toujours défendu une politique commerciale protectionniste, hein, et ses droits de douane s'inscrivent dans cette logique. Et pour moi, je pense que l'objectif réel du président américain est de protéger l'industrie américaine d'une part, parce que vous savez bien qu'en taxant les importations, il veut rendre des produits étrangers moins compétitifs face à ceux fabriqués aux États-Unis et surtout dans des secteurs clés comme par exemple l'acier, l'automobile ou même la technologie. Mais aussi, je pense que le président américain veut réduire le déficit commercial parce que il a tant critiqué depuis longtemps le déséquilibre commercial qu'il y avait avec la Chine et l'Union européenne, et les tarifs douaniers sont donc une manière pour lui de, comme qui dirait, renforcer une rené de forcer en fait une renégociation des accords. Mais il s'agit aussi des pressions politiques, hein, parce que pour moi, je pense que ce type de mesures servent aussi d'outils de négociation pour essayer d'obtenir des concessions, comme par exemple, on dirait par exemple des achats accrus de produits américains ou alors une meilleure

0: protection de la propriété intellectuelle. Mais je pense aussi que il s'agit aussi de séduire son électorat, hein, parce qu'une partie de sa base, notamment les travailleurs industriels, soutient son discours anti-mondialisation, son discours anti-mondialisation. Et je pense que sur le court terme, certaines industries américaines pourraient bénéficier d'une protection accrue. Mais je pense que sur le long terme, il y a beaucoup de risques. Voilà, nous voyons déjà les bourgeons de la guerre commerciale, les partenaires qui ripostent. Vous avez vu, voilà, la Chine, l'Union européenne et comme bon nombre de pays essaient déjà de mener la riposte, et ce qui nuit aux exportations américaines. D'un autre point de vue, je pense que ce sera aussi très, très, très difficile en termes de coûts pour les consommateurs, parce que les prix augmentent sur certains produits, par exemple, quand on parle de l'électronique ou alors de l'automobile. Mais je pense que ce vent va aussi mener à l'instabilité économique. Vous savez, les entreprises souffrent des chaînes d'approvisionnement perturbées. Et donc, le président américain, pour conclure, je dirais qu'il pourrait avoir quelques victoires symboliques, mais les effets négatifs risquent de l'emporter, parce que l'histoire nous montre que le protectionnisme mène rarement à une croissance durable. Et donc, sa stratégie fonctionnera seulement si ses adversaires cèdent massivement, et ce qui n'est peut-être pas le cas aujourd'hui. Donc, en résumé, je pense que le président américain a des objectifs clairs, mais les résultats très incertains et qui risquent de causer des frictions économiques majeures.
1: Monsieur Kisieto, quel est votre avis?
2: L'objectif affiché par le président Trump en appliquant ces nouveaux tarifs douaniers est de rééquilibrer la balance commerciale des États-Unis en appliquant de nouveaux tarifs aux pays qui appliquaient ou qui appliquent des tarifs élevés sur les produits américains. Il faut noter que cette stratégie qui a été menée par les États-Unis jusqu'à présent ne permet pas aux États-Unis de pouvoir rééquilibrer sur le court terme, je peux m'exprimer ainsi, rééquilibrer cette balance commerciale. En revanche, on peut noter que cela entraîne une augmentation sur certains produits, certaines denrées alimentaires, également entraîne une perturbation de la chaîne d'approvisionnement mondiale. Également, ces différentes mesures ont entraîné une hausse des marchés financiers, ce qui également crée un déséquilibre sur le commerce international. Et puis également attise, on va dire, des tensions, attise des tensions entre les différents partenaires commerciaux qui sont des partenaires historiques des États-Unis. Et cette mesure, jusqu'à présent, n'a pas encore démontré que les Américains profitent également de ces mesures qui sont prises. Et donc, il est important que les États-Unis aient là. Le président Trump a fait des revirements ces derniers temps et a mis une pause sur les tarifs qui avaient été pris depuis le 10 avril, et notamment en Europe, notamment sur certains pays, également en Afrique. Et donc c'est de bonne guerre. Et après ce revirement, après cette pause sur les mesures tarifaires, nous avons constaté une hausse. Une envolée sur les marchés financiers. Donc, je pense que c'est des bonnes guerres. Il va falloir regarder cela de près. Et déjà que les pays africains renforcent leur partenariat également avec d'autres pays tels que la Chine, également soit à la recherche de nouveaux débouchés à l'exportation.
1: Les États-Unis se présentent toujours comme leader du monde. Monsieur Pierre-Yvon, pensez-vous que les États-Unis ont le droit d'imposer des droits de douane de manière aussi arbitraire?
3: C'est vrai que les États-Unis se qualifient comme souvent un leader mondial, ce qui trouve son écho auprès de certains. Et moi, j'aimerais juste souligner que l'économie chinoise et l'économie américaine sont les économies les plus importantes de la planète. Dès lors que ces deux économies poussent, c'est la planète entière qui est en difficulté. Et la manière dont les États-Unis ont pris une décision unilatérale en imposant des droits de tarif à certains pays, cela posera beaucoup de problèmes parce que la plupart des pays qui dépendent des exportations ont du mal à pouvoir accéder au marché américain dû aux droits de douane qui seront vraiment élevés. Et cela, je pense que va avoir un réel impact sur l'économie mondiale, sur la croissance en fait de nos différents pays et aussi surtout si nous voulons en fait faire face aux défis qui nous attendent demain, nous devons respecter certaines règles qui ont été imposées ou mises en place par l'Organisation mondiale du commerce qui pousse aux pays en fait à échanger les produits de manière équitable et à respecter certaines règles. Et cette décision, je pense qu'aura des impacts assez négatifs dans nos différentes sociétés.
1: Les tarifs douaniers imposés par les États-Unis sur les produits chinois ont atteint des niveaux records, avec certains produits soumis à des tarifs allant jusqu'à 245%. En réponse à cette pression américaine, la Chine adopte une position de riposte très ferme. Monsieur Pierre Yvon, que pensez-vous de l'approche de la Chine?
3: J'ai été très surpris par les tarifs douaniers imposés par les États-Unis sur les produits chinois. C'est vrai que le président Trump, depuis son premier mandat, a toujours eu des menaces à l'égard de la Chine et cherche tous les moyens pour pouvoir déstabiliser l'économie chinoise. Et je pense que cette manière de faire aura que des conséquences négatives par rapport à l'économie mondiale et aussi à l'économie américaine. Parce qu'en réalité, la plupart des produits qui sont consommés aux États-Unis viennent de Chine. Donc, si le consommateur américain qui avait l'habitude d'acheter par exemple un pantalon qui coûtait 5 $, il va devoir maintenant payer 10 $ ou 15 $ pour acheter un pantalon. Cela aura beaucoup de conséquences dans le portefeuille des Américains. Et cela va engendrer ce qu'on appelle par l'inflation. Et ce n'est pas une bonne chose. Et je pense que la décision que le gouvernement chinois a prise de prendre aussi des mesures aussi de rétorsion à l'égard du gouvernement américain, je pense qu'elle est normale parce que chaque pays défend ses intérêts. Mais vous devez défendre vos intérêts en respectant certaines règles qui sont imposées par des organisations établies à travers le monde. Et les Américains sont aussi l'un des leaders qui ont créé ces institutions pour pouvoir respecter certaines règles. Mais aujourd'hui, c'est le même pays qui ne veut plus respecter ces mêmes lois qui ont été imposées par eux, si je peux le dire. Et la Chine, je pense qu'a une logique qui est assez normale parce qu'elle a toujours encouragé les pays à travailler ensemble dans le partenariat, dans le développement mutuel. Et cela se voit même en Afrique. Vous pouvez voir que la Chine investit beaucoup en Afrique parce qu'elle aimerait aussi aider certains pays aussi à avoir de la croissance et à développer leur pays. Et cette logique de prendre des décisions de manière unilatérale contre la Chine, cela n'aura que des conséquences dévastatrices dans le futur et à long terme. Parce que aujourd'hui, nos économies sont imbriquées et les États-Unis ne pourront pas s'en sortir s'ils continuent dans cette logique de toujours imposer leurs lois à travers la force des menaces. Et je pense que le gouvernement chinois, j'ai dernièrement regardé, il y avait le ministre des Affaires étrangères chinois qui disait que nous sommes prêts à discuter, mais ça ne sera pas à travers, sous les menaces, parce que les États-Unis ont décidé de quelque chose et nous devons aussi obéir. Non, non, non. La Chine est une grande puissance qui a des règles, qui a aussi le droit de protéger le consommateur chinois et les intérêts de la Chine.
1: Je vous remercie d'avoir participé à cette émission et d'avoir partagé vos points de vue.
4: 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Retrouvons-nous après cette mélodie pour la rubrique « Apprenons le chinois ».

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5: Apprenons le chinois. Bonsoir, chers amis. 亲爱的朋友, 晚上好. Bienvenue à notre cours de chinois. Comme d'habitude, nous réviserons d'abord ce que nous avons appris dans la leçon précédente. 请进. Entrez, s'il vous plaît. 您请坐. Asseyez-vous, je vous en prie. 把您的大衣给我. Donnez-moi votre manteau. 您想喝点什么? Qu'est-ce que vous voulez boire? 请来杯茶吧. Du thé, s'il vous plaît. 当心有点烫. Attention, c'est un peu chaud. Est-ce que vous avez saisi tous ces vocabulaires? Aujourd'hui, nous apprendrons des mots pour présenter quelqu'un et se présenter.
6: Leçon numéro 4.
7: 您好，王先生。您好，李太太。这是我丈夫。这是我夫人。您好，我是赵刚。您好，我是张红。认识您，我很高兴。我也很高兴见到您。我来介绍我们的女儿赵玲。你们认识我们的儿子王峰吗？你们认识啊？我们认识。
6: Explication。你好，王先生。
2: Bonjour, Monsieur Wang. 你好。 李太太, bonjour Madame Li. 这是我丈夫, c'est mon mari. 这是我夫人, voilà ma femme. 您好,

0: 我是赵刚。
1: Bonjour, je suis Zhao Gang.
0: 您好，我叫张红。
1: Bonjour, je m'appelle 张红。
0: 认识您，我很高兴。
1: Je suis heureux de vous connaître.
0: 我也很高兴见到您。
1: Moi aussi, je suis ravi de vous rencontrer.
0: 我来介绍我们的女儿赵玲。
1: Je vous présente notre fille, 赵玲。
0: 你们认识我们的儿子王峰吗？
1: Vous connaissez notre fils, 王峰。
0: 你们认识啊？
1: Vous vous connaissez alors?
2: Explication.
0: 这是 C'est 这是丈夫
1: Marie
0: 丈夫夫人
1: Femme
0: 夫人认识
1: Connaître
0: 认识见
1: rencontrer
0: 见介绍
1: présenter
0: 介绍自我介绍
1: se présenter
0: 自我介绍我是
1: je suis
0: 我是我叫
1: je m'appelle
0: 我叫你们
1: vous
0: 你们我们
1: nous
0: 我们你们的
1: votre
0: 你们的我们的
1: notre
0: 我们的
3: 您好王先生
4: 您好李太太
3: 这是我丈夫
4: 这是我夫人
5: 您好我是赵刚
0: 你好我是张红
5: 认识您我很高兴
0: 我也很高兴见到您
3: 我来介绍我们的女儿赵玲
4: 你们认识我们的儿子王峰吗
3: 你们认识啊
5: 我们认识
1: Ah oui, moi aussi je vais me présenter Je m'appelle Xion Wei J'ai un prénom français, Claire Je suis très heureuse de vous rencontrer tous les jours dans notre cours de chinois Et vous? J'espère que vous êtes contente de nous entendre et d'apprendre le chinois avec nous Alors, n'oubliez pas notre rendez-vous demain à la même heure Au revoir et à demain
0: 再见明天见
6: C'est ainsi que s'achève Fréquence Afrique. Merci pour votre fidélité. À très bientôt pour une nouvelle édition sur CGTN Radio.

0: Le Royaume-Uni affirme que le bâtiment de son consulat général à Jérusalem-Est restera ouvert en tant que mission indépendante au service du peuple palestinien. Israël a ordonné jeudi la fermeture du consulat britannique en raison des projets de Londres d'imposer des sanctions sur les marchandises provenant des colonies israéliennes illégales en Cisjordanie. Le ministre britannique des Affaires étrangères, Ed Miliband, a déclaré qu'un certain nombre de membres du personnel et de leurs familles avaient quitté le consulat au cours des dernières semaines. Le Royaume-Uni va désormais s'efforcer de renforcer sa présence et s'abstiendra de toute mesure de rétorsion à l'encontre d'Israël tant que les deux parties mèneront des négociations. Les forces gouvernementales yéménites affirment avoir neutralisé 1860 combattants houthis depuis le lancement dimanche d'une offensive visant à reprendre les territoires contrôlés par les houthis. Le porte-parole de l'armée du gouvernement, reconnu par la communauté internationale, indique que celle-ci a mené plus de 2100 opérations ciblées contre les houthis. Les forces yéménites, soutenues par l'Arabie saoudite, affirment également avoir pris le contrôle des positions stratégiques dans les montagne à l'ouest de Taïz, surplombant la côte. Et dans le même temps, le groupe houthi a revendiqué de nouvelles attaques contre l'aéroport international du roi Khalid à Riyad et contre les forces gouvernementales près du détroit de Bab el-Mandeb. Ces événements font suite à la mort de trois personnes et aux blessures de 36 autres lors d'attaques houthies distinctes menées contre deux aéroports en Arabie saoudite. Le Premier ministre français Sébastien Lecornu s'est adressé à la nation afin de mettre un terme à la vague de blocage menée par les lycéens qui a entraîné la fermeture d'établissements dans tout le pays. Il a déclaré que le gouvernement devrait être à l'écoute des préoccupations des élèves.
1: La colère des jeunes ne vient pas de nulle part. Nul ne peut être indifférent aux angoisses qu'ils expriment, malgré ces angoisses, nous leur demandons pourtant de choisir leur orientation et de regarder l'avenir avec confiance. Et la responsabilité du gouvernement et de l'ensemble des formations politiques doit être de rétablir cette confiance. Et cela commence évidemment et déjà par les écouter.
2: Le Premier ministre Lecornu a déclaré que les discussions avec les élèves se poursuivraient dans chaque lycée au cours de la semaine à venir. Il a précisé que la police n'avait pas reçu pour consigne d'intervenir contre les élèves manifestants. Il a ajouté que lorsqu'un jeune est gravement blessé, les enquêtes doivent être transparentes et permettre d'établir les circonstances de l'incident. Les manifestations ont débuté en septembre, les élèves exprimant leurs préoccupations concernant la longueur des journées scolaires, les conditions d'accueil insuffisantes et les absences trop fréquentes des professeurs.
0: La Chine a exhorté le Japon à sanctionner le suspect armé d'un couteau qui s'est introduit illégalement dans l'ambassade de Chine à Tokyo en mars dernier. Le tribunal de district de Tokyo a tenu il y a une semaine sa première audience dans l'affaire concernant le suspect Kodai Murata, un ancien officier des forces d'ordre.

0: défense japonaise. Le ministère chinois des Affaires étrangères a déclaré que ces incidents témoignaient de la montée en puissance des forces d'extrême droite due au Japon et d'un manque de contrôle sur le personnel des forces d'autodéfense.
1: La capacité de la partie japonaise à traiter cette affaire dans le strict respect de la loi permettra de vérifier si le gouvernement japonais est en mesure de remplir efficacement ses obligations en vertu du droit international, ce qui est lié à la crédibilité nationale et à l'image internationale du Japon. La Chine exhorte une nouvelle fois la partie japonaise à punir sévèrement l'auteur de ces faits afin de servir d'avertissement à d'autres.
0: Le Ghana a officiellement annoncé sa décision de demander son adhésion au mécanisme de coopération du BRICS. S'exprimant lundi 6 octobre, le ministre ghanéen des Affaires étrangères, Samuel Okudzeto Ablakwa, a confirmé que le Conseil des ministres avait approuvé cette initiative. Il a souligné que l'adhésion au BRICS aiderait le Ghana à diversifier ses partenariats internationaux, à ouvrir de nouvelles perspectives économiques et à renforcer ses liens avec les économies émergentes dans le cadre du Sud global et de la coopération Sud-Sud. Cette annonce a été faite lors d'une visite officielle au Ghana du ministre indien des Affaires étrangères, Subrahmanyam Jaishankar. Monsieur Ablakwa a révélé que le Ghana avait déjà sollicité le soutien de l'Inde, l'un des membres fondateurs du BRICS, afin de l'aider à faire avancer sa candidature. En Côte d'Ivoire, l'argent liquide se modernise, des étals de marché aux taxis en passant par les commerces de quartier. Et la monnaie mobile transforme les habitudes de paiement, les smartphones remplaçant de plus en plus les portefeuilles et la monnaie. Pour des millions d'habitants, quelques clics suffisent désormais pour régler une facture, envoyer de l'argent ou faire tourner leur activité, marquant ainsi une révolution silencieuse qui met le pouvoir du paiement dans la paume de la main.
2: Sur ce marché du quartier de Yopougon à Abidjan, les signes du changement sont difficiles à manquer. Des codes QR de paiement sont désormais affichés à côté des marchandises, offrant aux acheteurs un autre moyen de régler leurs achats. Pour les commerçants, cette technologie fait désormais partie intégrante du rythme quotidien de leur activité.
1: Avec Wave, tout est simple. J'ai décidé d'accepter les paiements via Wave car il n'y a pas de problème de monnaie et personne ne peut prétexter avoir oublié son argent à la maison. Quel que soit le montant, on peut payer via Wave et ça simplifie vraiment les choses. Donc ça nous convient d'accepter les paiements via Wave.
2: À quelques kilomètres de là, cette même technologie transforme les pratiques commerciales derrière un autre comptoir. Pour le commerçant Lamine Diallo, les paiements numériques sont devenus un autre moyen de faciliter les transactions lorsque les coupures de billets ne correspondent pas tout à fait au prix.
3: Payer via Orange Money ou Wave facilite les choses pour les clients et cela nous facilite aussi grandement la tâche, car si vous avez besoin de 100 ou 200 francs, par exemple, et que vous n'avez sur vous qu'un billet de 2000 ou 5000, ce n'est pas simple. Alors avec Wave, ça fonctionne vraiment bien.
2: Sur les routes d'Abidjan, les avantages se font également sentir. Fofana est chauffeur de taxi depuis 6 ans et le paiement mobile a transformé un autre aspect familier de son métier.
4: Je dois souvent descendre de voiture pour aller chercher de la monnaie, mais depuis l'arrivée du paiement mobile, nous n'avons plus eu aucun problème. MTN Money, Wave, Orange Money. En tout cas, depuis leur apparition, nous n'avons plus aucun problème avec les clients.
2: Partout en Côte d'Ivoire, ces petites transactions contribuent à un changement bien plus important. Selon la BCEAO, la Côte d'Ivoire a enregistré plus de 2,8 milliards de transactions d'argent mobile en 2024.
5: Le taux d'inclusion financière en Côte d'Ivoire se situait entre 10 et 15% avant l'avènement de l'argent mobile. Aujourd'hui, près de 81% de la population utilise l'argent mobile en Côte d'Ivoire. Telle est sa part dans l'économie ivoirienne, selon les statistiques les plus récentes.
2: Du plus petit achat aux recettes quotidiennes d'une entreprise, l'argent mobile a transformé la façon dont l'argent circule en Côte d'Ivoire. Ce qui a commencé comme un moyen d'envoyer de l'argent d'un téléphone à un autre est devenu quelque chose de bien plus grand, un système financier entre les mains des personnes qui l'utilisent au quotidien.
0: Les vacances de la fête nationale chinoise sont terminées et les chemins de fer ont enregistré mercredi le pic du trafic de retour.
5: Le nombre de trajets ferroviaires a dépassé les 20 millions pendant 3 jours consécutifs au cours de cette période de vacances. Quant au réseau routier, plus de 1,96 milliard de trajets ont été effectués, les trajets en voiture particulière représentant près de 80% du total. Les trajets effectués à bord de véhicules à énergie nouvelle ont également augmenté de 35% par rapport

0: rapport à l'année dernière. On estime que les déplacements interrégionaux à travers le pays ont atteint plus de 2,14 milliards pendant ces vacances, soit une hausse de 0,7% par rapport à l'année dernière. L'effervescence des vacances s'est également étendue au cinéma, où diverses nouvelles sorties ont attiré le public dans tout le pays. Mercredi, les recettes au box-office avaient dépassé 1,1 milliard de yuan, soit 163 millions de dollars. Le film « Il était une fois au Moyen-Orient », sorti début août, continue de remporter un vif succès. Il a été sélectionné pour représenter la partie continentale de la Chine dans la catégorie « Meilleur film international » lors de la prochaine cérémonie des Oscars.
1: Le cercle de vie de quartier de 15 minutes donne un aperçu du nouveau modèle de gouvernance urbaine centré sur l'humain, mis en place par les autorités municipales de Beijing. La ligne d'assistance téléphonique 1-2-3-4-5 est constitue un autre exemple de la gestion urbaine innovante de la capitale chinoise. Elle permet aux autorités d'identifier les besoins courants et les lacunes en matière de services et d'y répondre immédiatement. Le centre communautaire Qingre à Beijing illustre la façon dont ces nouvelles approches améliorent la vie des habitants.
0: Beaucoup de choses ont été construites au fil des ans. Avant, les équipements dans le quartier étaient relativement limités. C'est bien mieux maintenant.
2: Pour M. Yao, un habitant du quartier, le marché de quartier se trouve à 5 minutes à pied de chez lui. Il peut y acheter des légumes, prendre son petit déjeuner ou se faire couper les cheveux, le tout sur le même trajet. Ces 5 minutes de marche s'inscrivent dans un concept d'aménagement plus large à Beijing, le cercle de vie de quartier de 15 minutes. Ce cercle indique à la ville où les services doivent être implantés. Un autre canal lui permet de savoir ce qui manque réellement aux habitants. Depuis 2019, la ligne d'assistance téléphonique 12345 de Beijing recense les plaintes, les demandes et les suggestions des habitants de toute la ville. Ensemble, ces deux systèmes déterminent la manière dont les services de proximité sont planifiés et les lacunes comblées.
0: Le simple fait d'avoir un supermarché juste à côté de chez soi, c'est pratique d'en avoir un à proximité. Par exemple, quand on sort ou qu'on rentre chez soi, on peut simplement acheter des légumes ou tout ce dont on a besoin en passant. Il y avait autrefois un supermarché juste à la sortie de notre lotissement. Plus tard, il a fermé à cause de problèmes liés au terrain. Beaucoup de gens qui habitent dans le coin aiment venir ici pour acheter des plats prêts à consommer. La demande reste assez forte. Quels autres petits pains avez-vous? Quelles autres garnitures proposez-vous?
3: Deux petits pains au porc et aux oignons verts, un au haricot vert et au porc, et un à la ciboulette et aux œufs.
0: J'en veux deux au haricot vert.
3: Il n'en reste plus qu'un au haricot vert, au porc et aux oignons verts.
0: Oh, leurs petits pains au haricot vert ici sont vraiment exceptionnels. J'essaie d'en acheter à chaque fois, mais je n'arrive jamais à en avoir. Ils partent tellement vite.
4: Paiement sans contact reçu, 5,5 yuan.
0: D'accord.
2: Ce centre montre comment ces services sont mis en pratique. Ouvert en 2026, King s'étend sur 2100 m², 1500 pour son marché de produits frais et 600 pour les commerces alimentaires. Il propose également des services tels que des coupes de cheveux rapides et des retouches de vêtements et prévoit d'ajouter un service de reproduction de clés.
5: En ce qui concerne les services que nous proposons ici, dès le début, nous nous sommes concentrés sur les besoins fondamentaux de la communauté environnante. Lorsque les habitants ont de nouveaux besoins, nous adaptons les services que nous proposons. Nous menons également des enquêtes. Si les habitants estiment qu'il manque quelque chose dans le quartier, nous vérifions s'il existe un espace adapté ici.
2: Depuis 2019, le système 12345 de Beijing a traité environ 180 millions de demandes émanant de particuliers et d'entreprises. Les chiffres officiels montrent que le taux de résolution est passé de 53,1% à 97,3% et le taux de satisfaction de 64,6% à 97,7%. Plus de 70 problèmes à l'échelle de la ville ont été traités par le programme. En 5 ans, il a donné lieu à plus de 2000 missions et 500 mesures politiques.
0: Regardez, ce pak choi est vraiment bon. Et on ne le trouve pas dans les grands supermarchés. C'est peut-être parce qu'il ne se conserve pas très longtemps. Regardez ces pommes. Les grands supermarchés les ont déjà retirées de leurs rayons. Ils n'en ont plus. Mais ici, on en trouve encore. Et elles sont plutôt bonnes. J'en ai déjà acheté. Elles ont bon goût.
2: Rien ne prouve que ce soit un seul appel au 12345 qui ait créé ce marché. Le lien est plus large. Ici, sur la rue Yongtaizhuang West, les responsables ont identifié une lacune. Le King a été ouvert pour aider à la combler. Un cercle de vie de quartier de 15 minutes n'est pas seulement un cercle tracé sur une carte. Pour M. Yao, cela signifie 5 minutes.

0: à pied pour aller acheter des légumes, prendre son petit déjeuner et se faire couper les cheveux.
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0: Bonjour à tous, bienvenue dans une nouvelle émission de Classico. Aujourd'hui, nous allons découvrir tout d'abord l'évolution au secteur des services destinés au troisième âge et ensuite nos regards se tournent vers le fabriqué en Chine. Un reportage nous permet d'avoir un aperçu sur la formation des compétences professionnelles en Chine.
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0: Le vieillissement de la population est aujourd'hui une tendance mondiale et la Chine n'y échappe pas. Fin 2022, on comptait en Chine quelque 280 millions de personnes âgées de plus de 60 ans. Selon les estimations, ce chiffre dépassera la barre des 400 millions d'individus d'ici 2035. Han Guilin, 67 ans, habitant de Pékin, fait partie de la colossale population âgée de Chine. Il souhaite trouver des produits et services communs et efficaces pour améliorer sa qualité de vie.
8: D'après ma propre expérience, mes parents âgés et mes proches ont tous connu les difficultés du vieillissement, et c'est une préoccupation commune à toute la société, on devrait faire avancer les choses à ce stade. J'ai essayé plusieurs produits internationaux visant à prendre soin des personnes âgées, qui sont pour moi une grande aubaine et un grand espoir. Les produits en provenance du reste du monde nous offrent davantage de choix.
0: Depuis une dizaine d'années, les capitaux étrangers ont commencé à s'implanter en Chine sur le marché des services de soins aux personnes âgées, pour répondre aux besoins du marché et à exploiter le gigantesque marché chinois. Étant les premiers pays à être entrés en période de vieillissement de leur population, les pays occidentaux ont développé de multiples produits et services pour les personnes âgées. Des produits ont apporté des nouveautés et permis de combler les lacunes sur le marché chinois. Arrivée en Chine en 2015, Aquamunit, une marque venant des Pays-Bas, spécialisée dans la réhabilitation aquatique, a travaillé avec plusieurs établissements médicaux chinois pour y entamer la construction d'infrastructures et la formation à la réhabilitation aquatique. Liu Huijie, représentante en Chine d'Aquamunit.
9: La réhabilitation se faisait principalement par immersion dans l'eau en Chine. Quant à nous, nous préconisons des exercices actifs. Des exercices de port de poids et de résistance peuvent être effectués dans l'eau pour aider les patients en phase post-opératoire à reconstruire rapidement leurs muscles. La réhabilitation dans l'eau a ses propres avantages. Grâce à la flottabilité de l'eau, le corps peut être placé dans un état proche de l'apesanteur et des exercices de force et de souplesse ciblés dans ces conditions peuvent être très efficaces et améliorer l'état des muscles.
0: B+H Consulting International figure parmi les premières entreprises étrangères à s'installer en Chine dans le domaine de la conception architecturale des établissements de soins. Depuis une dizaine d'années,

0: année, la société canadienne a constaté la transformation du secteur en Chine. Écoutons Landy Liang, directrice supérieure de la clientèle de B+H Consulting International.
1: Beaucoup de nos propriétaires préféraient un grand espace, tandis qu'aujourd'hui on souligne davantage une conception qui insiste sur la primauté de l'homme. Nous accordons beaucoup d'attention aux détails de la conception, en respectant les caractéristiques et les habitudes des personnes âgées. En termes d'emplacement, ils souhaitent pouvoir passer du temps avec leur famille en ville et continuer à communiquer avec leurs amis et voisins. Si l'on veut tenir compte des besoins des personnes à mobilité réduite, il faut leur donner suffisamment d'espace, sans viser le luxe, mais en privilégiant la commodité et le confort.
0: En 2014, le Conseil des affaires d'État de Chine a publié un document visant à encourager et à soutenir les investisseurs étrangers à investir dans les maisons de retraite. Les entreprises internationales ont vu des opportunités à cet égard et voudraient profiter des immenses perspectives de l'économie des chevaux gris en Chine afin de mieux s'adapter à la vie des Chinois âgés. Spécialisée dans les soins infirmiers à domicile pour le troisième âge, la société néerlandaise Purzurg dispose d'une équipe professionnelle d'infirmiers pour effectuer des soins à domicile.
2: Installée en Chine depuis 2014, Purzurg a coopéré tout d'abord avec les agglomérations locales chinoises pour prendre soin des personnes âgées qui perdent la capacité à effectuer les activités du quotidien. Le personnel infirmier se rend chez les seniors et leur offre de multiples services infirmiers, allant de la prise de douche à la surveillance de la glycémie, en passant par la réhabilitation physique.
0: Selon les statistiques de la Commission nationale de la santé, 90% des Chinois âgés ont choisi de passer chez eux la période post-retraite. Le représentant en Chine de Purzurg, Daniel Huang, estime que le marché futur des soins infirmiers à domicile sera très vaste en Chine.
2: D'abord, la population âgée est très importante et le sera encore plus avec l'augmentation de la longévité. Deuxièmement, la structure de la famille à enfants unique en Chine fera que les familles chinoises auront besoin de plus de soutien en termes de services publics. En outre, nous avons constaté que de nombreuses personnes âgées souhaitaient encore vivre chez elles et nous espérons fournir des services de qualité dans ce domaine.
0: Les entreprises japonaises cherchent également à s'implanter sur le marché chinois. Une dizaine de marques japonaises se sont exposées récemment auprès du public chinois. Yan Chao, représentant du marketing de ces marques japonaises en Chine.
3: Le Japon est entré dans une société vieillissante depuis 1979. Et pendant près de 50 ans, le pays a élaboré de nombreux produits d'excellente qualité et souhaite exploiter le vaste marché chinois. De l'appareil de physiothérapie aux chaussures destinées au troisième âge, la plupart des produits ne sont pas encore présentés et vendus en Chine. Ils souhaitent trouver des agents ou des partenaires pour la production locale en Chine par le biais de l'exposition.
0: Les perspectives du marché sont prometteuses, alors les entreprises étrangères devaient savoir s'adapter aux conditions locales. Or, la tarification reste problématique pour ces produits étrangers. Yan Chao.
3: Le coût de la main-d'œuvre est plus élevé au Japon, et pour réduire le coût, des marques japonaises comptent fabriquer leurs produits localement en collaboration avec les usines chinoises. Une entreprise japonaise qui produit des toilettes et des bidets va fabriquer des produits en Chine pour s'adapter aux conditions physiques et à la taille des Chinois, différentes des Japonais.
0: D'ici à 2050, on prévoit que le potentiel de consommation de la population âgée chinoise atteindra environ 106 000 milliards de yuan, ce qui fera de la Chine le pays disposant du plus grand potentiel de marché du genre dans le monde. Au niveau du gouvernement, la Chine encourage les capitaux étrangers à prendre part au marché des soins pour personnes âgées. L'industrie des services aux personnes âgées est en constante transformation et se développe rapidement en Chine. Landy Liang souhaite continuer à investir dans le marché des services aux personnes âgées en Chine.
1: Au départ, c'était souvent les entreprises étrangères qui nous demandaient d'effectuer les conceptions, tandis qu'aujourd'hui de plus en plus d'entreprises privées chinoises cherchent à nouer des coopérations. Il nous fallait donc fournir des concepts et autres services de meilleure qualité, afin d'attirer les clients sur le marché chinois.
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0: L'utilisation des technologies numériques sont de plus en plus fréquentes dans les services destinés au troisième âge.
5: Avec une simple touche du bouton, le senior peut envoyer un message de secours qui sera rapidement capté par le centre d'urgence de sa communauté. Ce dernier va immédiatement localiser le signal et prêter secours à la personne âgée en fonction de son document enregistrant ses conditions physiques.
0: Vous venez d'entendre le responsable de vente d'un téléinvestisseur qui explique l'usage d'un produit à un client. En forme du bracelet, ce téléinvestisseur à une touche permet, à l'aide d'une puce insérée en son sein, d'enregistrer les données physiques et de demander secours en cas d'urgence. Comme son nom l'indique, le bracelet n'est muni que d'un seul bouton, une conception qui vise à faciliter l'usage du téléinvestisseur pour les personnes âgées, souvent embarrassées par le fossé numérique. Aujourd'hui, de multiples produits numériques font leur apparition sur le marché, ce qui aide le troisième âge à passer plus heureusement la période post-retraite. Le système de surveillance de sécurité est aussi un produit numérique installé dans un grand nombre de maisons de retraite en Chine. Faisant usage des technologies 4G et d'Internet des objets, ce système permet de donner l'alerte en cas d'urgence, telle que l'anormalité de la fréquence cardiaque, l'attardement aux toilettes ou sans activité vitale. En plus, une application sur le portable permet aux jeunes d'être informés de façon constante des informations physiques de leurs parents. Longpong Technology est une société chinoise qui se spécialise dans la recherche et le développement des produits intelligents au service du troisième âge. Li Yunxu, agent du marketing de Longpong.
6: Il arrive parfois que les seniors tombent par terre à la maison, mais sans aide d'autrui, ou qu'ils se perdent dans la rue. Ce sont tous des problématiques dont on doit prendre en considération. Nous souhaitons éviter au possible ce genre de tragédie en recourant aux moyens intelligents.
0: L'apparition des produits développés à partir des technologies numériques et d'intelligence artificielle aide à largement améliorer la qualité de vie des seniors. Un marché prometteur s'émerge et se développe rapidement en Chine.
6: Le nombre de la population âgée est colossal en Chine, tandis que le personnel de service est relativement peu nombreux. Les produits et équipements intelligents permettent de réduire la charge de travail des agents de service pour qu'ils puissent mieux prendre soin des personnes âgées.
0: Selon les statistiques de la Commission nationale de la santé de Chine, 90% des Chinois âgés ont choisi de passer chez eux la période post-retraite, ce qui offre des opportunités pour les entreprises du secteur de services intelligents pour les personnes âgées.
6: Au niveau du gouvernement, on peut voir que la Chine attache une grande importance à ce domaine. Prenons l'exemple de Beijing, les agglomérations sont en train d'effectuer des transformations d'infrastructures en faveur du troisième âge, des fonds ont été versés et seront continuellement versés par les services gouvernementaux à différents échelons pour installer des équipements.
0: À l'heure actuelle, la plupart des entreprises dans le domaine de services intelligents pour personnes âgées coopèrent principalement avec les maisons de retraite ou les gouvernements. Selon Li Yunxu de Longpong Technology, son entreprise a fourni depuis 2019 des services à quelques 2000 résidences de vieillesse à travers le pays, couvrant plus de 100 000 personnes âgées. Certes, le potentiel du marché vis-à-vis des consommateurs individuels reste à être développé. Écoutons les remarques du responsable d'une société pékinoise spécialisée dans les produits intelligents destinés au troisième âge.
5: Les gens manquent encore de connaissances sur les produits intelligents. Différenciés à d'autres produits, le marché de services aux personnes âgées a un phénomène particulier, c'est que ceux qui paient les produits ne sont pas les personnes qui les utilisent. Les jeunes sont parfois inconscients et ne savent pas que les seniors ont besoin de tels produits ou services. En l'occurrence, il est important pour nous de renforcer les connaissances des consommateurs.
0: Voilà, c'était un reportage consacré à l'évolution du marché des services aux personnes âgées en Chine. On prend maintenant une pause musicale et de retour dans Classico, vous allez suivre un reportage sur la vie des maîtres artisans qui assurent la réalisation des grandes conceptions scientifiques et technologiques.

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Le radiotélescope FAST, le programme d'exploitation lunaire Chang'e ou le système de navigation satellite Beidou, d'où ces projets phares incarnent la puissance du fabriqué en Chine et la capacité de recherche et de développement du pays. Du plan initial au produit fabriqué, qui sont les maîtres artisans assurant la réalisation de ces grandes conceptions scientifiques et technologiques? Xia Li, Adjuster à China Electronic

0: ne serait pas capable d'accomplir le premier alunissage en douceur jamais réalisé sur la face cachée de la Lune. Xia Li.
1: 0,004 mm, c'est la précision pour l'assemblage des télescopes. Si on le fait à 0,005 mm, il semble qu'il s'agit d'une nuance négligeable, mais on ne saura pas pratiquer l'observation.
0: Alors, comment faire pour être apte à réaliser de telles tâches? La réponse de Xia Li consiste à faire des exercices autant que possible. Un attachement persistant à la qualité marque son attitude au travail.
1: Un ensemble d'équipements se compose souvent de plusieurs milliers d'accessoires et le détachement d'une simple petite vis provoquerait un accident gravissime. On n'a pas d'autre moyen que d'aller feuilleter les documents pour perfectionner nos compétences.
0: L'héritage du maître à l'apprenti est très important pour la transmission des savoir-faire de l'ajustage. Xia Li rappelle ses premiers jours en tant qu'apprenti.
1: Mon maître est une personne sérieuse, il ne parle pas beaucoup. Jusqu'aujourd'hui, j'ai encore un peu peur de lui. Un ajusteur doit savoir soulever la lourdeur aussi légèrement que possible. Ce travail est bien exigeant sur la stabilité. Mon maître m'a demandé de faire une dizaine de pompes avant d'affûter le forêt. Après les exercices, on est en état de fatigue et cela aide à tremper ma stabilité.
0: Xia Li éprouve toujours une grande gratitude envers son maître. Il lui a enseigné les compétences professionnelles et l'a beaucoup influencé sur sa manière de penser.
1: Le plus important, c'est qu'il m'a montré cette mode de pensée en tant qu'ajusteur professionnel. Il nous a appris à ne pas se presser de faire la tâche, parce que sans lui, la qualité prime toujours sur la vitesse. Ça, c'est le plus grand profit. Cette idée m'a tellement influencé. Lorsque je dirige aujourd'hui une équipe à mon tour, j'ai la même exigence sur le travail.
0: Xia Li se consacre à l'ajustage depuis plus de 30 ans et garde toujours un respect solennel envers la mise en application des compétences professionnelles. Mais il accorde aussi beaucoup d'enthousiasme à son travail.
1: Nos produits ne sont pas que des métaux froids, ils sont aussi des œuvres d'art. Chaque fois que je finis l'ajustage, le produit devient comme mon propre enfant alors que c'est moi qui lui donne vie. Une fois livré au client, il acquiert son propre univers.
0: Aujourd'hui, la Chine aspire à un développement axé sur la qualité des plans économiques et sociaux. Les compétences professionnelles permettent à Xia Li de faire des réflexions en la matière. Selon lui, dans ce processus, il fallait que le pays se munisse d'une équipe d'ouvriers et de gens compétents qualifiés.
1: Lorsque le pays a besoin d'un développement de qualité, il ne fallait pas non seulement renforcer la capacité de recherche, mais aussi développer la formation des talents avec des compétences professionnelles. Si les compétences des ouvriers ne sont pas à la hauteur de la recherche et du développement, une fois que le produit sera mis en service, sans l'assurance d'ouvriers qualifiés, la performance du produit ne répondra pas aux exigences.
0: Selon les chiffres de sources officielles, à la fin de 2021, on compte plus de 200 millions de travailleurs de compétences en Chine, soit 26% de la population active totale qui s'élève à 650 millions de personnes. Parmi ces travailleurs de compétences, le nombre de talents munis de hautes qualifications dépasse 60 millions de personnes, soit 30% du chiffre total. En tant que député à la 14e Assemblée populaire nationale, Xia Li a soumis en mars 2023 une proposition évoquant le renforcement de la formation des talents de compétences en Chine. Pour lui, il fallait tout d'abord établir au niveau gouvernemental un concept bien ciblé pour ensuite élaborer des politiques en faveur de la formation professionnelle.
1: Les écoles, elles aussi, devraient renforcer les échanges avec les entreprises et les usines pour mieux savoir de quelle technologie et de quelle sorte de talent on a besoin dans la pratique et ainsi lancer une coopération plus efficace avec elles. Il ne faut non plus oublier la formation dirigée par le concepteur au sein de l'entreprise. Cela est, à mon avis, la formation la plus économique parce qu'elle est orientée directement vers la production.
0: Face à l'essor de l'intelligence artificielle, Xia Li avoue un sentiment de crise, mais il affirme le rôle toujours indispensable des ouvriers qualifiés dans l'assemblage des équipements de précision.
1: Une machine-outil n'arrivera jamais à fabriquer une machine dont la précision est plus élevée que celle de cette machine-outil. elle n'est point compétente de réaliser cette tâche. Le rôle de l'homme est d'illustrer

0: rencontrer à ce moment. Nous fabriquons des produits issus de recherches scientifiques qui sont souvent en forme originale et distincte. Les machines sont parfois incapables de faire ce genre de produit. On a encore besoin des ouvriers compétents pour réaliser l'assemblage et l'ajustage.
1: Un ouvrier de compétence devait se munir d'un esprit de dévouement, d'une capacité d'apprendre et du sens de responsabilité, d'après Xia Li. Il souhaite apprendre de nouvelles connaissances auprès des jeunes ouvriers au temps de la révolution industrielle, tout en s'efforçant de leur transmettre ses compétences traditionnelles.
0: Nous devons certainement nous adapter à l'évolution de l'époque au lieu d'y être réfractaires. Les jeunes ouvriers sont bien intelligents et ils grandissent beaucoup plus vite que ma génération. En général, au bout de 3 à 5 ans, ils sont capables de réaliser un projet et après une dizaine d'années, ils dirigent déjà une équipe capable d'accomplir des projets assez importants. Ma tâche est de faire rayonner les compétences et de ne pas les laisser disparaître.
1: On prend à présent une pause musicale et on se retrouve juste après pour la dernière partie de notre émission consacrée aux courtes chinoises.

0: Merci de nous rejoindre dans Classico. C'est le moment de suivre notre rubrique Le chinois au quotidien.
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0: Bonjour à tous, bienvenue dans notre cours de chinois au quotidien, c'est Xiaotai.
1: Salut Xiaotai, moi c'est toujours Thomas, votre apprenti étudiant en chinois. Et je crois que la dernière fois nous avons parlé d'achat par téléphone, taille. Donc le plus important ça va être de réviser les phrases du cours précédent. Alors la première phrase c'était « Je veux commander une pizza ». Comment tu dis ça en chinois ?
0: 我要订个比萨饼.
1: Comment puis-je payer ? Alors, comment on dit ça en chinois, Tai ?
0: 怎么付钱呢?
1: Une nouvelle phrase, vous pouvez payer à la livraison.
0: 您可以货到付款.
1: Encore une phrase et une dernière, donnez-moi une heure.
0: 您说个时间.
1: Allez, on se réécoute les dialogues en entier de la dernière fois.
2: 喂,你好,我要订一个比萨饼。大的还是小的? 大的,怎么付钱呢?
3: 可以货到付款。请送到北京大学西门吧。好的。您几点能送到?
2: 你说一个时间。大概12点吧。
1: Bon allez, la révision s'arrête là, c'est le moment de passer aux nouvelles phrases du jour où je crois qu'on va parler de vêtements. Alors comme d'habitude, Xiaotai va vous donner les phrases en chinois, je vais les traduire en français et puis on va commencer les exercices.
0: 我想买一件旗袍.
1: Je veux acheter une qipao.
0: 这是什么料子的?
1: C'est en quel tissu?
0: 蓝色的好还是黄色的好?
1: Quelle est la mieux, la bleue ou la jaune?
0: 能试试吗?
1: Je peux l'essayer?
0: 能打折吗?
1: Pouvez-vous me faire une réduction? Allez, quand je rentre en France, je voudrais ramener à ma mère un truc bien pékinois, une qipao. Eh bien, c'est une robe fendue des deux côtés. C'est une robe traditionnelle chinoise d'origine manchoue qui permet aux femmes de montrer pleinement sa féminité.
0: Quand tu te trouves dans le magasin, tu peux dire au vendeur « 我想买一件旗袍. » « 我 » Je n'ai pas la peine de répéter.
1: Ok, wow.
0: « 想 » Vouloir.
1: « 想 »
0: Mai, acheter.
1: Mai.
0: 一件旗袍, c'est une robe fendue des deux côtés, une robe chinoise.
1: Voilà, 旗袍, qui se traduit en français par robe fendue des deux côtés. Mais maintenant, on a tendance à utiliser directement sa prononciation en chinois, c'est-à-dire qu'on n'utilise plus robe fendue des deux côtés, on dit directement 旗袍. La phrase en entier, Tai.
0: 我想买一件旗袍. Ok, maintenant, on va écouter le premier dialogue.
2: 你要买什么衣服?
3: 我想买一件旗袍.
1: Et je veux demander en quel tissu est cette robe. Alors comment dit-on ça en chinois, Tai?
0: Tu peux dire 这是什么料子的? 这, ce.
1: 这.
0: 是 veut dire être.
1: 是.
0: 什么 veut dire quel.
1: 什么.
0: 料子, tissu.
1: 料子.
0: 这是什么料子的?
1: Qui veut dire quel est ce tissu? Bon, on s'écoute le dialogue.
3: 这是什么料子的?
2: 真丝的.
1: Voilà, on vient d'écouter le dialogue et il me semble que le vendeur répond « c'est de la soie ». Alors comment on dit le mot « soie » en chinois, Tai ?
0: Jensi.
1: Jensi. Une nouvelle phrase, mais de quelle couleur faut-il l'acheter, le bleu ou la jaune ?
0: Bon là, tu peux demander l'avis de tes amis chinois, sinon tu peux aussi décrire au vendeur ta mère, c'est-à-dire sa couleur de peau, son style, ses préférences quant aux couleurs. Tu peux ainsi demander « 蓝色的好 还是 黄色的好 ?» 蓝色的, le bleu.
1: 蓝色的.
0: 还是 veut dire « où ?»
1: 还是.
0: 黄色的, le jaune.
1: 黄色的.
0: 好 veut dire « mieux, meilleur ».
1: 好.
0: Donc la phrase au complet, 蓝色的好, 还是黄色的好? Ok, on va écouter le troisième dialogue.
3: 蓝色的好, 还是黄色的好?
2: 蓝色的更适合您.
1: Voilà, il me semble que dans ce dialogue, le vendeur répond au potentiel acheteur, le bleu vous va mieux. Comment dit-on ça en chinois, Tai?
0: 蓝色的更适合您.
1: Voilà, et on aura compris que 蓝色的, ça veut dire...
0: Le bleu.
1: Ok, on est d'accord. Bon, je crois que tu vas m'apprendre une autre phrase. C'est quand même important d'essayer les vêtements. Alors, comment dit-on ça en chinois? Je peux l'essayer.
0: 我能试试吗?
1: 我能试试吗?
0: 我能试试吗? 我, bien sûr, c'est je.
1: 我.
0: 能, pouvoir.
1: 能.
0: 试试, essayer.
1: 试试.
0: 我能试试吗?
1: Bon, on s'écoute tout de suite le dialogue 4.
3: 能试试吗?
2: 您穿什么号的？
3: 中号的。
1: Allez, dans les phrases que nous venons d'entendre, on a bien sûr entendu « je peux l'essayer ». Et il y avait deux autres phrases. Alors la deuxième phrase, c'était « quelle est votre taille ?» Comment dire ça en chinois ?
0: « 您穿什么号的?»
1: Voilà, et la réponse de la femme, c'était « je suis de taille moyenne ». Alors comment dit-on « moyenne taille ?» ?»«
0: 中号的。
1: Ok, bon, ça y est, le tissu est choisi, la robe également, bref, tout va bien. Mais j'aimerais bien sûr qu'on me fasse une petite réduction. Comment demander ça en chinois, Tai ?
0: Bon, alors soit je te propose d'écouter d'abord le dialogue 5 dans lequel tu vas trouver les réponses.
3: 多少钱？
2: 980 yuan.
3: 太贵了，能打折吗？
2: 可以打九折。
0: Alors Thomas, mon étudiant, as-tu saisi quelque chose de ce dialogue ?
1: Je pense, ouais, mais alors le mieux, c'est que tu répètes les phrases une fois en chinois et que je les répète, moi, en français.
0: D'accord. 多少钱?
1: Ça fait combien?
0: 980 yuan.
1: 980.
0: 太贵了.
1: C'est très cher.
0: 能打折吗?
1: Est-ce que vous pouvez me faire une réduction?
0: 可以打九折.
1: 10% de réduction.
0: Ok, maintenant je propose qu'on révise un peu les phrases clés d'aujourd'hui avant de repasser les dialogues au complet.
1: Voilà, alors on va s'écouter les phrases. Je veux acheter une qipao.
0: 我想买一件旗袍。
1: C'est en quel tissu?
0: 这是什么料子的?
1: Lequel est le mieux? Le bleu ou la jaune?
0: 蓝色的好还是黄色的好?
1: Est-ce que je peux l'essayer?
0: 能试试吗?
1: Est-ce que vous pouvez me faire une petite réduction ?
0: 能打折吗?
1: Ok, allez, on se réécoute les dialogues en complet, donc avant de passer à notre rubrique ABC de la culture chinoise.
2: 您要买什么衣服？
3: 我想买一件旗袍。这是什么料子的？
2: 真丝的。
3: 蓝色的好还是黄色的好？
2: 蓝色的更适合您。
3: 能试试吗？
2: 您穿什么号的？
3: 中号的。多少钱？
2: 980元。
3: 太贵了，能打折吗？
2: 可以打九折。
0: C'est tout ce qu'on a appris aujourd'hui. Passons maintenant à la rubrique ABC de la culture chinoise.
1: Voilà, aujourd'hui il sera question de couleurs. On sait que le rouge est une couleur très appréciée par les Chinois parce qu'il incarne le bonheur, la joie. Lors des fêtes, on accroche partout des lanternes rouges en fait aux maisons, au plafond. Il y en a partout dans la rue. Lors des mariages, des cérémonies heureuses, la fiancée porte également un vêtement rouge, des chaussures rouges, et le palanquin pour la transporter est aussi généralement de couleur écarlate. Le rouge est en même temps un signe de réussite, et si quelqu'un se trouve dans une situation favorable, on dit taille...
0: 走红.
1: Voilà, et si on le traduit mot à mot, ça veut dire marcher vers le rouge.
0: Et la personne qui a la faveur du chef est nommée 红人.
1: Voilà, ça veut dire la personne rouge.
0: Le fait de distribuer le profit est appelé « fen hong ».
1: Voilà, distribuer le rouge.
0: Le rouge incarne aussi la beauté. On qualifie le visage d'une belle femme « hong yan ».
1: Par contre, en Occident, le rouge porte une signification toute différente et relativement péjorative. On le lit souvent au feu, à l'enfer, au sang, toute une symbolique qui nous vient des temps moyenâgeux. Il symbolise également la cruauté, ou bien sûr, le rouge, c'est la couleur du sang.
0: Voilà une preuve de plus de la différence culturelle.
1: Tout à fait. Salut Tai

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0: Le Royaume-Uni affirme que le bâtiment de son consulat général à Jérusalem-Est restera ouvert en tant que mission indépendante au service du peuple palestinien. Israël a ordonné jeudi la fermeture du consulat britannique en raison des projets de Londres d'imposer des sanctions sur les marchandises provenant des colonies israéliennes illégales en Cisjordanie. Le ministre britannique des Affaires étrangères, Ed Miliband, a déclaré qu'un certain nombre de membres du personnel et de leurs familles avaient quitté le consulat au cours des dernières semaines. Le Royaume-Uni va désormais s'efforcer de renforcer sa présence et s'abstiendra de toute mesure de rétorsion à l'encontre d'Israël tant que les deux parties mèneront des négociations. Les forces gouvernementales yéménites affirment avoir neutralisé 1860 combattants houthis depuis le lancement dimanche d'une offensive visant à reprendre les territoires contrôlés par les houthis. Le porte-parole de l'armée du gouvernement, reconnu par la communauté internationale, indique que celle-ci a mené plus de 2100 opérations ciblées contre les houthis. Les forces yéménites, soutenues par l'Arabie saoudite, affirment également avoir pris le contrôle des positions stratégiques dans les montagnes à l'ouest de Taïz, surplombant la côte. Et dans le même temps, le groupe Houthi a revendiqué de nouvelles attaques contre l'aéroport international du roi Khalid à Riyad et contre les forces gouvernementales près du détroit de Bab el-Mandeb. Ces événements font suite à la mort de trois personnes et aux blessures de 36 autres lors d'attaques Houthi distinctes menées contre deux aéroports en Arabie saoudite. Le Premier ministre français Sébastien Lecornu s'est adressé à la nation afin de mettre un terme à la vague de blocage menée par les lycéens qui a entraîné la fermeture d'établissements dans tout le pays. Il a déclaré que le gouvernement devrait être à l'écoute des préoccupations des élèves.
1: La colère des jeunes ne vient pas de nulle part. Nul ne peut être indifférent aux angoisses qu'ils expriment. Malgré ces angoisses, nous leur demandons pourtant de choisir leur orientation et de regarder l'avenir avec confiance. Et la responsabilité du gouvernement et de l'ensemble des formations politiques doit être de rétablir cette confiance. Et cela commence évidemment et déjà par les écouter.
2: Le Premier ministre Lecornu a déclaré que les discussions avec les élèves se poursuivraient dans chaque lycée au cours de la semaine à venir. Il a précisé que la police n'avait pas reçu pour consigne d'intervenir contre les élèves manifestants. Il a ajouté que lorsqu'un jeune est gravement blessé, les enquêtes doivent être transparentes et permettre d'établir les circonstances de l'incident. Les manifestations ont débuté en septembre, les élèves exprimant leurs préoccupations concernant la longueur des journées scolaires, les conditions d'accueil insuffisantes et les absences trop fréquentes des professeurs.
0: La Chine a exhorté le Japon à sanctionner le suspect armé d'un couteau qui s'est introduit illégalement dans l'ambassade de Chine à Tokyo en mars dernier. Le tribunal de district de Tokyo a tenu il y a une semaine sa première audience dans l'affaire concernant le suspect Kodai Murata, un ancien officier des forces d'autodéfense japonaises. Le ministère chinois des Affaires étrangères a déclaré que cet incident témoignait de la montée en puissance des forces d'extrême droite du au Japon. Est un manque de contrôle sur le personnel des forces d'autodéfense.
3: La capacité de la partie japonaise à traiter cette affaire dans le strict respect de la loi permettra de vérifier si le gouvernement japonais est en mesure de remplir efficacement ses obligations en vertu du droit international, ce qui est lié à la crédibilité nationale et à l'image internationale du Japon. La Chine exhorte une nouvelle fois la partie japonaise à punir sévèrement l'auteur de ces faits afin de servir d'avertissement à d'autres.
0: Le Ghana a officiellement annoncé sa décision de demander son adhésion au mécanisme de coopération du BRICS. S'exprimant lundi 6 octobre, le ministre ghanéen des Affaires étrangères, Samuel Okudzeto Ablakwa, a confirmé que le Conseil des ministres avait approuvé cette initiative. Il a souligné que l'adhésion au BRICS aiderait le Ghana à diversifier ses partenariats internationaux, à ouvrir de nouvelles perspectives économiques et à renforcer ses liens avec les économies émergentes dans le cadre du Sud global et de la coopération Sud-Sud. Cette annonce a été faite lors d'une visite officielle au Canada du ministre indien des Affaires étrangères, Subrahmanyam Jaishankar. Monsieur Aplakwa a révélé que le Canada avait déjà sollicité le soutien de l'Inde, l'un des membres fondateurs du BRICS, afin de l'aider à faire avancer sa candidature. En Côte d'Ivoire, l'argent liquide se modernise, des étals de marché aux taxis en passant par les commerces de quartier. Et la monnaie mobile transforme les habitudes de paiement, les smartphones remplaçant de plus en plus les portefeuilles et la monnaie. Pour des millions d'habitants, quelques clics suffisent désormais pour régler une facture, envoyer de l'argent ou faire tourner leur activité, marquant ainsi une révolution silencieuse qui met le pouvoir du paiement dans la paume de la main.
4: Sur ce marché du quartier de Yopougon à Abidjan, les signes du changement sont difficiles à manquer. Des codes QR de paiement sont désormais affichés à côté des marchandises, offrant aux acheteurs un autre moyen de régler leurs achats. Pour les commerçants, cette technologie fait désormais partie intégrante du rythme quotidien de leur activité.
3: Avec Wev, tout est simple. J'ai décidé d'accepter les paiements via Wev car il n'y a pas de problème de monnaie et personne ne peut prétexter avoir oublié son argent à la maison. Quel que soit le montant, on peut payer via Wev et ça simplifie vraiment les choses. Donc ça nous convient d'accepter les paiements via Wev.
4: À quelques kilomètres de là, cette même technologie transforme les pratiques commerciales derrière un autre comptoir. Pour le commerçant Lamine Diallo, les paiements numériques sont devenus un autre moyen de faciliter les transactions lorsque les coupures de billets ne correspondent pas tout à fait au prix.
5: Payer via Orange Money ou Wev facilite les choses pour les clients et cela nous facilite aussi grandement la tâche, car si vous avez besoin de 100 ou 200 francs, par exemple, et que vous n'avez sur vous qu'un billet de 2000 ou 5000, ce n'est pas simple. Alors avec Wev, ça fonctionne vraiment bien.
4: Sur les routes d'Abidjan, les avantages se font également sentir. Fofana est chauffeur de taxi depuis 6 ans et le paiement mobile a transformé un autre aspect familier de son métier.
6: Je dois souvent descendre de voiture pour aller chercher de la monnaie, mais depuis l'arrivée du paiement mobile, nous n'avons plus eu aucun problème. MTN Money, Wev, Orange Money. En tout cas, depuis leur apparition, nous n'avons plus aucun problème avec les clients.
4: Partout en Côte d'Ivoire, ces petites transactions contribuent à un changement bien plus important. Selon la BCEAO, la Côte d'Ivoire a enregistré plus de 2,8 milliards de transactions d'argent mobile en 2024.
7: Le taux d'inclusion financière en Côte d'Ivoire se situait entre 10 et 15% avant l'avènement de l'argent mobile. Aujourd'hui, près de 81% de la population utilise l'argent mobile en Côte d'Ivoire. Telle est sa part dans l'économie ivoirienne, selon les statistiques les plus récentes.
4: Du plus petit achat aux recettes quotidiennes d'une entreprise, l'argent mobile a transformé la façon dont l'argent circule en Côte d'Ivoire. Ce qui a commencé comme un moyen d'envoyer de l'argent d'un téléphone à un autre est devenu quelque chose de bien plus grand, un système financier entre les mains des personnes qui l'utilisent au quotidien.
0: Les vacances de la fête nationale chinoise sont terminées et les chemins de fer ont enregistré mercredi le pic du trafic de retour.
7: De trajets ferroviaires a dépassé les 20 millions pendant 3 jours consécutifs au cours de cette période de vacances. Quant au réseau routier, plus de 1,96 milliard de trajets ont été effectués, les trajets en voiture particulière représentant près de 80% du total. Les trajets effectués à bord de véhicules à énergie nouvelle ont également augmenté de 35% par rapport à l'année dernière. On estime que les déplacements interrégionaux à travers le pays ont atteint plus de 2,14 milliards pendant ces vacances, soit une hausse de 0,7% par rapport à l'année dernière. L'effervescence des vacances s'est également étendue au cinéma, où diverses nouvelles sorties ont attiré le public dans tout le pays. Mercredi, les recettes au box-office avaient dépassé 1,1 milliard de yuan, soit 163 millions de dollars. Le film « Il était une fois au Moyen-Orient », sorti début août, continue de remporter un vif succès. Il a été sélectionné pour représenter la partie continentale de la Chine dans la catégorie « Meilleur film international », lors de la prochaine cérémonie des Oscars.
0: Le cercle de vie de quartier de 15 minutes donne un aperçu du nouveau modèle de gouvernance urbaine centré sur l'humain, mis en place par les autorités municipales de Beijing. La ligne d'assistance téléphonique 1-2-3-4-5 constitue un autre exemple de la gestion urbaine innovante de la capitale chinoise. Elle permet aux autorités d'identifier les besoins courants et les lacunes en matière de services et d'y répondre immédiatement. Le centre communautaire Qingre E à Beijing illustre la façon dont ces nouvelles approches améliorent la vie des habitants.
8: Beaucoup de choses ont été construites au fil des ans. Avant, les équipements dans le quartier étaient relativement limités. C'est bien mieux maintenant.
3: Pour M. Yao, un habitant du quartier, le marché des quartiers se trouve à 5 minutes à pied de chez lui. Il peut y acheter des légumes, prendre son petit déjeuner ou se faire couper les cheveux, le tout sur le même trajet. Ces 5 minutes de marche s'inscrivent dans un concept d'aménagement plus large à Beijing, le cercle de vie de quartier de 15 minutes. Ce cercle indique à la ville où les services doivent être implantés. Un autre canal lui permet de savoir ce qui manque réellement aux habitants. Depuis 2019, la ligne d'assistance téléphonique 12345 de Beijing recense les plaintes, les demandes et les suggestions des habitants de toute la ville. Ensemble, ces deux systèmes déterminent la manière dont les services de proximité sont planifiés et les lacunes comblées.
8: Le simple fait d'avoir un supermarché juste à côté de chez soi. C'est pratique d'en avoir un à proximité. Par exemple, quand on sort ou qu'on rentre chez soi. On peut simplement acheter des légumes ou tout ce dont on a besoin en passant. Il y avait autrefois un supermarché juste à la sortie de notre lotissement. Plus tard, il a fermé à cause de problèmes liés au terrain. Beaucoup de gens qui habitent dans le coin aiment venir ici pour acheter des plats prêts à consommer. La demande reste assez forte. Quels autres petits pains avez-vous? Quelles autres garnitures proposez-vous?
9: Deux petits pains au porc et aux oignons verts, un aux haricots verts et au porc, et un à la ciboulette et aux œufs.
8: J'en veux deux aux haricots verts.
9: Il n'en reste plus qu'un aux haricots verts, au porc et aux oignons verts.
8: Oh! Leurs petits pains aux haricots verts ici sont vraiment exceptionnels. J'essaie d'en acheter à chaque fois, mais je n'arrive jamais à en avoir. Ils partent tellement vite.
10: Paiement sans contact reçu, 5,5 yuan.
8: D'accord.
3: Ce centre montre comment ces services sont mis en pratique. Ouvert en 2026, King s'étend sur 2100 m², 1500 pour son marché de produits frais et 600 pour les commerces alimentaires. Il propose également des services tels que des coupes de cheveux rapides et des retouches de vêtements et prévoit d'ajouter un service de reproduction de clés.
11: En ce qui concerne les services que nous proposons ici, dès le début, nous nous sommes concentrés sur les besoins fondamentaux de la communauté environnante. Lorsque les habitants ont de nouveaux besoins, nous adaptons les services que nous proposons. Nous menons également des enquêtes. Si les habitants estiment qu'il manque quelque chose dans le quartier, nous vérifions s'il existe un espace adapté ici.
3: Depuis 2019, le système 12345 de Beijing a traité environ 180 millions de demandes émanant de particuliers et d'entreprises. Les chiffres officiels montrent que le taux de résolution est passé de 53,1% à 97,3% et le taux de satisfaction de 64,6% à 97,7%. Plus de 70 problèmes à l'échelle de la ville ont été traités par le programme. En 5 ans, il a donné lieu à plus de 2000 missions et 500 mesures politiques.
8: Regardez, ce pak choi est vraiment bon. Et on ne le trouve pas dans les grands supermarchés. C'est peut-être parce qu'il ne se conserve pas très longtemps. Regardez ces pommes. Les grands supermarchés les ont déjà retirées de leurs rayons. Ils n'en ont plus. Mais ici, on en trouve encore. Et elles sont plutôt bonnes. J'en ai déjà acheté. Elles ont bon goût.
3: Rien ne prouve que ce soit un seul appel au 12345 qui ait créé ce marché. Le lien est plus large. Ici, sur la rue Yongtaizhuang West, les responsables ont identifié une lacune. Le King a été ouvert pour aider à la combler. Un cercle de vie de quartier de 15 minutes n'est pas seulement un cercle tracé sur une carte. Pour M. Yao, cela signifie 5 minutes à pied pour aller acheter des légumes, prendre son petit déjeuner et se faire couper les cheveux.
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17: Bonjour à toutes et à tous. Bienvenue dans cette nouvelle édition musicale. Vous connaissez la chanson sur Radio Chine International. Aujourd'hui, je vous invite à écouter des mélodies très douces pour vous faire détendre. On commence tout de suite par le titre « L'abord de la lune ».

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2: Vous êtes sur RCI et vous écoutez Vongona la chanson. Les deux derniers titres qu'on a écoutés tout à l'heure ont été tous composés par le musicien chinois Li Zhihui. Le prochain titre est lié au ballet impérial et s'intitule Le souvenir du ballet impérial.

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2: Vous écoutez Wangguan la chanson de RCI. Le prochain titre s'intitule Water Lily.

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3: Vous êtes sur Radio Chine Internationale et vous suivez votre émission musicale Mon Connaît la Chanson. Aujourd'hui, je vous invite à écouter des mélodies très douces. Les deux prochains titres parlent de la mélancolie de l'automne.

Vous êtes sur Radio Chine International et vous suivez votre émission Vous connaissez la chanson. Le temps passe très vite. Avant de vous dire au revoir, je vous souhaite passer une très bonne journée et avoir une très bonne écoute sur Radio Chine International. À très bientôt!

0: Le Royaume-Uni affirme que le bâtiment de son consulat général à Jérusalem-Est restera ouvert en tant que mission indépendante au service du peuple palestinien. Israël a ordonné jeudi la fermeture du consulat britannique en raison des projets de Londres d'imposer des sanctions sur les marchandises provenant des colonies israéliennes illégales en Cisjordanie. Le ministre britannique des Affaires étrangères, Ed Miliband, a déclaré qu'un certain nombre de membres du personnel et de leurs familles avaient quitté le consulat au cours des dernières semaines. Le Royaume-Uni va désormais s'efforcer de renforcer sa présence et s'abstiendra de toute mesure de rétorsion à l'encontre d'Israël tant que les deux parties mèneront des négociations. Les forces gouvernementales yéménites affirment avoir neutralisé 1860 combattants houthis depuis le lancement dimanche d'une offensive visant à reprendre les territoires contrôlés par les houthis. Le porte-parole de l'armée du gouvernement, reconnu par la communauté internationale, indique que celle-ci a mené plus de 2100 opérations ciblées contre les houthis. Les forces yéménites, soutenues par l'Arabie saoudite, affirment également avoir pris le contrôle des positions stratégiques dans les montagne à l'ouest de Taïz, surplombant la côte. Et dans le même temps, le groupe Houthi a revendiqué de nouvelles attaques contre l'aéroport international du roi Khalid à Riyad et contre les forces gouvernementales près du détroit de Bab el-Mandeb. Ces événements font suite à la mort de trois personnes et aux blessures de 36 autres lors d'attaques Houthi distinctes menées contre deux aéroports en Arabie saoudite. Le Premier ministre français Sébastien Lecornu s'est adressé à la nation afin de mettre un terme à la vague de blocage menée par les lycéens qui a entraîné la fermeture d'établissements dans tout le pays. Il a déclaré que le gouvernement devrait être à l'écoute des préoccupations des élèves.
1: La colère des jeunes ne vient pas de nulle part. Nul ne peut être indifférent aux angoisses qu'ils expriment. Malgré ces angoisses, nous leur demandons pourtant de choisir leur orientation et de regarder l'avenir avec confiance. Et la responsabilité du gouvernement et de l'ensemble des formations politiques doit être de rétablir cette confiance. Et cela commence évidemment et déjà par les écouter.
2: Le Premier ministre Lecornu a déclaré que les discussions avec les élèves se poursuivraient dans chaque lycée au cours de la semaine à venir. Il a précisé que la police n'avait pas reçu pour consigne d'intervenir contre les élèves manifestants. Il a ajouté que lorsqu'un jeune est gravement blessé, les enquêtes doivent être transparentes et permettre d'établir les circonstances de l'incident. Les manifestations ont débuté en septembre, les élèves exprimant leurs préoccupations concernant la longueur des journées scolaires, les conditions d'accueil insuffisantes et les absences trop fréquentes des professeurs.
0: La Chine a exhorté le Japon à sanctionner le suspect armé d'un couteau qui s'est introduit illégalement dans l'ambassade de Chine à Tokyo en mars dernier. Le tribunal de district de Tokyo a tenu il y a une semaine sa première audience dans l'affaire concernant le suspect Kodai Murata, un ancien officier des forces d'autodéfense japonaises. Le ministère chinois des Affaires étrangères a déclaré que cet incident témoignait de la montée en puissance des forces d'extrême droite due au Japon. Est un manque de contrôle sur le personnel des forces d'autodéfense.
3: La capacité de la partie japonaise à traiter cette affaire dans le strict respect de la loi permettra de vérifier si le gouvernement japonais est en mesure de remplir efficacement ses obligations en vertu du droit international, ce qui est lié à la crédibilité nationale et à l'image internationale du Japon. La Chine exhorte une nouvelle fois la partie japonaise à punir sévèrement l'auteur de ces faits afin de servir d'avertissement à d'autres.
0: Le Ghana a officiellement annoncé sa décision de demander son adhésion au mécanisme de coopération du BRICS. S'exprimant lundi 6 octobre, le ministre ghanéen des Affaires étrangères, Samuel Okudzeto Ablakwa, a confirmé que le Conseil des ministres avait approuvé cette initiative. Il a souligné que l'adhésion au BRICS aiderait le Ghana à diversifier ses partenariats internationaux, à ouvrir de nouvelles perspectives économiques et à renforcer ses liens avec les économies émergentes dans le cadre du Sud global et de la coopération Sud-Sud. Cette annonce a été faite lors d'une visite officielle au Canada du ministre indien des Affaires étrangères, Subrahmanyam Jaishankar. Monsieur Aplakwa a révélé que le Canada avait déjà sollicité le soutien de l'Inde, l'un des membres fondateurs du BRICS, afin de l'aider à faire avancer sa candidature. En Côte d'Ivoire, l'argent liquide se modernise, des étals de marché aux taxis en passant par les commerces de quartier. Et la monnaie mobile transforme les habitudes de paiement, les smartphones remplaçant de plus en plus les portefeuilles et la monnaie. Pour des millions d'habitants, quelques clics suffisent désormais pour régler une facture, envoyer de l'argent ou faire tourner leur activité, marquant ainsi une révolution silencieuse qui met le pouvoir du paiement dans la paume de la main.
4: Sur ce marché du quartier de Yopougon à Abidjan, les signes du changement sont difficiles à manquer. Des codes QR de paiement sont désormais affichés à côté des marchandises, offrant aux acheteurs un autre moyen de régler leurs achats. Pour les commerçants, cette technologie fait désormais partie intégrante du rythme quotidien de leur activité.
3: Avec Wev, tout est simple. J'ai décidé d'accepter les paiements via Wev car il n'y a pas de problème de monnaie et personne ne peut prétexter avoir oublié son argent à la maison. Quel que soit le montant, on peut payer via Wev et ça simplifie vraiment les choses. Donc ça nous convient d'accepter les paiements via Wev.
4: À quelques kilomètres de là, cette même technologie transforme les pratiques commerciales derrière un autre comptoir. Pour le commerçant Lamine Diallo, les paiements numériques sont devenus un autre moyen de faciliter les transactions lorsque les coupures de billets ne correspondent pas tout à fait au prix.
5: Payer via Orange Money ou Wev facilite les choses pour les clients et cela nous facilite aussi grandement la tâche, car si vous avez besoin de 100 ou 200 francs, par exemple, et que vous n'avez sur vous qu'un billet de 2000 ou 5000, ce n'est pas simple. Alors avec Wev, ça fonctionne vraiment bien.
4: Sur les routes d'Abidjan, les avantages se font également sentir. Fofana est chauffeur de taxi depuis 6 ans et le paiement mobile a transformé un autre aspect familier de son métier.
6: Je dois souvent descendre de voiture pour aller chercher de la monnaie, mais depuis l'arrivée du paiement mobile, nous n'avons plus eu aucun problème. MTN Money, Wev, Orange Money. En tout cas, depuis leur apparition, nous n'avons plus aucun problème avec les clients.
4: Partout en Côte d'Ivoire, ces petites transactions contribuent à un changement bien plus important. Selon la BCEAO, la Côte d'Ivoire a enregistré plus de 2,8 milliards de transactions d'argent mobile en 2024.
7: Le taux d'inclusion financière en Côte d'Ivoire se situait entre 10 et 15% avant l'avènement de l'argent mobile. Aujourd'hui, près de 81% de la population utilise l'argent mobile en Côte d'Ivoire. Telle est sa part dans l'économie ivoirienne, selon les statistiques les plus récentes.
4: Du plus petit achat aux recettes quotidiennes d'une entreprise, l'argent mobile a transformé la façon dont l'argent circule en Côte d'Ivoire. Ce qui a commencé comme un moyen d'envoyer de l'argent d'un téléphone à un autre est devenu quelque chose de bien plus grand, un système financier entre les mains des personnes qui l'utilisent au quotidien.
0: Les vacances de la fête nationale chinoise sont terminées et les chemins de fer ont enregistré mercredi le pic du trafic de retour.
7: De trajet ferroviaire a dépassé les 20 millions pendant 3 jours consécutifs au cours de cette période de vacances. Quant au réseau routier, plus de 1,96 milliard de trajets ont été effectués, les trajets en voiture particulière représentant près de 80% du total. Les trajets effectués à bord de véhicules à énergie nouvelle ont également augmenté de 35% par rapport à l'année dernière. On estime que les déplacements interrégionaux à travers le pays ont atteint plus de 2,14 milliards pendant ces vacances, soit une hausse de 0,7% par rapport à l'année dernière. L'effervescence des vacances s'est également étendue au cinéma, où diverses nouvelles sorties ont attiré le public dans tout le pays. Mercredi, les recettes au box-office avaient dépassé 1,1 milliard de yuan, soit 163 millions de dollars. Le film « Il était une fois au Moyen-Orient », sorti début août, continue de remporter un vif succès. Il a été sélectionné pour représenter la partie continentale de la Chine dans la catégorie « Meilleur film international », lors de la prochaine cérémonie des Oscars.
0: Le cercle de vie de quartier de 15 minutes donne un aperçu du nouveau modèle de gouvernance urbaine centré sur l'humain, mis en place par les autorités municipales de Beijing. La ligne d'assistance téléphonique 1-2-3-4-5 et constitue un autre exemple de la gestion urbaine innovante de la capitale chinoise. Elle permet aux autorités d'identifier les besoins courants et les lacunes en matière de services et d'y répondre immédiatement. Le centre communautaire Qingre E à Beijing illustre la façon dont ces nouvelles approches améliorent la vie des habitants.
8: Beaucoup de choses ont été construites au fil des ans. Avant, les équipements dans le quartier étaient relativement limités. C'est bien mieux maintenant.
3: Pour M. Yao, un habitant du quartier, le marché des quartiers se trouve à 5 minutes à pied de chez lui. Il peut y acheter des légumes, prendre son petit déjeuner ou se faire couper les cheveux, le tout sur le même trajet. Ces 5 minutes de marche s'inscrivent dans un concept d'aménagement plus large à Beijing, le cercle de vie de quartier de 15 minutes. Ce cercle indique à la ville où les services doivent être implantés. Un autre canal lui permet de savoir ce qui manque réellement aux habitants. Depuis 2019, la ligne d'assistance téléphonique 12345 de Beijing recense les plaintes, les demandes et les suggestions des habitants de toute la ville. Ensemble, ces deux systèmes déterminent la manière dont les services de proximité sont planifiés et les lacunes comblées.
8: Le simple fait d'avoir un supermarché juste à côté de chez soi. C'est pratique d'en avoir un à proximité. Par exemple, quand on sort ou qu'on rentre chez soi. On peut simplement acheter des légumes ou tout ce dont on a besoin en passant. Il y avait autrefois un supermarché juste à la sortie de notre lotissement. Plus tard, il a fermé à cause de problèmes liés au terrain. Beaucoup de gens qui habitent dans le coin aiment venir ici pour acheter des plats prêts à consommer. La demande reste assez forte. Quels autres petits pains avez-vous? Quelles autres garnitures proposez-vous?
9: Deux petits pains au porc et aux oignons verts, un au haricot vert et au porc, et un à la ciboulette et aux œufs.
8: J'en veux deux au haricot vert.
9: Il n'en reste plus qu'un au haricot vert, au porc et aux oignons verts.
8: Oh, leurs petits pains au haricot vert ici sont vraiment exceptionnels. J'essaie d'en acheter à chaque fois, mais je n'arrive jamais à en avoir. Ils partent tellement vite.
10: Paiement sans contact reçu, 5,5 yuan.
8: D'accord.
3: Ce centre montre comment ces services sont mis en pratique. Ouvert en 2026, King s'étend sur 2100 m², 1500 pour son marché de produits frais et 600 pour les commerces alimentaires. Il propose également des services tels que des coupes de cheveux rapides et des retouches de vêtements et prévoit d'ajouter un service de reproduction de clés.
11: En ce qui concerne les services que nous proposons ici, dès le début, nous nous sommes concentrés sur les besoins fondamentaux de la communauté environnante. Lorsque les habitants ont de nouveaux besoins, nous adaptons les services que nous proposons. Nous menons également des enquêtes. Si les habitants estiment qu'il manque quelque chose dans le quartier, nous vérifions s'il existe un espace adapté ici.
3: Depuis 2019, le système 12345 de Beijing a traité environ 180 millions de demandes émanant de particuliers et d'entreprises. Les chiffres officiels montrent que le taux de résolution est passé de 53,1% à 97,3% et le taux de satisfaction de 64,6% à 97,7%. Plus de 70 problèmes à l'échelle de la ville ont été traités par le programme. En 5 ans, il a donné lieu à plus de 2000 missions et 500 mesures politiques.
8: Regardez, ce pak choi est vraiment bon. Et on ne le trouve pas dans les grands supermarchés. C'est peut-être parce qu'il ne se conserve pas très longtemps. Regardez ces pommes. Les grands supermarchés les ont déjà retirées de leurs rayons. Ils n'en ont plus. Mais ici, on en trouve encore. Et elles sont plutôt bonnes. J'en ai déjà acheté. Elles ont bon goût.
3: Rien ne prouve que ce soit un seul appel au 12345 qui ait créé ce marché. Le lien est plus large. Ici, sur la rue Yongtaizhuang West, les responsables ont identifié une lacune. Le King a été ouvert pour aider à la combler. Un cercle de vie de quartier de 15 minutes n'est pas seulement un cercle tracé sur une carte. Pour M. Yao, cela signifie 5 minutes à pied pour aller acheter des légumes, prendre son petit déjeuner et se faire couper les cheveux.
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17: Bonjour à toutes et à tous, bienvenue dans ce nouveau numéro de Carnet de route. Aujourd'hui, nous vous emmenons dans une province du sud-est de la Chine, célèbre pour ses montagnes de thé, ses côtes découpées et surtout son incroyable vivier d'intellectuels et de héros. Le Fujian. Moi, c'est Manon et je suis avec mon collègue Rogo. Bonjour Rogo.
21: Bonjour Manon, bonjour à tous nos auditeurs. Le Fujian est une terre fascinante. C'est la province des Hakka, dite Oolong, mais c'est aussi la terre natale des personnages qui ont façonné la Chine moderne. Aujourd'hui, nous allons pousser les portes de leurs demeures ancestrales, des véritables bijoux d'architecture qui nous racontent l'intimité de ces grands esprits.
17: Ah, c'est une approche passionnante. En général, on visite le Fujian pour les Tulou ou les paysages de Wuyishan, mais les anciens quartiers recèlent des trésors cachés. Ça, c'est très rare. Et notre émission commence avec une belle mélodie.

Merci de nous rejoindre après la pause musicale. Aujourd'hui, nous vous emmenons dans une province du sud-est de la Chine, célèbre pour ses montagnes et de thé, ses côtes découpées et surtout son incroyable vivier d'intellectuels et de héros, le Fujian. Par où commençons-nous cette balade?

0: historique, Rocco.
1: Oui, maintenant notre voyage commence à Fuzhou, la capitale provinciale. Il existe là-bas un quartier appelé San Francisien. Trois ruelles et sept ruelles.
0: Ah, trois ruelles et sept ruelles.
1: Oui, donc c'est un véritable musée vivant de l'architecture des dynasties Ming et Qing. C'est ici qui bat le cœur de l'élite intellectuelle du Fujian.
0: On dirait que ce quartier a vu naître plus d'une centaine de personnalités influentes. Et quelle est la demeure la plus emblématique, Rocco?
1: Bon, sans hésiter, la maison natale de Lin Zexu, pour les Chinois, c'est un héros national. Un haut fonctionnaire intègre de la dynastie Qing. Sa demeure est un exemple parfait de jardin privé de style Ming, le style local.
0: Et comment est-elle sa résidence?
1: On y traverse des pavillons aux toits recourbés, des cours intérieures pavées de pierres grises et des jardins ornés de bonsaïs séculaires. On y ressent une atmosphère de dignité et de rigueur morale.
0: Mais ce quartier cache aussi des histoires plus douces et littéraires, n'est-ce pas?
1: Absolument. Non loin de là se trouve une maison chargée d'une émotion particulière. Celle de la célèbre écrivaine Bing Xin et de la poétesse architecte Lin Huiyin. Imaginez une cour où fleurissent des arbres de calice, Winter Sweet. Bing Xin est une figure majeure de la littérature moderne, connue pour sa tendresse et son amour de la nature. Quant à Lin Huiyin, c'est l'une des premières femmes architectes de Chine, une femme d'une élégance et d'une intelligence rare. Leur demeure commune est un havre de paix, avec ses fenêtres sculptées et ses corridors ombragés. C'est l'endroit idéal pour comprendre l'éveil de la conscience féminine en Chine au début du XXe siècle.
0: C'est incroyable de penser que tant de talents vivaient à quelques pas les uns des autres. Et après la visite des anciennes maisons des grandes figures de la province du Fujian, on aimerait se diriger vers la côtière du Fujian. Et cela est juste après une pause musicale.

0: Merci de nous rejoindre après la pause musicale. Aujourd'hui, nous vous emmenons dans une province du sud-est de la Chine, célèbre pour ses montagnes de thé, ses côtes découpées et surtout son incroyable vivier d'intellectuels et de héros, le Fujian. Et j'avais entendu parler que le sud de la province du Fujian est très intéressant pour le tourisme.
1: Oui, descendons maintenant, cher Manon, vers le sud, jusqu'à la ville côtière de Xiamen.
0: Ah, Xiamen.
1: Oui, plus précisément sur l'île de Gulangyu, classée au patrimoine mondial de l'UNESCO. C'est l'île au piano où les voitures sont interdites.
0: Ah, d'accord. Gulangyu est célèbre pour son architecture, mais y trouve-t-on aussi des demeures de célébrités chinoises?
1: Oui, et le jardin Shuchuan, qui appartenait à Lin Ertia, une riche mécène. Bien que ce soit un jardin, il abrite une villa magnifique qui surplombe la mer. C'est un mélange unique, l'architecture traditionnelle chinoise qui rencontre le style baroque européen.
0: Oui, Lin Ertia et son père sont très connus. Ils ont refusé de se soumettre aux envahisseurs japonais et ont déménagé dans l'île de Gulangyu.
1: Lin Ertia a conçu ce jardin comme une extension de sa nostalgie pour sa terre natale, en intégrant habilement les paysages marins dans les éléments du jardin.
0: Et il y a aussi une figure très respectée dans le domaine de l'éducation et de la philanthropie à Xiamen, n'est-ce pas?
1: Bon, tu parles sans doute de
0: Chen Jiakeng.
1: Oui, donc bien que son influence soit immense dans tout le sud-est asiatique, son cœur est resté à Dimei, un quartier de Xiamen. Sa résidence est d'une simplicité désarmante par rapport à sa fortune. C'était un homme qui vivait de manière ascétique pour consacrer tout son argent à la construction d'écoles et de l'université de Xiamen. Sa demeure reflète ce mélange de pragmatisme et de patriotisme. Des briques rouges, des toitures de style dos d'hirondelle typique du sud du Fujian et un mobilier sobre.
0: Hugo, et tu as mentionné les briques rouges et les dos d'hirondelle. Qu'est-ce qui rend les maisons du Fujian si différentes de celles de Beijing ou de Shanghai? On en parlera juste après la musique.

0: Merci de nous rejoindre après la pause musicale. Aujourd'hui, nous vous emmenons dans une province du sud-est de la Chine, célèbre pour ses montagnes et ses côtes découpées et surtout son incroyable vivier d'intellectuels et de héros, le Fujian. Qu'est-ce qui rend les maisons du Fujian si différentes de celles des autres grandes métropoles chinoises?
1: Et ouais, c'est une excellente question, cher Manon. Le style Minan est flamboyant. Les toits ont des courbes très prononcées, s'élevant vers le ciel comme les ailes d'une hirondelle. C'est un symbole de chance et de prospérité. Les murs sont souvent faits de briques rouges éclatantes et de pierres blanches, créant un contraste saisissant.
0: Pourquoi ce choix du rouge?
1: Bon, dans le site du Fujian, le rouge symbolise la chaleur, la vie et la joie. Contrairement au nord de la Chine, où le rouge était souvent réservé aux palais impériaux, ici il appartient au peuple. Les linteaux des portes sont souvent décorés de sculptures en bois extrêmement complexes représentant des scènes d'opéra ou des animaux mythiques. Visiter ces maisons, cher Manon, c'est lire un livre d'art à ciel ouvert.
0: Ah oui, tout à fait, c'est magnifique. Et qu'en est-il de l'intérieur, Rogo? Et comment s'organise la vie dans ces demeures?
1: Oui Manon, la structure est centrée sur le puits de lumière, Tianjin. C'est une petite cour intérieure ouverte sur le ciel qui permet de ventiler la maison naturelle.

0: être invité dans une cour traditionnelle à Chuenjo ou Fijo, on vous servira immédiatement le thé selon les rituels du Kung Fu Cha.
1: Ah, d'accord.
0: On utilise des petites tasses pour savourer les parfums du thé Tieguayin ou du thé jasmine de Fujo. Dans les jardins des demeures des célébrités, il y a souvent un pavillon dédié à la dégustation du thé face à un étang de lotis.
1: Ah, la dégustation du thé occupe une place importante dans leur vie. Hein. C'est une véritable philosophie de vie. Est-ce que ces maisons sont accessibles facilement aux touristes étrangers?
0: Très facilement.
1: Et on en parlera juste après une pause musicale.

0: Merci de nous rejoindre après la pause musicale. Aujourd'hui, nous vous emmenons dans une province du sud-est de la Chine, célèbre pour ses montagnes et de thé, ses côtes découpées et surtout son incroyable vivier d'intellectuels et de héros, le Fujian. L'accès des touristes étrangers, pourquoi c'est facile?
1: Les quartiers de 3 ruelles et 7 ruelles à Fuzhou est très bien organisé pour les visiteurs. Mm-hmm. On peut y passer une journée entière à errer de cours en cours. Mm-hmm. À Xiamen, le ferry pour Gulangyu est une expérience en soi. Mm-hmm.

0: Et moi, je vous conseille de vous perdre dans les ruelles moins fréquentées de Guangyu pour trouver les villas plus intimes, celles qui ne sont pas forcément sur les guides papier.
1: Et pour la gastronomie locale, que nous conseilles-tu après une journée de visite culturelle, Rogo?
0: Le Futienne est célèbre pour ses fruits de mer et ses soupes. Il faut goûter le Fo Tiao Tiang.
1: Ah, Fo Tiao Tiang,
0: voilà.
1: Oui, c'est-à-dire?
0: Le Bouddha saute par-dessus le mur.
1: Mm-hmm.
0: Un plat impérial originaire de Fuzhou, extrêmement riche en saveurs. Et pour quelque chose de plus simple, Manon, essayez les nuits satay, hein, cha cha, mian, asiamen ou les huîtres en omelette.
1: Ah,
0: c'est une cuisine subtile, moins épicée que celle du Sichuan, qui met en avant la fraîcheur des produits.
1: D'accord. Rogo, si nos auditeurs veulent organiser un tour des célébrités au Fujian, ton itinéraire idéal à proposer?
0: Bon, je suggérerais de commencer par Fuzhou pour 2 jours. Hein?
1: Pour 2 jours?
0: Oui,
1: d'accord.
0: Pour s'imprégner de l'histoire intellectuelle. Ensuite, prendre les trains à grande vitesse, très efficace au Fujian, car la province est montagneuse, vers Tuanzhou, la cité de la lumière, pour voir l'influence des religions du monde sur l'architecture locale. Enfin, terminer par 3 jours à Xiamen et Guilangyu pour la douceur de vivre et l'élégance cosmopolite.
1: Parfait. Et quelle est la meilleure saison pour ce voyage?
0: Plutôt avril-mai ou l'automne, octobre-novembre. L'été est très chaud et sujet au typhon, tandis que l'hiver est doux, mais peut être humide.
1: D'accord.
0: En automne, Manon, la lumière sur les briques rouges de vieilles demeures est tout simplement magique.
1: Ah, d'accord, génial. Et un dernier conseil pour nos voyageurs, Rocco?
0: Bon, munissez-vous d'un carnet de croquis ou d'un bon appareil photo. Les détails des sculptures sur pierre ou sur bois dans ces maisons sont d'une finesse que vous ne trouverez nulle part ailleurs. Et surtout, prenez le temps de vous asseoir dans une cour, de fermer les yeux et d'écouter le silence. On comprend alors, Manon, pourquoi ces lieux ont inspiré tant de grands écrivains et penseurs.
1: Ah, d'accord. Merci beaucoup, Rocco. C'était un voyage magnifique à travers le temps et l'esprit du Fujian.
0: Merci, Manon. C'est toujours un plaisir de partager ces pépites culturelles.
1: Et chers auditeurs, j'espère que ce périple parmi les demeures illustres du Fujian vous a donné envie de découvrir cette province singulière. Et vous trouverez le cours de chinois avec Xiao Tai et Thomas juste après.

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2: Bonjour à tous, bienvenue à une nouvelle édition de notre chinois au quotidien. Je suis Xiao Tai, je suis avec Thomas.
0: Salut à tous et bienvenue pour une nouvelle session donc de nos cours de chinois.
2: Lors de notre dernier cours, nous avons appris à demander de l'aide. Et avant de passer à autre chose, on va se les repasser en vitesse.
0: Bien, alors la dernière fois, nous avions vu la phrase « Pourriez-vous me donner un coup de main ?» Comment se dit-elle en chinois ?
2: Ça se dit comme ça. 你能帮我一个忙吗？Et « pang mang », ça veut dire « aider ».«
0: Pang mang ».«
2: 能帮我一个忙?»« Pouvoir me donner un coup de main ».«
0: 能帮我一个忙?»
2: Alors, pourriez-vous me donner un coup de main ? Ça se dit en chinois comme « 你能帮我一个忙吗?»«
0: 你能帮我一个忙吗?»
2: Et la réponse à cette question est « Bien sûr ». En chinois, on dit « 当然可以».
0: Dang yuan ke yi.
2: Alors, dang yuan veut dire bien sûr.
0: Dang yuan
2: ke yi signifie pouvoir ou pouvoir faire quelque chose.
0: Ke yi.
2: Bien sûr. Dang yuan ke yi.
0: Dang yuan ke yi.
2: Et si vous avez envie de demander à quelqu'un de vous prendre en photo, ça dit en chinois comme Neng bang wo zhao zhang xiang ma. Neng bang wo.
0: Neng bang wo.
2: Zhao zhang xiang ma.
0: Zhao zhang xiao ma.
2: Zhao xiang veut dire prendre une photo.
0: Zhao xiang.
2: Zhao xiang.
0: Zhao xiang.
2: Neng bang wo zhao zhang xiang ma?
0: Voilà, ça c'était la phrase pour demander de l'aide pour prendre une photo. Et tout de suite, on va s'écouter ça en dialogue. Dialogue 1.
1: 你能帮我一个忙吗？
3: 当然可以。
2: Dialogue 2.
1: 能帮我照张相吗？
3: 没问题。
0: Et dialogue 3.
1: 我能帮助你吗？
3: 我的相机不见了。
1: 别着急，我帮助你找。
3: 你真好，谢谢。
2: Voilà, c'était pour le cours précédent. J'espère que vous avez bien appris. Nous écoutons ensuite les points clés d'aujourd'hui.
0: Alors aujourd'hui, on va apprendre à dire « Allô, c'est de la part de qui ?»«
2: 请问是哪位?»
0: Quand seras-tu libre ?
2: Ni 什么时候有空?
0: Quand nous retrouvons-nous et où ?
2: 我们几点见面? 在哪儿见面?
0: Alors moi, ça fait un petit moment que je suis arrivé en Chine, ça fait plusieurs mois, j'ai remarqué que les Chinois ont toujours l'habitude de répéter le même mot en répondant au téléphone.
2: Tu as bien remarqué, oui est similaire à allô en français.
0: Alors comment dit-on en chinois ? C'est de la part de qui ?
2: Tu pourrais dire 请问是哪位?
0: Qinwen, c'est na wei.
2: Alors, qinwen signifie, s'il vous plaît.
0: Qinwen.
2: Qinwen.
0: Qinwen.
2: Shi signifie être.
0: Shi.
2: Na wei.
0: Na wei.
2: C'est quelle personne? Na wei.
0: Na wei.
2: Ou tu peux dire na wei.
0: Na wei.
2: Na wei.
0: Comme na wei.
2: C'est une interrogation. Écoutez la phrase suivante. Wei, qinwen shi na wei.
0: Wei, qinwen shi na wei.
2: C'est de la part de qui ?
0: Qinwen shi na wei.
2: Parfait. Dialogue 1.
1: Wei, 请问是哪位？
3: 我是王龙。
2: Bon, si vous fixez un rendez-vous à vos amis, vous devez leur demander quand seront-ils libres.
0: Ouais, cette phrase peut être très utile, mais alors comment se dit-elle en chinois ?
2: Ni shi me shi hou you kong.
0: Là, c'est un peu long pour moi. Est-ce que tu peux me décortiquer section par section ?
2: C'est ça. Ni signifie toi.
0: Ni.
2: Shemme shihou.
0: Shemme shihou.
2: Shemme shihou signifie quand.
0: D'accord.
2: Yau kong signifie libre.
0: Yau kong signifie donc libre.
2: Voilà, maintenant essaie de répéter la phrase avec moi. Ni shemme shihou yau kong.
0: Ni shemme shihou yau kong. Voilà, maintenant on va écouter ça en dialogue.
3: Ni shemme shihou yau kong.
1: 周末。
3: 我们一起吃饭好吗？
1: 可以。
2: Alors ensuite, si tu as rendez-vous avec des amis, tu voudrais savoir quand et où les rejoindre. Ça se dit en chinois comme 我们几点见面？在哪儿见面？
0: Ok, là je crois que la répétition s'impose. Est-ce que tu peux me détailler encore cette phrase ?
2: Bien sûr. 我们 signifie nous.
0: 我们.
2: 几点 signifie à quelle heure.
0: 几点.
2: 见面 veut dire rencontrer.
0: 见面.
2: 我们几点 见面 veut dire à quelle heure nous rencontrerons-nous. 我们.
0: 我们.
2: 几点.
0: 几点.
2: 见面.
0: 见面.
2: 我们几点见面.
0: 我们几点见面.
2: Alors, pour où nous rencontrons-nous, ça se dit en chinois comme 在哪儿见面.
0: 在哪儿见面.
2: Très bien. 在, c'est une préposition équivalent au mot français à. 在.
0: 在.
2: 哪儿 signifie où.
0: 哪儿.
2: 见面 signifie se rencontrer.
0: 见面.
2: Alors, on va le faire ensemble. Où nous rencontrons-nous en chinois 在哪儿见面.
0: 在哪儿见面.
2: Ces deux phrases interrogatives, quand et où nous rencontrons-nous, se disent donc en chinois 我们几点见面 在哪儿见面
0: 我们几点见面
2: Très bien.
0: Et 在哪儿见面 Dialogue 3
1: 我们几点见面 在哪儿见面
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2: Alors, pour assimiler ce qu'on a appris aujourd'hui, révisons un peu. Allô, c'est de la part de qui? Pour dire cela en chinois, on dit Wei, qing wen shi na wei.
0: Wei, qing wen shi na wei.
2: Qing wen shi na wei.
0: Qing wen shi na wei.
2: C'est de la part de qui? Quand seras-tu libre? Ni sheme shi hou you kong.
0: Ni sheme shi hou you kong.
2: Sheme shi hou signifie quand.
0: Sheme shi hou.
2: You kong veut dire être libre.
0: You kong.
2: Quand seras-tu libre? On dit en chinois Ni sheme shi hou you kong.
0: Ni sheme shi hou you kong.
2: Alors ensuite, pour dire en chinois quand et où nous rencontrons-nous, Women ti dian jian mian.
0: Women ti dian jian mian.
2: Très bien. Et zai na er jian mian.
0: Et zai na er jian mian.
2: Ti dian signifie à quelle heure?
0: Ti dian.
2: Et 见面 signifie se rencontrer.
0: 见面.
2: 在哪儿 veut dire à quel endroit.
0: 在哪儿.

0: Elizabeth, 我们几点见面？
1: 我们几点见面？
0: 在哪儿见面？
1: 在哪儿见面？
0: Bon, maintenant on va se repasser le dialogue.
2: 我们几点见面？在哪儿见面？
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1: Bon, on reste là pour l'apprentissage. Pour aujourd'hui, on se réécoute l'ensemble des dialogues.
0: Dialogue 1.
2: 喂，请问是哪位？
3: 我是王龙。
1: Le deuxième dialogue.
3: 你什么时候有空？
2: 周末。
3: 我们一起吃饭好吗？
2: 可以。
1: Dialogue 3.
2: 我们几点见面？在哪儿见面？
3: 晚上八点，在北京饭店。
0: Voilà, c'est tout pour le cours. Maintenant, ABC de la culture chinoise.
1: Ok, c'est parti. Dans n'importe quel pays, lorsqu'on reçoit des cadeaux, on se doit de dire merci. Et si possible, de sourire, bien sûr. Dans les pays occidentaux, on ajoute souvent une bise pour remercier la personne. Quant aux Chinois, ils disent en général « Non, il ne fallait pas ». En réalité, ce n'est qu'une formule de politesse. Et devant celui qui a offert le cadeau, les Chinois ne l'ouvrent généralement pas.
0: Avant de se quitter, comme d'habitude, on vous pose une dernière question.
1: Comment dit-on en chinois « Quand seras-tu libre ?» Voilà, notre cours de chinois, c'est fini pour aujourd'hui. Merci encore de votre fidélité. Zaijian, et à bientôt.
0: Zaijian.
4: Voilà, c'est la fin de l'émission. Merci de nous avoir suivis et à très bientôt.
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Le Royaume-Uni affirme que le bâtiment de son consulat général à Jérusalem-Est restera ouvert en tant que mission indépendante au service du peuple palestinien. Israël a ordonné jeudi la fermeture du consulat britannique en raison des projets de Londres d'imposer des sanctions sur les marchandises provenant des colonies israéliennes illégales en Cisjordanie. Le ministre britannique des Affaires étrangères, Ed Miliband, a déclaré qu'un certain nombre de membres du personnel et de leurs familles avaient quitté le consulat au cours des dernières semaines. Le Royaume-Uni va désormais s'efforcer de renforcer sa présence et s'abstiendra de toute mesure de rétorsion à l'encontre d'Israël tant que les deux parties mèneront des négociations.

0: Les forces gouvernementales yéménites affirment avoir neutralisé 1860 combattants houthis depuis le lancement dimanche d'une offensive visant à reprendre les territoires contrôlés par les houthis. Le porte-parole de l'armée du gouvernement, reconnu par la communauté internationale, indique que celle-ci a mené plus de 2100 opérations ciblées contre les houthis. Les forces yéménites, soutenues par l'Arabie saoudite, affirment également avoir pris le contrôle des positions stratégiques dans les montagne à l'ouest de Taïz, surplombant la côte. Et dans le même temps, le groupe houthi a revendiqué de nouvelles attaques contre l'aéroport international du roi Khalid à Riyad et contre les forces gouvernementales près du détroit de Bab el-Mandeb. Ces événements font suite à la mort de 3 personnes et aux blessures de 36 autres lors d'attaques houthi distinctes menées contre 2 aéroports en Arabie saoudite. Le Premier ministre français Sébastien Lecornu s'est adressé à la nation afin de mettre un terme à la vague de blocage menée par les lycéens qui a entraîné la fermeture d'établissements dans tout le pays. Il a déclaré que le gouvernement devrait être à l'écoute des préoccupations des élèves.
1: La colère des jeunes ne vient pas de nulle part. Nul ne peut être indifférent aux angoisses qu'ils expriment, malgré ces angoisses, nous leur demandons pourtant de choisir leur orientation et de regarder l'avenir avec confiance. Et la responsabilité du gouvernement et de l'ensemble des formations politiques doit être de rétablir cette confiance. Et cela commence évidemment et déjà par les écouter.
2: Le Premier ministre Lecornu a déclaré que les discussions avec les élèves se poursuivraient dans chaque lycée au cours de la semaine à venir. Il a précisé que la police n'avait pas reçu pour consigne d'intervenir contre les élèves manifestants. Il a ajouté que lorsqu'un jeune est gravement blessé, les enquêtes doivent être transparentes et permettre d'établir les circonstances de l'incident. Les manifestations ont débuté en septembre, les élèves exprimant leurs préoccupations concernant la longueur des journées scolaires, les conditions d'accueil insuffisantes et les absences trop fréquentes des professeurs.
0: La Chine a exhorté le Japon à sanctionner le suspect armé d'un couteau qui s'est introduit illégalement dans l'ambassade de Chine à Tokyo en mars dernier. Le tribunal de district de Tokyo a tenu il y a une semaine sa première audience dans l'affaire concernant le suspect Kodai Murata, un ancien officier des forces d'autodéfense japonaises. Le ministère chinois des Affaires étrangères a déclaré que cet incident témoignait de la montée en puissance des forces d'extrême droite du au Japon. Est un manque de contrôle sur le personnel des forces d'autodéfense.
3: La capacité de la partie japonaise à traiter cette affaire dans le strict respect de la loi permettra de vérifier si le gouvernement japonais est en mesure de remplir efficacement ses obligations en vertu du droit international, ce qui est lié à la crédibilité nationale et à l'image internationale du Japon. La Chine exhorte une nouvelle fois la partie japonaise à punir sévèrement l'auteur de ces faits afin de servir d'avertissement à d'autres.
0: Le Ghana a officiellement annoncé sa décision de demander son adhésion au mécanisme de coopération du BRICS. S'exprimant lundi 6 octobre, le ministre ghanéen des Affaires étrangères, Samuel Okudzeto Ablakwa, a confirmé que le Conseil des ministres avait approuvé cette initiative. Il a souligné que l'adhésion au BRICS aiderait le Ghana à diversifier ses partenariats internationaux, à ouvrir de nouvelles perspectives économiques et à renforcer ses liens avec les économies émergentes dans le cadre du Sud global et de la coopération Sud-Sud. Cette annonce a été faite lors d'une visite officielle au Ghana du ministre indien des Affaires étrangères, Subrahmanyam Jaishankar. Monsieur Ablakwa a révélé que le Ghana avait déjà sollicité le soutien de l'Inde, l'un des membres fondateurs du BRICS, afin de l'aider à faire avancer sa candidature. En Côte d'Ivoire, l'argent liquide se modernise des étals de marché au taxi en passant par les commerces de quartier. La monnaie mobile transforme les habitudes de paiement, les smartphones remplaçant de plus en plus les portefeuilles et la monnaie. Pour des millions d'habitants, quelques clics suffisent désormais pour régler une facture, envoyer de l'argent ou faire tourner leur activité, marquant ainsi une révolution silencieuse qui met le pouvoir du paiement dans la paume de la main.
4: Sur ce marché du quartier de Yopougon à Abidjan, les signes du changement sont difficiles à manquer. Des codes QR de paiement sont

0: sont désormais affichés à côté des marchandises, offrant aux acheteurs un autre moyen de régler leurs achats. Pour les commerçants, cette technologie fait désormais partie intégrante du rythme quotidien de leur activité.
1: Avec Wev, tout est simple. J'ai décidé d'accepter les paiements via Wev car il n'y a pas de problème de monnaie et personne ne peut prétexter avoir oublié son argent à la maison. Quel que soit le montant, on peut payer via Wev et ça simplifie vraiment les choses. Donc ça nous convient d'accepter les paiements via Wev.
0: À quelques kilomètres de là, cette même technologie transforme les pratiques commerciales derrière un autre comptoir. Pour le commerçant Lamine Diallo, les paiements numériques sont devenus un autre moyen de faciliter les transactions lorsque les coupures de billets ne correspondent pas tout à fait au prix.
2: Payer via Orange Money ou Wev facilite les choses pour les clients, et cela nous facilite aussi grandement la tâche, car si vous avez besoin de 100 ou 200 francs, par exemple, et que vous n'avez sur vous qu'un billet de 2000 ou 5000, ce n'est pas simple. Alors avec Wev, ça fonctionne vraiment bien.
0: Sur les routes d'Abidjan, les avantages se font également sentir. Fofana est chauffeur de taxi depuis 6 ans et le paiement mobile a transformé un autre aspect familier de son métier.
3: Je dois souvent descendre de voiture pour aller chercher de la monnaie, mais depuis l'arrivée du paiement mobile, nous n'avons plus eu aucun problème. MTN Money, Wev, Orange Money. En tout cas, depuis leur apparition, nous n'avons plus aucun problème avec les clients.
0: Partout en Côte d'Ivoire, ces petites transactions contribuent à un changement bien plus important. Selon la BCEAO, la Côte d'Ivoire a enregistré plus de 2,8 milliards de transactions d'argent mobile en 2024.
4: Le taux d'inclusion financière en Côte d'Ivoire se situait entre 10 et 15% avant l'avènement de l'argent mobile. Aujourd'hui, près de 81% de la population utilise l'argent mobile en Côte d'Ivoire. Telle est sa part dans l'économie ivoirienne, selon les statistiques les plus récentes.
0: Du plus petit achat aux recettes quotidiennes d'une entreprise, l'argent mobile a transformé la façon dont l'argent circule en Côte d'Ivoire. Ce qui a commencé comme un moyen d'envoyer de l'argent d'un téléphone à un autre est devenu quelque chose de bien plus grand, un système financier entre les mains des personnes qui l'utilisent au quotidien.
5: Les vacances de la fête nationale chinoise sont terminées et les chemins de fer ont enregistré mercredi le pic du trafic de retour.
4: De trajets ferroviaires a dépassé les 20 millions pendant 3 jours consécutifs au cours de cette période de vacances. Quant au réseau routier, plus de 1,96 milliard de trajets ont été effectués, les trajets en voiture particulière représentant près de 80% du total. Les trajets effectués à bord de véhicules à énergie nouvelle ont également augmenté de 35% par rapport à l'année dernière. On estime que les déplacements interrégionaux à travers le pays ont atteint plus de 2,14 milliards pendant ces vacances, soit une hausse de 0,7% par rapport à l'année dernière. L'effervescence des vacances s'est également étendue au cinéma, où diverses nouvelles sorties ont attiré le public dans tout le pays. Mercredi, les recettes au box-office avaient dépassé 1,1 milliard de yuan, soit 163 millions de dollars. Le film « Il était une fois au Moyen-Orient », sorti début août, continue de remporter un vif succès. Il a été sélectionné pour représenter la partie continentale de la Chine dans la catégorie « Meilleur film international » lors de la prochaine cérémonie des Oscars.
5: Le cercle de vie de quartier de 15 minutes donne un aperçu du nouveau modèle de gouvernance urbaine centré sur l'humain, mis en place par les autorités municipales de Beijing. La ligne d'assistance téléphonique 1-2-3-4-5 et constitue un autre exemple de la gestion urbaine innovante de la capitale chinoise. Elle permet aux autorités d'identifier les besoins courants et les lacunes en matière de services et d'y répondre immédiatement. Le centre communautaire Qingre à Beijing illustre la façon dont ces nouvelles approches améliorent la vie des habitants.
4: Beaucoup de choses ont été construites au fil des ans. Avant, les équipements dans le quartier étaient relativement limités. C'est bien mieux maintenant.
1: Pour M. Yao, un habitant du quartier, le marché de quartier se trouve à 5 minutes à pied de chez lui. Il peut y acheter des légumes, prendre son petit déjeuner ou se faire couper les cheveux, le tout sur le même trajet. Ces 5 minutes de marche s'inscrivent dans un concept d'aménagement plus large à Beijing, le cercle de vie de quartier de 15 minutes. Ce cercle indique à la ville où les services doivent être implantés. Un autre canal lui permet de savoir ce qui manque réellement aux habitants. Depuis 2019, la ligne d'assistance téléphonique 12345 de Beijing recense les plaintes, les demandes et les suggestions des habitants de toute la ville. Ensemble, ces deux systèmes déterminent la manière dont les services de proximité sont planifiés et les lacunes comblées.
4: Le simple fait d'avoir un supermarché juste à côté de chez soi. C'est pratique d'en avoir un à proximité. Par exemple, quand on sort ou qu'on rentre chez soi. On peut simplement acheter des légumes ou tout ce dont on a besoin en passant. Il y avait autrefois un supermarché juste à la sortie de notre lotissement. Plus tard, il a fermé à cause de problèmes liés au terrain. Beaucoup de gens qui habitent dans le coin aiment venir ici pour acheter des plats prêts à consommer. La demande reste assez forte. Quels autres petits pains avez-vous? Quelles autres garnitures proposez-vous?
3: Deux petits pains au porc et aux oignons verts, un aux haricots verts et au porc, et un à la ciboulette et aux œufs.
4: J'en veux deux aux haricots verts.
3: Il n'en reste plus qu'un aux haricots verts, au porc et aux oignons verts.
4: Oh! Leurs petits pains aux haricots verts ici sont vraiment exceptionnels. J'essaie d'en acheter à chaque fois, mais je n'arrive jamais à en avoir. Ils partent tellement vite.
6: Paiement sans contact reçu, 5,5 yuan.
4: D'accord.
1: Ce centre montre comment ces services sont mis en pratique. Ouvert en 2026, King s'étend sur 2100 m², 1500 pour son marché de produits frais et 600 pour les commerces alimentaires. Il propose également des services tels que des coupes de cheveux rapides et des retouches de vêtements et prévoit d'ajouter un service de reproduction de clés.
2: En ce qui concerne les services que nous proposons ici, dès le début, nous nous sommes concentrés sur les besoins fondamentaux de la communauté environnante. Lorsque les habitants ont de nouveaux besoins, nous adaptons les services que nous proposons. Nous menons également des enquêtes. Si les habitants estiment qu'il manque quelque chose dans le quartier, nous vérifions s'il existe un espace adapté ici.
1: Depuis 2019, le système 12345 de Beijing a traité environ 180 millions de demandes émanant de particuliers et d'entreprises. Les chiffres officiels montrent que le taux de résolution est passé de 53,1% à 97,3% et le taux de satisfaction de 64,6% à 97,7%. Plus de 70 problèmes à l'échelle de la ville ont été traités par le programme. En 5 ans, il a donné lieu à plus de 2000 missions et 500 mesures politiques.
4: Regardez, ce pak choi est vraiment bon. Et on ne le trouve pas dans les grands supermarchés. C'est peut-être parce qu'il ne se conserve pas très longtemps. Regardez ces pommes. Les grands supermarchés les ont déjà retirées de leurs rayons. Ils n'en ont plus. Mais ici, on en trouve encore. Et elles sont plutôt bonnes. J'en ai déjà acheté. Elles ont bon goût.
1: Rien ne prouve que ce soit un seul appel au 12345 qui ait créé ce marché. Le lien est plus large. Ici, sur la rue Yongtaizhuang West, les responsables ont identifié une lacune. Le King a été ouvert pour aider à la combler. Un cercle de vie de quartier de 15 minutes n'est pas seulement un cercle tracé sur une carte. Pour Monsieur Yao, cela signifie 5 minutes à pied pour aller acheter des légumes, prendre son petit déjeuner et se faire couper les cheveux.
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16: Bonjour à tous, bienvenue dans cette nouvelle émission d'In Vivo. Zone frontalière du sud-ouest de la Chine, le Yunnan entretient une longue histoire profonde avec la France. Il est parmi les premières provinces chinoises qui maintiennent des échanges avec la France, notamment à travers le chemin de fer Yunnan-Vietnam, construit par le gouvernement français et mis en service en 1910. C'est également la première ligne ferroviaire internationale de la Chine qui a contribué au désenclavement du Yunnan en ouvrant la voie vers la mer. La longue histoire d'interactions culturelles approfondies entre la France et le Yunnan ont jeté des bases solides pour le développement d'une coopération pluridisciplinaire. Ces dernières années, les deux parties ont renforcé les échanges, notamment dans les domaines de l'éducation, de la médecine, du tourisme, de l'agroalimentaire et des énergies nouvelles.

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1: Le Yunnan, pour moi, c'était un choix naturel parce que c'est la plus belle province de Chine et c'est la province en plus la plus diverse. Et c'est comme ça que je suis venu m'installer ensuite en 2016 suite à une opportunité professionnelle.
0: Aujourd'hui, notre invité est Yannick Benichou. Il est directeur général d'une compagnie biotechnologique basée à Kunming. Français et fin connaisseur de la Chine, Benichou a 17 liens avec la Chine depuis 2005 et il vit actuellement à Kunming, chef-lieu du Yunnan. Il a commencé à apprendre le chinois lorsqu'il faisait ses études polytechniques à Paris. Ce choix par hasard a bien changé sa vie.
2: Aujourd'hui, vous êtes un responsable d'une entreprise à Kunming. Donc, parlons un peu de votre travail ici à Kunming et comment ça se passe, les affaires de votre entreprise.
1: Alors, moi, j'ai deux activités. La première, c'est que je suis responsable effectivement d'une entreprise étrangère en Chine. Et la deuxième, c'est que j'ai monté une agence de tourisme sportif en France avec des amis à destination de randonneurs ou de touristes chinois. Donc, ma première activité, c'est dans mon travail au quotidien, je suis en charge d'une entreprise qui produit de la shellac. La shellac, en chinois, ça s'appelle chongjiao. C'est une résine naturelle qui est la sécrétion d'un insecte microscopique. En Chine, on le trouve uniquement dans le Yunnan et pas partout dans le Yunnan, seulement dans le sud-ouest du Yunnan, à une altitude entre 1000 et 1500 mètres, donc des régions qui vont pas être trop chaudes ni trop froides, parce que c'est un insecte qui est assez sensible. Cet insecte sur l'arbre, donc il va coloniser certains types d'arbres, pas tous, juste certains types très particuliers, et il va enrober les branches de l'arbre avec une couche de résine qui va être ensuite collectée par des paysans des environs, et nous on va le transformer en une poudre jaune qui est très utile dans la pharmacie, dans l'agroalimentaire, dans la protection des fruits et dans plein d'autres applications pour faire des revêtements qui soient à la fois comestibles, brillants, qui protègent ce qu'il y a à l'intérieur, isolants. C'est une résine qui a plein de propriétés un petit peu miraculeuses et qui est exploitée depuis 2000 ans en Inde et depuis une cinquantaine d'années en Chine. Donc, cette résine-là, on la transforme dans notre usine à Kunming. Le groupe où je travaille est un groupe basé en Espagne. Et ensuite, on la vend en Chine et dans le monde entier. Donc, on est une entreprise exportatrice. On exporte plus qu'on ne vend en Chine. C'est quelque chose qui continue à grandir parce que, en particulier, par exemple, pour les fruits, cette résine, elle sert à faire des protections pour les fruits qui vont les maintenir au frais, les maintenir en bonne santé, comestibles plus longtemps, et ça contribue donc à réduire le gaspillage de nourriture. Et en rallongeant leur durée de vie, on va en fait éliminer une partie de ce gaspillage. Donc c'est une des applications de la résine, et c'est la raison d'ailleurs pour laquelle notre entreprise espagnole est venue investir en Chine il y a une vingtaine d'années.
2: Kunming est un lieu, je ne sais pas, idéal ou bien propice à installer cette entreprise pour votre entreprise.
1: Alors, Kunming, c'est très bien parce que c'est à la fois une capitale de province avec tous les transports qu'on peut avoir. On sait maintenant qu'il y a même le train entre le Laos et la Chine qui va arriver en Thaïlande bientôt, on espère, parce que nous, on achète plutôt un peu plus loin que le Laos. Et également, il y a les autoroutes, l'aéroport, les transports sont très pratiques. Et le climat à Kunming, en chinois, on dit « Siji Zhuchun », ça veut dire la ville où les quatre saisons sont comme le printemps. Donc là, on parle souvent de la ville du printemps éternel, ce qui est relativement vrai. Il fait jamais trop chaud, jamais trop froid. Donc, c'est un très bon climat pour vivre, pour moi en particulier, et pour nos employés qui sont d'ici, mais également pour produire, parce qu'on n'a pas tellement besoin de climatisation ou de chauffage dans les usines. Par contre, c'est pas un endroit pour pour récolter la shellac, il faut un climat un petit peu plus chaud. Et ça va se faire plutôt dans toute une bande sud-ouest qui va de Baoshan à Honghe, en passant par Pu'er et Linshan dans le Yunnan. Donc finalement, on est assez près des zones de production. Notre seul souci, c'est que la production en Chine est assez limitée et ne nous suffit pas. Donc, on a toujours besoin d'importer des quantités importantes de matières premières, donc de shellac, depuis les pays environnants comme la Thaïlande et l'Inde en particulier, qui est le premier producteur de shellac. On espère pouvoir avoir plus de production en Chine pour acheter tous nos besoins dans le Yunnan.
2: Comment qualifiez-vous l'environnement d'affaires en Chine pour les étrangers qui souhaitent y travailler ou créer une entreprise ici en Chine? Parce que vous êtes une entreprise importatrice, vous l'avez dit.
1: Nous, on est importateur, on est exportateur, et puis aussi on fait surtout la grande partie de notre chiffre d'affaires, c'est des achats en Chine et des ventes en Chine. Donc, on fait un petit peu de tout. L'environnement des affaires en Chine, alors c'est un bien grand mot parce que ça va beaucoup dépendre des régions, des provinces, des villes et même des personnes qui sont en charge. Nous, ce qu'on a vu depuis certaines années, c'est des règles pour gérer une entreprise qui sont de plus en plus compliquées, mais ça va dans le bon sens. Il y a de plus en plus de critères de sécurité au travail, de plus en plus de critères environnementaux. Respecter les lois environnementales, c'est de plus en plus compliqué, mais ça, c'est une bonne direction. Donc, on est très content d'avoir ces règles de plus en plus strictes. Ensuite, le climat des affaires, bon, c'est vrai que les 3 dernières années pendant le coronavirus ont été extrêmement compliquées avec nos collègues étrangers qui n'ont pas pu venir en Chine, les investisseurs n'ont pas pu venir en Chine. Alors maintenant, c'est à nouveau ouvert, ça s'est rouvert très vite. Donc, on a enfin pu recommencer à avoir des voyages, aller voir nos clients à l'étranger, avoir nos clients qui viennent nous voir en Chine. Donc, en ce moment, ça va dans la bonne direction et j'espère qu'on va continuer dans cette direction.
2: Et si un ami en France, mais en Europe, ou bien quelqu'un étranger qui vous demande « Est-ce que je pourrais investir en Chine ?» Quel est votre conseil ou comment pensez-vous l'ouverture de la Chine ?
1: En tant qu'étranger, si on a des bonnes qualifications, d'un point de vue administratif, sur beaucoup de secteurs, c'est pas compliqué. Créer une entreprise en Chine, c'est plus simple que de créer une entreprise en France. Les procédures sont très rapides. De ce point de vue-là, c'est pas compliqué. Après, pour un Français qui est en France, qui veut venir investir en Chine, il faut vraiment bien savoir qu'est-ce qu'il veut y faire. Et avoir un projet qui est clair et qui est viable, c'est vraiment ça. La Chine, c'est plus du tout comme il y a 20 ans où il y avait plein d'argent à gagner sur plein de secteurs parce que tout était nouveau. Maintenant, sur beaucoup de sujets, ça devient un marché mature avec une compétition locale très forte. Donc, c'est bien de venir, mais il faut venir avec des bonnes idées. Après, ce que beaucoup de gens ne savent pas, c'est que la vie en Chine peut être très agréable et qu'on peut vivre très bien en Chine avec finalement une vie qui n'est pas forcément tellement différente de celle qu'on a en France sur beaucoup de sujets. Les Chinois et les Français, en fait, sont beaucoup plus proches que beaucoup de gens ne le pensent.
2: Je suis un peu curieux de savoir comment vous gérez, je ne sais pas, les différences entre les différentes cultures. C'est-à-dire, vous êtes un Français, vous êtes né et grandi en France, et ici, maintenant, vous vivez en Chine, il y a certainement les choses que vous ne comprenez pas, comme tout à l'heure, vous avez dit sur, je ne sais pas, les formalités ou les administrations pour gérer une entreprise, comme ça. Comment vous... essayer de comprendre les choses en Chine. Si vous avez une différence entre votre esprit et la réalité en Chine.
1: Oui, alors c'est vrai, bon, moi je suis en Chine ou en lien avec la Chine depuis 18 ans, depuis 2005. Mmh. J'ai commencé le chinois en 2004. Donc c'est vrai que je n'ai pas de problème de communication. Je parle chinois sans aucune difficulté. Donc pour moi, c'est vrai que c'est beaucoup plus simple que pour d'autres étrangers ou d'autres Français qui ne parlent pas ou juste un petit peu chinois. Et après, les différences culturelles, il y en a toujours. Il y en a toujours. Alors, dans mon travail ici au quotidien, j'ai évidemment une très bonne équipe qui s'occupe en fait de plein de choses locales. C'est pas moi qui vais faire tous les papiers administratifs. Ma valeur ajoutée dans l'entreprise, c'est pas d'aller faire le travail à la place de mes collègues chinois. Ils sont très bons pour le faire. Et moi, mon travail, c'est vraiment d'être un pont en fait entre les cultures, un pont entre la culture chinoise et la culture française, ou pas forcément, parce que dans mon travail, j'ai peu de liens avec avec la France, mais avec l'Amérique. On a beaucoup de clients en Amérique, avec d'autres pays européens, avec le Japon, avec l'Afrique du Sud, Israël, l'Italie, l'Espagne. Voilà, on a des clients un petit peu dans le monde entier. Et mon travail à moi, c'est vraiment de faire une sorte d'intermédiaire qui connaît à la fois les cultures de tous ces pays et également les sujets techniques. J'ai une formation technique qui me permet de comprendre ce dont je parle. Et donc voilà, être un pont entre ces cultures, pour moi, c'est ça qui est important. Et je fais découvrir la Chine à mes amis français, à ma famille française. Pour moi, c'est important aussi de promouvoir la culture chinoise en France et à l'inverse également de promouvoir la culture française en Chine. J'essaie toujours de présenter les bons aspects de la Chine en France et de la France en Chine. Et donc, j'ai emmené plusieurs fois des amis français voyager en Chine. Maintenant, je vous l'ai dit, j'ai une agence de tourisme en France sportif à destination des Chinois. Donc, c'est pareil, tout ça, c'est une manière de créer des liens entre les pays. Et parce que le plus d'amis on a entre la France et la Chine, le plus on se dirige vers une relation pacifique, amicale et de long terme entre nos pays. D'ailleurs, on fête dans quelques mois les 60 ans de l'établissement des relations diplomatiques entre la France et la Chine, initié par le général de Gaulle en 1964. Et c'est une très bonne occasion de rappeler ces liens entre nos deux pays. Moi, à mon niveau, qui n'est pas du tout diplomatique, qui est uniquement dans un cercle amical ou de l'entreprise, des relations économiques, je pense que c'est quelque chose qui est important à faire pour chacun d'entre nous.
0: Voilà, on prend une pause musicale et de retour, l'histoire de Yannick Benichou continue dans In Vivo.

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10: Vous êtes toujours dans In Vivo. Résident en Chine depuis une dizaine d'années, Yannick Benichou est un véritable témoin des transformations éco-sociales en Chine. Barouteur et persévérant, il a profité des vacances pour voyager sur le territoire chinois, surtout escalader et camper dans les montagnes majestueuses du Yunnan.
11: Vous avez vécu en Chine, comme vous l'avez dit, depuis une dizaine d'années. Donc, vous êtes également quelqu'un qui a constaté les métamorphoses éco-sociales dans le pays. Donc, quelles sont les transformations que vous avez bien remarquées?
12: La vie au quotidien a beaucoup changé. Les modes de transport, les déplacements en Chine, les infrastructures avec des aéroports partout, le train partout, des autoroutes partout. Pour moi qui aime bien voyager, c'est vraiment beaucoup plus pratique qu'il y a 10 ou 15 ans, les déplacements. Et puis évidemment, comme tout le monde le sait, c'est la vie en Chine est très pratique du fait de la révolution Internet, de toutes les applications sur nos téléphones qu'on a, qui en fait rendent la vie dans une ville chinoise très simple au quotidien. Comme tout le monde, je fais les courses en ligne, je prends des taxis en ligne, je réserve mes billets de train, mes billets d'avion en ligne, je discute avec mes amis, je fais conférence visio maintenant en ligne. Bien sûr, oui, c'est un changement immense. Et ça, on ne se rend pas tellement compte. Quand on est à l'étranger, on sait que la Chine construit beaucoup de choses, on sait qu'il y a beaucoup de nouveaux trains, etc. Mais les gens ne se rendent pas compte à l'étranger comment la vie en Chine est très, en fait, numérique. Et du coup, devant toute cette vie numérique, pour moi, c'est important d'avoir une vie aussi dans la nature. Et c'est pour ça que j'essaie de faire partager ma passion pour les activités en extérieur avec tous mes amis en Chine.
11: Et hors du travail, vous faites beaucoup de sport. Par exemple, vous escaladez la montagne, vous faites du camping en Yunnan avec la famille, vous avec des amis. Donc, comment qualifiez-vous ces expériences passées dans la nature au Yunnan?
12: Moi, j'aime beaucoup le Yunnan parce que le climat est très propice aux activités en extérieur. On peut faire des activités en extérieur toute l'année. Alors, il y a la saison des pluies en été, mais ce n'est pas si pluvieux que ça. Il pleut pas mal entre mi-mai et mi-octobre, mais c'est pas du tout des torrents de pluie tous les jours comme on pourrait avoir la mousson dans des pays d'Asie du Sud. Et le reste de l'année, c'est un climat qui est globalement sec et ensoleillé. Donc c'est pour ça qu'on parle de Kunming comme la ville au printemps éternel, et pas uniquement Kunming. C'est pareil dans d'autres villes comme Dali, Lijiang ou le sud de Yunnan, jusqu'au Xishuangbanna, même Shangri-La. Alors Shangri-La, bien sûr, il fait froid en hiver, et Xishuangbanna, il fait chaud en été. C'est des villes qui sont avec des climats très très particuliers. Ce qui est bien pour moi en vivant à Kunming, c'est que je peux trouver le temps que je veux, le climat que je veux à chaque période de l'année. Si je cherche à avoir du froid en été, eh ben je vais dans les montagnes entre Lijiang et Shangri-La et presque jusqu'au Tibet, et je pourrais trouver presque de la neige, oui, de la neige même en altitude. Si je veux trouver du chaud, même en hiver, je descends vers le sud, à Yuanjiang, par exemple, sur les rives du

0: particulier qui va continuer à se développer. Donc, je fais beaucoup de randonnées avec mes amis chinois surtout et quelques amis étrangers qui habitent à Kunming. Donc, je ne vais pas dire tous les week-ends, mais 2 fois par mois peut-être, on part soit à Kunming, donc Dali, Lijiang, Shangri-La, principalement ces quatre villes-là. Et puis, on a nos tentes, nos sacs à dos. Voilà. Et donc, c'est quelque chose que j'amène en France maintenant, puisqu'on va commencer à amener des randonneurs chinois autour du Mont Blanc ou en Corse. Parce que, en fait, les gens en Chine, ils ont besoin d'aventure, besoin de découverte. Et il y a une vraie demande de la nouvelle génération en particulier, ou de ma génération d'ailleurs, de voir autre chose que des sites touristiques très encadrés avec des centaines, des milliers de touristes autour. C'est pas ça que veulent maintenant les nouvelles générations. Et le Yunnan, c'est une terre magnifique pour faire ces activités.
1: Si on compare les montagnes de Yunnan avec les Alpes de l'Europe, quelles sont les différences entre les montagnes de Yunnan et celles des Alpes?
0: L'altitude dans le Yunnan est plus élevée. C'est un climat très différent. Donc, quand on randonne dans le Yunnan, on est très vite à des altitudes assez élevées. Il faut faire attention au mal d'altitude, qui est un problème qu'on n'a pas tellement dans les Alpes, sauf si on va sommet les plus hauts. Mais bon, souvent, c'est pas ce qu'on fait quand on est en randonnée. Donc, du coup, ça demande un petit peu plus d'acclimatation. Dans le Yunnan, c'est plus sauvage. C'est beaucoup, beaucoup, beaucoup, beaucoup moins développé, la randonnée dans le Yunnan, que la randonnée dans les Alpes. Dans les Alpes, il y a des chemins de randonnée partout. Il y a des refuges dans la montagne qui permettent de passer les nuits dans des endroits sécurisés, moyennant en finances, bien sûr. Il y a des itinéraires faciles, difficiles, très difficiles, sur tous les sommets. Toutes les montagnes ont été escaladées. Il y a des voies de montagne, des voies d'escalade, des voies d'alpinisme partout. Il y a des hélicoptères qui sont prêts à venir sauver les randonneurs qui ont eu des accidents à tout moment. Donc, la randonnée dans les Alpes, c'est quelque chose qui est très mature, très développé, et du coup, c'est très pratique. Mais dans le Yunnan, on a plus du coup l'esprit d'aventure. On peut facilement être complètement seul dans la nature avec personne autour et on est plus autonome. Du coup, c'est un peu plus dangereux forcément puisqu'il n'y a pas de, y a pas, on n'a pas l'hélicoptère qui peut venir nous chercher en 5 minutes si on a eu un accident grave ou quelque chose comme ça. C'est quelque chose qui est encore en train de se développer. Si on cherche des grands espaces vierges en pleine liberté, le Yunnan, pour ça, ça va se prêter mieux. Si on cherche des itinéraires qui sont très beaux, tout aussi beaux, mais plus fréquentés, plus matures, avec plus de confort, bien sûr, les Alpes, on sera beaucoup mieux dans les Alpes pour ça. Donc, chaque région a ses avantages, ses inconvénients, ses différences, et ses atouts.
1: Il me semble que vous êtes une personne qui est vraiment parcourteur. Vous êtes un parcourteur, je pense, parce que vous aimez les différentes cultures, vous aimez faire du montagne, escalader dans la montagne.
0: Oui, tout à fait.
1: Qu'est-ce que vous avez trouvé dans la montagne? Parce que vous avez beaucoup d'expérience.
0: Dans la montagne, on se trouve soi-même. Quand on est dans la montagne, on ne pense plus à son travail quotidien, on ne pense plus aux problèmes. On a tous des problèmes dans la vie. Personne n'a une vie sans souci. On pense juste à être seul dans la nature. Moi, ce que je préfère, c'est être dans la montagne. Je passe mon téléphone en mode avion et je le range dans mon sac. Ou alors je le garde pour prendre des photos, mais déconnecté du monde moderne et être seul avec le paysage. Moi, ce que je préfère, c'est camper, parce que la nuit, on est la nuit, le soir, sous les étoiles, avec la Voie lactée. On voit très facilement la Voie lactée dans le Yunnan, puisqu'on est tout de suite à 3 000, 4 000 mètres dans la montagne. Et puis, il y a peu de villes une fois qu'on a quitté les alentours de Kunming. Il n'y a pas d'autres très grandes villes. C'est ça que j'aime le mieux. C'est vraiment la sensation d'être dans la nature, avec ses amis, jamais seul, bien sûr, pour des raisons de sécurité, et d'avoir l'esprit libre.
1: Si je ne me trompe pas, vous avez obtenu le titre de séjour chinois il y a 5 ans. Est-ce que cette carte verte a apporté des changements pour votre vie en Chine?
0: Oui, alors la carte verte, ça permet en fait de rester en Chine et de manière à peu près illimitée. Il faut juste la renouveler tous les 10 ans comme une carte d'identité. Et ça permet de rester travailler en Chine, de rester vivre en Chine sans être lié à un travail en particulier. Donc ça offre beaucoup de flexibilité si on veut un jour changer de travail, créer une entreprise. Il n'y a pas besoin de visa.

0: Il y a de plus en plus de formalités qui sont possibles à faire avec la carte verte. Mais la principale chose que ça donne, c'est de la visibilité sur le long terme et la possibilité donc de rester en Chine sur un temps long, sans forcément se dire que j'ai juste un visa de 2 ans ou mon visa est lié à mon travail. Voilà, c'est vraiment surtout une paix de l'esprit de savoir qu'on est accepté dans ce pays et qu'on peut y rester sur le temps long.
1: D'accord. Donc, vous allez rester longtemps en Chine?
0: Ben, c'est déjà le cas, ça fait déjà 15 ans, c'est déjà un petit peu long, mais je vais rester encore longtemps, je pense, oui.
1: D'accord. Si on demande de décrire la province du Yunnan en quelques mots ou expressions, quels mots ou expressions vous allez dire?
0: C'est la diversité. En Chine, le Yunnan, c'est vraiment la province de la diversité. Diversité des climats, diversité des paysages et diversité des biodiversité, diversité des animaux, des plantes, et une énorme diversité aussi des gens. Il y a tellement de cultures différentes. Souvent, on parle des 56 ethnies en Chine, donc 55 minorités plus l'ethnie majoritaire Han. Dans le Yunnan, la moitié des ethnies sont dans le Yunnan. J'ai des amis de toutes les, pas de toutes, mais de beaucoup d'ethnies différentes, des Pumizu, Baizhu, Naxizhu, Lishizhu, Zhangzhu, Huizhu. Et bien sûr, la plupart de mes amis sont Hanzhou de manière naturelle, l'ethnie Han. Mais il y a vraiment une diversité énorme. Et c'était lié au fait que avant, les communications, les transports étaient très compliqués dans des vallées séparées par des hautes chaînes de montagnes ou des montagnes partout, en fait. Et du coup, moins de communication, eh ben, ça permet de protéger, en fait, les cultures des peuples. Et donc, des cultures qui se sont développées de manière très indépendante, très autonome, même des fois à seulement quelques kilomètres de distance. Ça peut être, c'est même pas des dialectes différents. Quand on est, par exemple, dans la région des trois fleuves parallèles, dans le nord-ouest du Yunnan, avec la Salween, donc la Nutian en chinois, le Mekong et le Yangtze, qui sont juste à quelques dizaines de kilomètres, ou même quelques kilomètres de distance. En fait, les ethnies qui habitent le long de ces rivières sont très différentes parce qu'au milieu, il y a des chaînes de montagnes infranchissables. Donc les ethnies, mais également certains types de plantes, d'animaux qu'on trouve que dans une vallée et pas dans la vallée d'à côté. Parce que jusqu'à il y a peu de temps, il n'y avait pas de communication simple entre ces régions.
1: On prend maintenant une balade en chanson et on se retrouve juste après pour la dernière partie de notre émission, pendant laquelle vous suivrez le cours de chinois.

0: Merci de nous rejoindre dans In Vivo. C'est le moment de suivre notre rubrique « Le chinois au quotidien ».
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2: Salut à tous pour une nouvelle édition de notre cours de chinois. J'espère que vous avez bien révisé depuis la dernière fois et que vous commencez un peu à vous débrouiller.
1: Dans la leçon précédente, nous avons appris les expressions sur les rendez-vous. Aujourd'hui, avant de commencer le sujet, les conversations téléphoniques, révisons un peu le cours précédent.
2: Bien sûr. Alors, pour dire en chinois « allô », c'est de la part de qui ? On dit « Wei, qingwen shi na wei ?»« Wei, qingwen shi na wei ?»« Wei, c'est un mot de salutation qui signifie « allô » en français. « Qingwen » signifie « puis-je demander ?»«
1: Che »
2: signifie « être ».«
1: Nai wei »
2: quelle personne ?
1: Et allô, c'est de la part de qui ?
2: En chinois, 请问 是哪位?
1: Voilà, on va prendre un autre exemple. Quand et où nous rencontrons-nous ?
2: Pour dire cela en chinois, 我们几点见面? 在哪儿见面? Allez, 我们 几点
1: 几点
2: 见面
1: 见面
2: 我们几点见面
1: 我们几点见面
2: 在哪儿
1: 在哪儿
2: 见面？
1: 见面。
2: 在哪儿见面？
1: 在哪儿见面？
2: 我们 signifie nous。
1: 我们。
2: À quelle heure？几点？
1: 几点？
2: 我们几点见面？
1: 我们几点见面？
2: 我们几点见面？
1: 我们几点见面？
2: 在哪儿见面？
1: 在哪儿见面？
2: 在哪儿 signifie où ?
1: 在哪儿 ?
2: Et si tu veux demander aux amis quand serez-vous libre, tu peux dire 你什么时候有空？
1: 你什么时候有空？
2: 你什么时候？
1: 你什么时候？
2: 有空？
1: 有空？
2: 什么时候 veut dire quand？
1: 什么时候？
2: 有空 veut dire avoir du temps libre。
1: 有空。
2: Quand seras-tu libre ? 你什么时候有空？
1: 你什么时候有空？
2: Encore une fois, 你什么时候有空？
1: 你什么时候有空？
2: Très bien, écoutons le dialogue en entier.
3: 对话一。
4: 喂，请问是哪位？
3: 我是王龙。对话二。你什么时候有空？
4: 周末。
3: 我们一起吃饭好吗？
4: 可以。
3: 对话三。
4: 我们几点见面？在哪见面？
3: 晚上八点，在北京饭店。
2: Bon, c'est tout pour la révision. Maintenant, on va aborder les principaux points du cours d'aujourd'hui.
1: Allô, je cherche à joindre le responsable Liu. Est-ce qu'il est là ? Quand reviendra-t-il ? Et demandez-lui de me rappeler, s'il vous plaît. C'est ce que nous allons voir aujourd'hui.
2: Et pour dire tout ça en chinois, ouais.刘经理在家吗？他什么时候回来？请他给我回个电话。
1: Voilà, comme d'habitude, moi qui suis pas un très bon élève, tu vas essayer de me décomposer ça, de me décomposer ces trois phrases pour bien me les faire répéter.
2: Alors, la première phrase. 喂，刘经理在家吗？
1: 喂，刘经理在家吗？
2: 喂，刘经理在家吗？
1: 喂，刘经理在家吗？
2: Ce qui veut dire littéralement bonjour. Est-ce que Monsieur Liu est là? Liu Jingli veut dire Monsieur le directeur Liu. Liu Jingli.
1: Liu Jingli.
2: Oui, Liu c'est le nom de famille. Jingli signifie directeur. On les met ensemble et cela donne Monsieur le directeur Liu. Liu Jingli.
1: Liu Jingli.
2: Liu Jingli.
1: Liu Jingli.
2: Très bien. Zai est la préposition dans le sens de à ou dans. Zai.
1: Zai.
2: Zai jia, être à la maison, signifie être chez lui.
1: Zai jia.
2: Ma, à la fin de la phrase, représente une interrogation. Ma.
1: Ma.
2: Bonjour, est-ce que monsieur le directeur Liu est là? Oui. Liu Jingli zai jia ma?
1: Oui. Liu Jingli zai jia ma?
2: Oui. Liu Jingli zai jia ma?
1: 喂，柳经理在家吗？
2: 柳经理在家吗？
1: 柳经理在家吗
2: ？Très bien. Écoutons maintenant le premier dialogue.
3: 对话一。
4: 喂，刘经理在家吗？
3: 他不在家。
2: La réponse est négative parce que Monsieur Le n'est pas là à présent. Si vous voulez savoir quand il revient, vous demandez 他什么时候回来。
1: Ok, bon, elle est un peu longue cette phrase encore. On va essayer de la décomposer.
2: Bien sûr, 他 signifie il.
1: 他
2: 什么时候 ça veut dire à quelle heure.
1: 什么时候
2: 回来 veut dire revenir.
1: 回来
2: Quand il revient, 他什么时候回来
1: 他什么时候回来
2: 他什么时候
1: 他什么时候
2: 回来
1: 回来
2: 他什么时候回来
1: 他什么时候回来
2: OK, maintenant, deuxième dialogue.
3: 对话二。
4: 他什么时候回来
3: 我也不知道。
1: Alors maintenant, comment dit-on en chinois, dites-lui de me rappeler, s'il vous plaît.
2: Tu peux dire comme ça, 请他给我回个电话。
1: OK, là je crois que la décomposition de la phrase s'impose encore.
2: Volontiers, 请 s'il vous plaît.
1: 请
2: Ta signifie il.
1: Ta.
2: Gai, dans le sens de donner.
1: 给
2: 我 désigne moi.
1: 我
2: 回个电话 rappelez-moi.
1: 回个电话
2: 回个电话
1: 回个电话
2: 回 veut dire littéralement répondre.
1: 回
2: 回
1: 回
2: 个 un coup.
1: 个
2: 电话 téléphone.
1: 电话
2: 回个电话 veut dire rappeler quelqu'un.
1: 回个电话
2: Je répète, 回个电话。
1: 回个电话。
2: Bon, maintenant, on va essayer de dire la phrase entière. 请他给我回个电话。请他。
1: 请他。
2: 给我。
1: 给我。
2: 回个电话。
1: 回个电话。
2: 请他给我。
1: 请他给我。
2: 回个电话。
1: 回个电话。
2: 请他给我回个电话。
1: 请他给我回个电话。
2: Très bien.
4: 请他给我回个电话。
3: 好的。
4: 我的电话是87654321。
3: 好的，我一定转告他。
1: OK, c'était le troisième dialogue. Et comme d'habitude, avant de l'apprendre, on va passer en revue les nouvelles phrases et les expliquer. Je parle en français et toi, tu me parles en chinois.
2: OK.
1: La première phrase, allô, est-ce que le directeur Liu est là?
2: Oui, Liu Jingli, 在家吗?
1: Très bien, et maintenant la deuxième, s'il n'est pas là, je voudrais savoir quand est-ce qu'il revient. Comment tu dis ça en chinois?
2: 他什么时候回来?
1: Et comment lui demander de me rappeler?
2: 请他给我回个电话。
1: Parfait, maintenant je vois que je peux avancer un petit peu et me débrouiller au téléphone lorsque quelqu'un est absent.Voilà, maintenant on se réécoute le dialogue en complet.
4: 喂，刘经理在家吗？
3: 他不在家。
4: 他什么时候回来？
3: 我也不知道。
4: 请他给我回个电话。
3: 好的。
4: 我的电话是87654321。
3: 好的，我一定转告他。
2: Bon, c'est tout pour le cours d'aujourd'hui. Maintenant, un peu de culture.
1: Ok, les Chinois aiment les chiffres pairs, soi-disant signes de chance et de bonheur, en particulier le chiffre 8, qui a la particularité pour la province du Guangdong de se prononcer de la même manière que Fa, l'enrichissement, qui est toujours considéré comme un bon signe. Quand les Chinois choisissent leur numéro de téléphone ou d'autres numéros, ils essaient souvent de prendre le chiffre 8.

0: Il en va de même pour le chiffre 6, qui désigne, toujours en Chine, se dérouler dans de bonnes conditions, donc un signe de bon augure. De nombreux Chinois choisissent la date avec le chiffre 6, notamment pour leur mariage. Par contre, le 4, ayant la même prononciation que ce, la mort, est pour les Chinois l'équivalent du 13 chez les Occidentaux.
1: Bon, ainsi s'achève notre cours d'aujourd'hui, et comme d'habitude, on se quitte avec un petit test.
0: Alors comment dit-on en chinois ? Dites-lui de me rappeler, s'il vous plaît. Au revoir, à la prochaine.
1: À la prochaine.
2: Voilà, c'est la fin de cette édition d'InVivo. Merci de l'avoir suivi. À la prochaine.

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0: Le Royaume-Uni affirme que le bâtiment de son consulat général à Jérusalem-Est restera ouvert en tant que mission indépendante au service du peuple palestinien. Israël a ordonné jeudi la fermeture du consulat britannique en raison des projets de Londres d'imposer des sanctions sur les marchandises provenant des colonies israéliennes illégales en Cisjordanie. Le ministre britannique des Affaires étrangères, Ed Miliband, a déclaré qu'un certain nombre de membres du personnel et de leurs familles avaient quitté le consulat au cours des dernières semaines. Le Royaume-Uni va désormais s'efforcer de renforcer sa présence et s'abstiendra de toute mesure de rétorsion à l'encontre d'Israël tant que les deux parties mèneront des négociations. Les forces gouvernementales yéménites affirment avoir neutralisé 1860 combattants houthis depuis le lancement dimanche d'une offensive visant à reprendre les territoires contrôlés par les houthis. Le porte-parole de l'armée du gouvernement, reconnu par la communauté internationale, indique que celle-ci a mené plus de 2100 opérations ciblées contre les houthis. Les forces yéménites, soutenues par l'Arabie saoudite, affirment également avoir pris le contrôle des positions stratégiques dans les montagne à l'ouest de Taïz, surplombant la côte. Et dans le même temps, le groupe houthi a revendiqué de nouvelles attaques contre l'aéroport international du roi Khalid à Riyad et contre les forces gouvernementales près du détroit de Bab el-Mandeb. Ces événements font suite à la mort de trois personnes et aux blessures de 36 autres lors d'attaques houthies distinctes menées contre deux aéroports en Arabie saoudite. Le Premier ministre français Sébastien Lecornu s'est adressé à la nation afin de mettre un terme à la vague de blocage menée par les lycéens qui a entraîné la fermeture d'établissements dans tout le pays. Il a déclaré que le gouvernement devrait être à l'écoute des préoccupations des élèves.
1: La colère des jeunes ne vient pas de nulle part. Nul ne peut être indifférent aux angoisses qu'ils expriment, malgré ces angoisses, nous leur demandons pourtant de choisir leur orientation et de regarder l'avenir avec confiance. Et la responsabilité du gouvernement et de l'ensemble des formations politiques doit être de rétablir cette confiance. Et cela commence évidemment et déjà par les écouter.
2: Le Premier ministre Lecornu a déclaré que les discussions avec les élèves se poursuivraient dans chaque lycée au cours de la semaine à venir. Il a précisé que la police n'avait pas reçu pour consigne d'intervenir contre les élèves manifestants. Il a ajouté que lorsqu'un jeune est gravement blessé, les enquêtes doivent être transparentes et permettre d'établir les circonstances de l'incident. Les manifestations ont débuté en septembre, les élèves exprimant leurs préoccupations concernant la longueur des journées scolaires, les conditions d'accueil insuffisantes et les absences trop fréquentes des professeurs.
0: La Chine a exhorté le Japon à sanctionner le suspect armé d'un couteau qui s'est introduit illégalement dans l'ambassade de Chine à Tokyo en mars dernier. Le tribunal de district de Tokyo a tenu il y a une semaine sa première audience dans l'affaire concernant le suspect Kodai Murata, un ancien officier des forces d'autodéfense japonaises. Le ministère chinois des Affaires étrangères a déclaré que cet incident témoignait de la montée en puissance des forces d'extrême droite du au Japon. Japon est un manque de contrôle sur le personnel des forces d'autodéfense.
3: La capacité de la partie japonaise à traiter cette affaire dans le strict respect de la loi permettra de vérifier si le gouvernement japonais est en mesure de remplir efficacement ses obligations en vertu du droit international, ce qui est lié à la crédibilité nationale et à l'image internationale du Japon. La Chine exhorte une nouvelle fois la partie japonaise à punir sévèrement l'auteur de ces faits afin de servir d'avertissement à d'autres.
0: Le Ghana a officiellement annoncé sa décision de demander son adhésion au mécanisme de coopération du BRICS. S'exprimant lundi 6 octobre, le ministre ghanéen des Affaires étrangères, Samuel Okudzeto Ablakwa, a confirmé que le Conseil des ministres avait approuvé cette initiative. Il a souligné que l'adhésion au BRICS aiderait le Ghana à diversifier ses partenariats internationaux, à ouvrir de nouvelles perspectives économiques et à renforcer ses liens avec les économies émergentes dans le cadre du Sud global et de la coopération Sud-Sud. Cette annonce a été faite lors d'une visite officielle au Canada du ministre indien des Affaires étrangères, Subrahmanyam Jaishankar. Monsieur Aplakwa a révélé que le Canada avait déjà sollicité le soutien de l'Inde, l'un des membres fondateurs du BRICS, afin de l'aider à faire avancer sa candidature. En Côte d'Ivoire, l'argent liquide se modernise, des étals de marché aux taxis en passant par les commerces de quartier. Et la monnaie mobile transforme les habitudes de paiement, les smartphones remplaçant de plus en plus les portefeuilles et la monnaie. Pour des millions d'habitants, quelques clics suffisent désormais pour régler une facture, envoyer de l'argent ou faire tourner leur activité, marquant ainsi une révolution silencieuse qui met le pouvoir du paiement dans la paume de la main.
4: Sur ce marché du quartier de Yopougon à Abidjan, les signes du changement sont difficiles à manquer. Des codes QR de paiement sont désormais affichés à côté des marchandises, offrant aux acheteurs un autre moyen de régler leurs achats. Pour les commerçants, cette technologie fait désormais partie intégrante du rythme quotidien de leur activité.
3: Avec Wev, tout est simple. J'ai décidé d'accepter les paiements via Wev car il n'y a pas de problème de monnaie et personne ne peut prétexter avoir oublié son argent à la maison. Quel que soit le montant, on peut payer via Wev et ça simplifie vraiment les choses. Donc ça nous convient d'accepter les paiements via Wev.
4: À quelques kilomètres de là, cette même technologie transforme les pratiques commerciales derrière un autre comptoir. Pour le commerçant Lamine Diallo, les paiements numériques sont devenus un autre moyen de faciliter les transactions lorsque les coupures de billets ne correspondent pas tout à fait au prix.
5: Payer via Orange Money ou Wev facilite les choses pour les clients et cela nous facilite aussi grandement la tâche, car si vous avez besoin de 100 ou 200 francs, par exemple,

0: et que vous n'avez sur vous qu'un billet de 2000 ou 5000, ce n'est pas simple. Alors avec Wev, ça fonctionne vraiment bien.
1: Sur les routes d'Abidjan, les avantages se font également sentir. Fofana est chauffeur de taxi depuis 6 ans et le paiement mobile a transformé un autre aspect familier de son métier.
2: Je dois souvent descendre de voiture pour aller chercher de la monnaie, mais depuis l'arrivée du paiement mobile, nous n'avons plus eu aucun problème. MTN Money, Wev, Orange Money. En tout cas, depuis leur apparition, nous n'avons plus aucun problème avec les clients.
1: Partout en Côte d'Ivoire, ces petites transactions contribuent à un changement bien plus important. Selon la BCEAO, la Côte d'Ivoire a enregistré plus de 2,8 milliards de transactions d'argent mobile en 2024.
3: Le taux d'inclusion financière en Côte d'Ivoire se situait entre 10 et 15% avant l'avènement de l'argent mobile. Aujourd'hui, près de 81% de la population utilise l'argent mobile en Côte d'Ivoire. Telle est sa part dans l'économie ivoirienne, selon les statistiques les plus récentes.
1: Du plus petit achat aux recettes quotidiennes d'une entreprise, l'argent mobile a transformé la façon dont l'argent circule en Côte d'Ivoire. Ce qui a commencé comme un moyen d'envoyer de l'argent d'un téléphone à un autre est devenu quelque chose de bien plus grand, un système financier entre les mains des personnes qui l'utilisent au quotidien.
4: Les vacances de la fête nationale chinoise sont terminées et les chemins de fer ont enregistré mercredi le pic du trafic de retour.
3: Le nombre de trajets ferroviaires a dépassé les 20 millions pendant 3 jours consécutifs au cours de cette période de vacances. Quant au réseau routier, plus de 1,96 milliard de trajets ont été effectués. Les trajets en voiture particulière représentant près de 80% du total. Les trajets effectués à bord de véhicules à énergie nouvelle ont également augmenté de 35% par rapport à l'année dernière. On estime que les déplacements interrégionaux à travers le pays ont atteint plus de 2,14 milliards pendant ces vacances, soit une hausse de 0,7% par rapport à l'année dernière. L'effervescence des vacances s'est également étendue au cinéma, où diverses nouvelles sorties ont attiré le public dans tout le pays. Mercredi, les recettes au box-office avaient dépassé 1,1 milliard de yuan, soit 163 millions de dollars. Le film « Il était une fois au Moyen-Orient », sorti début août, continue de remporter un vif succès. Il a été sélectionné pour représenter la partie continentale de la Chine dans la catégorie « Meilleur film international » lors de la prochaine cérémonie des Oscars.
4: Le cercle de vie de quartier de 15 minutes donne un aperçu du nouveau modèle de gouvernance urbaine centré sur l'humain, mis en place par les autorités municipales de Beijing. La ligne d'assistance téléphonique 1, 2, 3, 4, 5 et constitue un autre exemple de la gestion urbaine innovante de la capitale chinoise. Elle permet aux autorités d'identifier les besoins courants et les lacunes en matière de services et d'y répondre immédiatement. Le centre communautaire Qingre à Beijing illustre la façon dont ces nouvelles approches améliorent la vie des habitants.
3: Beaucoup de choses ont été construites au fil des ans. Avant, les équipements dans le quartier étaient relativement limités. C'est bien mieux maintenant.
5: Pour M. Yao, un habitant du quartier, le marché de quartier se trouve à 5 minutes à pied de chez lui. Il peut y acheter des légumes, prendre son petit déjeuner ou se faire couper les cheveux, le tout sur le même trajet. Ces 5 minutes de marche s'inscrivent dans un concept d'aménagement plus large à Beijing, le cercle de vie de quartier de 15 minutes. Ce cercle indique à la ville où les services doivent être implantés. Un autre canal lui permet de savoir ce qui manque réellement aux habitants. Depuis 2019, la ligne d'assistance téléphonique 12345 de Beijing recense les plaintes, les demandes et les suggestions des habitants de toute la ville. Ensemble, ces deux systèmes déterminent la manière dont les services de proximité sont planifiés et les lacunes comblées.
3: Le simple fait d'avoir un supermarché juste à côté de chez soi. C'est pratique d'en avoir un à proximité. Par exemple, quand on sort ou qu'on rentre chez soi. On peut simplement acheter des légumes ou tout ce dont on a besoin en passant. Il y avait autrefois un supermarché juste à la sortie de notre lotissement. Plus tard, il a fermé à cause de problèmes liés au terrain. Beaucoup de gens qui habitent dans le coin aiment venir ici pour acheter des plats prêts à consommer. La demande reste assez forte. Quels autres petits pains avez-vous? Quelles autres garnitures proposez-vous?
6: 2 petits pains au porc et aux oignons verts, 1 au haricot vert et au porc, et 1 à la ciboulette et aux œufs.
3: J'en veux 2 au haricot vert.
6: Il n'en reste plus qu'un au haricot vert, au porc et aux oignons verts.
3: Oh, leurs petits pains au haricot vert ici sont vraiment exceptionnels. J'essaie d'en acheter à chaque fois, mais je n'arrive jamais à en avoir. Ils partent tellement vite.
7: Paiement sans contact reçu, 5,5 yuan.
3: D'accord.
5: Ce centre montre comment ces services sont mis en pratique. Ouvert en 2026, King s'étend sur 2100 m², 1500 pour son marché de produits frais et 600 pour les commerces alimentaires. Il propose également des services tels que des coupes de cheveux rapides et des retouches de vêtements et prévoit d'ajouter un service de reproduction de clés.
8: En ce qui concerne les services que nous proposons ici, dès le début, nous nous sommes concentrés sur les besoins fondamentaux de la communauté environnante. Lorsque les habitants ont de nouveaux besoins, nous adaptons les services que nous proposons. Nous menons également des enquêtes. Si les habitants estiment qu'il manque quelque chose dans le quartier, nous vérifions s'il existe un espace adapté ici.
5: Depuis 2019, le système 12345 de Beijing a traité environ 180 millions de demandes émanant de particuliers et d'entreprises. Les chiffres officiels montrent que le taux de résolution est passé de 53,1% à 97,3% et le taux de satisfaction de 64,6% à 97,7%. Plus de 70 problèmes à l'échelle de la ville ont été traités par le programme. En 5 ans, il a donné lieu à plus de 2000 missions et 500 mesures politiques.
3: Regardez, ce pak choi est vraiment bon. Et on ne le trouve pas dans les grands supermarchés. C'est peut-être parce qu'il ne se conserve pas très longtemps. Regardez ces pommes. Les grands supermarchés les ont déjà retirées de leurs rayons. Ils n'en ont plus. Mais ici, on en trouve encore. Et elles sont plutôt bonnes. J'en ai déjà acheté. Elles ont bon goût.
5: Rien ne prouve que ce soit un seul appel au 12345 qui ait créé ce marché. Le lien est plus large. Ici, sur la rue Yongtaizhuang West, les responsables ont identifié une lacune. Le King a été ouvert pour aider à la combler. Un cercle de vie de quartier de 15 minutes n'est pas seulement un cercle tracé sur une carte. Pour M. Yao, cela signifie 5 minutes à pied pour aller acheter des légumes, prendre son petit déjeuner et se faire couper les cheveux.
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21: Bonjour à toutes et à tous. Bienvenue dans Fréquence Afrique sur CGTN Radio. Le président américain Donald Trump brandit les bâtons tarifaires en direction de ses partenaires commerciaux mondiaux, provoquant un véritable choc dans plusieurs pays et suscitant un vif mécontentement tant aux États-Unis qu'à l'étranger. Aujourd'hui, on a le plaisir d'inviter quatre jeunes Africains pour discuter de l'impact des droits de douane américains sur l'Afrique. On va également explorer comment la Chine et l'Afrique peuvent travailler ensemble pour construire un nouvel ordre économique international dans un monde en pleine mutation. Voici tout de suite les détails.
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22: Je vous présente tout de suite nos invités. Monsieur Elvin Sounatré, fondateur de Smart Nest. Docteur Joseph Olivier Mendo, chef de délégation de la jeunesse africaine en Chine. Monsieur Randolph Géraud Kichetou, président de l'association Diaspora Ivoirienne en Chine. Et Monsieur Venon Pierre-Yvon, étudiant gonkolais à l'Institut de technologie Tarbin à Shenzhen.
23: Bonjour à tous.
22: Bonjour et bienvenue dans notre émission. Pour commencer, Monsieur Mendo, pouvez-vous nous dire quelle est l'augmentation prévue des droits de douane réciproques pour votre pays et quelle est la réaction de votre gouvernement et du public ?
0: Eh bien, merci de m'avoir aujourd'hui. Pour ma part, mon pays d'origine, le Cameroun,

0: figure bien évidemment parmi les pays concernés par cette nouvelle série de tarifs réciproques et devrait s'acquitter d'un droit de douane de 11% sur ses exportations vers les États-Unis, et ce qui correspond, je crois, au droit de douane moyen de 22% que le Cameroun applique sur les produits américains. Et vous savez, les échanges commerciaux du Cameroun avec les États-Unis, bien que modestes si on reste dans un point de vue global, ils sont très importants pour plusieurs secteurs de l'économie du Cameroun. Et si on parle des principales exportations, je dirais par exemple le pétrole brut. En 2023, le Cameroun a exporté 52,8 millions de dollars de pétrole brut vers les États-Unis, et ce qui en a fait la catégorie d'exportation la plus importante. Mais nous avons aussi le bois scié, parce que les exportations du bois ont atteint une valeur de 25,7 millions de dollars. Et surtout, quand on parle du bois scié, mais aussi la pâte de cacao, qui est un produit semi-transformé essentiel à la production de chocolat et qui a représenté 25,5 millions de dollars d'exportation. Et d'autre part, le Cameroun exporte également des fèves de cacao, du café, du coton et même des bananes, et ce qui illustre la diversité de son économie basée sur l'agriculture et les ressources naturelles. Et selon les données commerciales, les exportations totales du Cameroun vers les États-Unis étaient évaluées à 137 millions de dollars pour l'année 2023. Et une grande partie de ces échanges a été facilitée par la loi sur la croissance et les opportunités en Afrique, qui est dénommée l'AGOA et qui accordait un accès préférentiel au marché américain, aux produits africains éligibles et dont faisait partie le Cameroun. Et en termes de réponse, le Cameroun, le gouvernement camerounais n'a pas encore réagi de manière officielle, mais je pense que nous attendons des discussions dans les cercles politiques et commerciaux sur la manière de gérer les importations économiques et sur la possibilité de prendre, par exemple, des mesures réciproques. Nous sommes dans un environnement commercial mondial en mutation, donc le Cameroun devra donc évaluer avec soin les prochaines étapes, que ce soit par le biais des négociations bilatérales ou alors de la diversification des marchés d'exportation ou même de la révision de ses propres politiques tarifaires pour essayer tant bien que mal de réduire plusieurs frictions commerciales.
1: Et Monsieur Kichetou, quelle est la situation dans votre pays?
2: Bonjour. À l'instar des pays du monde entier, la Côte d'Ivoire également a fait face depuis le 10 avril dernier à une hausse des tarifs douaniers imposés par les États-Unis de 21% sur des produits clés de notre économie nationale, tels que le cacao, l'anacarde, les caoutchoucs et d'autres produits. Il faut le dire que cette hausse a un impact sur notre économie nationale et le gouvernement ivoirien. Lors de son dernier conseil des ministres, a évoqué ce fait-là. Et bien que le volume des échanges commerciaux entre la Côte d'Ivoire et les États-Unis oscille entre 4 et 5%, n'empêche que l'impact sur notre économie est à considérer. Et comme impact, nous constaterons certainement une baisse des recettes à l'exportation. Nous constaterons une diminution de la production de nos différentes matières premières, notamment le cacao. Et cela va entraîner pour la Côte d'Ivoire, comme je le disais tantôt, cette baisse des recettes à l'exportation. Pour les populations qui sont aussi inquiètes pour cette mesure, en particulier les cacaoculteurs, ils verront leur production baissée parce que les débouchés, notamment sur les États-Unis, seront en baisse. Et donc, il y aura un impact sur le coût de la vie, également sur l'emploi. Parce qu'il y a beaucoup de paysans en Côte d'Ivoire qui vivent de la culture du cacao, qui vivent des rentes sur les produits tels que l'anacarde et voir une hausse des tarifs douaniers et sur ces différents produits-là entraînera consécutivement une baisse de leurs revenus et un impact sur le coût de la vie globalement. Merci.
1: Et Monsieur Sunatré, comment réagit-on à cette situation à l'île Maurice?
3: Bon, à Maurice, on aura une hausse potentielle de 40% vers tous les projets qui vont vers les États-Unis. Et cela pose, on va dire, un risque pour Maurice parce qu'il faut noter qu'on exporte beaucoup de produits de textile vers les États-Unis. Et en ce moment, il y a beaucoup d'entrepreneurs qui sont vraiment nés à Kiev. Mais aussi, ça peut représenter une opportunité de placer Maurice de repositionner Maurice comme un acteur stratégique. C'est-à-dire, on peut inviter les entreprises américaines à venir s'installer ici et leur permettre d'utiliser nos accords libre-échange pour bénéficier des marchés africains et pour entrer dans des marchés européens dans l'avenir. Et cela, je pense que serait un avantage pour Maurice et aussi pour les compagnies mauriciennes.
1: Et Monsieur Pierre-Yvan, comment cela se passe chez vous en République du Congo?
4: Bonjour à tous. L'augmentation prévue des droits de douane réciproques pour la République du Congo est de 10%. C'est vrai que le Congo n'exporte pas grand-chose vers les États-Unis, mais cela aura un impact sur notre économie parce que nous dépendons entièrement des exportations. Et je pense que cette décision aura des conséquences négatives sur notre économie parce que le Congo est un pays qui est un producteur de pétrole. Et si, par exemple, la plupart des pays qui ont l'habitude d'acheter le pétrole chez nous ne veulent pas ou bien augmenter des droits, des tarifs, ça sera difficile pour le gouvernement congolais de pouvoir exporter son pétrole vers les États-Unis ou un autre pays, par exemple. Et la réaction du gouvernement congolais et du public était une réaction assez étonnante parce que c'est vrai, le président Trump en parlait depuis très longtemps, mais les gens pensaient qu'il n'allait pas prendre ce genre de décision, c'était que du bluff, mais en réalité, il a fini par prendre cette décision et je pense que ça a été un peu difficile les premiers jours et l'inquiétude est là, elle existe et je pense que l'État congolais aimerait bien que le gouvernement américain essaie un peu de revoir à la baisse ces tarifs-là. Et je pense bien que dans le futur, le gouvernement congolais et le gouvernement américain essaieront en fait de trouver des solutions ensemble pour essayer de changer en fait la donne pour ne pas impacter le consommateur et si affaiblir en fait nos économies. Donc c'est un peu ça.
1: Monsieur Mandou, selon vous, quel impact les droits de douane imposés par Donald Trump vont avoir sur le développement des pays africains?
0: Eh bien, pour ma part, les droits de douane réciproques déclenchés par la politique commerciale agressive des États-Unis pourraient avoir des effets contrastés, mais globalement négatifs sur les pays du Sud global. On parle de l'Afrique, des Caraïbes et même Amérique latine ou Asie du Sud-Est. Et je pense beaucoup plus en termes de perturbation des chaînes d'approvisionnement parce que ne nous voilons pas la face, hein, beaucoup de pays du Sud global dépendent des exportations vers les États-Unis et aussi de la Chine. Donc si une guerre commerciale éclate entre, ou alors s'intensifie entre les États-Unis et la Chine, les pays du Sud global pourraient alors subir une baisse de la demande ou je dirais délocalisation brutale, c'est-à-dire les entreprises chinoises pourraient rapatrier une partie de leur production. Voilà. Et donc, je pense aussi que ce sera en termes d'instabilité des matières premières, parce que les pays exportateurs de commodités, par exemple pétrole, cuivre, soja, pourraient souffrir si la croissance mondiale ralentit à cause des tensions commerciales. Et aussi, j'ai bien, s'il y a une chose que j'ai apprise en Chine depuis toutes ces années, c'est que c'est vrai, nous faisons face à une adversité, mais il y a l'opportunité dans l'adversité. Mais je pense aussi que cette turbulence peut aussi être signe de développement d'industrie locale, parce que ça risque de pousser certains pays, ou même la plupart, à relancer la production nationale. On parle par exemple des textiles en Éthiopie ou alors de l'agroalimentaire en Indonésie, etc. Mais nous savons aussi que ces pays, donc les pays du Sud global, aussi, ont un déficit d'infrastructures pour essayer de rivaliser à grande échelle. Mais aussi, l'opportunité dans l'adversité en termes de réorientation des échanges vers d'autres marchés ou alors du renforcement des alliances sud-sud. Parce que nous avons les pays africains, les pays de l'Amérique latine et aussi l'Asie pourraient approfondir leurs partenariats régionaux à travers les zones de libre-échange continentales. Par exemple, en Afrique, il y a la zone de libre-échange continentale africaine. Il y a aussi le Mercosur, par exemple, en Amérique latine. Mais pour réduire ce type de dépendance envers, par exemple, les États-Unis. Donc, je pense que le bilan est plutôt défavorable à court terme parce que les pays du sud global risquent de subir des pertes d'emplois ou alors une baisse d'exportation et instabilité financière. Mais sur le long terme, ça peut être une opportunité parce que certains pourraient s'adapter en diversifiant leurs économies, mais cela va nécessiter des réformes structurelles. Comme par exemple, il faut une meilleure industrialisation, il faut des infrastructures, il faut une bonne gouvernance. Donc, je dirais que la politique américaine aggrave les inégalités commerciales mondiales et les pays en développement déjà très fragiles qui pourraient en payer le prix. Mais par ricochet, ça peut aussi consolider la fraternité qui existe entre les pays du sud global. Nous avons vu avec le Forum de coopération sino-africain, voilà FOCAC, nous avons aussi vu avec le sommet des BRICS, avec l'initiative La Ceinture et la Route, aussi avec la plateforme institutionnelle entre la Chine et l'Amérique latine, ça pourrait en fait concourir à renforcer le marché, à renforcer les liens des pays du sud global pour essayer d'équilibrer la donne. Voilà, donc je dirais que il y a des opportunités, il y a des défis, mais aussi nous devons aussi regarder en termes d'opportunités.
1: Et Monsieur Kichetou, quel est votre avis?
2: Les nouveaux tarifs douaniers imposés par les États-Unis affectent le développement des pays africains en augmentant leurs coûts à l'exportation et en réduisant la compétitivité de ces pays-là sur le marché américain. Cela pourrait et entraîne bien évidemment une baisse de leurs revenus d'exportation et in fine diminue les investissements étrangers qui se matérialise notamment par une pression sur les budgets des différents pays. Et les pays africains en souffrent davantage au regard de leur production de leur production tournée à l'exportation, surtout vers le marché africain. Et face à ces défis, il est crucial pour les pays africains de renforcer leur coopération économique, notamment à travers des initiatives comme la zone de libre-échange, la ZLECAF. Et les pays africains pourront avoir des débouchés entre pays, pourront commercialiser entre pays avec des tarifs douaniers qui leur sont favorables. Et évidemment, de pouvoir diversifier avec les partenaires commerciaux tels que la Chine, aujourd'hui qui a un marché de plus de 400 millions en moyenne de consommateurs et qui a des initiatives comme le salon international des importations de Chine, comme également certains salons qui permettent aux pays du monde entier de pouvoir exporter leurs produits vers la Chine. Et notamment l'année dernière, lors du FOCAC, la Chine a pris des mesures afin d'annuler pratiquement des mesures tarifaires sur plusieurs produits, sur des produits africains. Et donc les pays africains doivent saisir cette opportunité pour renforcer les échanges commerciaux avec la Chine et pour promouvoir ainsi un ordre économique international plus équitable entre les pays africains, la Chine, les États-Unis et les pays du monde entier.
5: 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On fait maintenant une pause en musique et on se retrouve juste après.

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1: Vous êtes toujours à l'écoute de Fréquence Afrique. Aujourd'hui, on parle de l'impact des tarifs douaniers américains sur les continents africains ainsi que l'avenir de la coopération sino-africaine.
2: Et la coopération entre la Chine et l'Afrique devient de plus en plus importante. Monsieur Sounatre, vous faites du commerce entre la Chine et l'île Maurice. Pouvez-vous éclairer sur les droits de douane appliqués entre la Chine et les pays africains?
3: Bon, la Chine a vraiment des taxes, des tarifs, on va dire, en minimum avec beaucoup de pays en Afrique. Et avec Maurice, on bénéficie d'un accord de libre-échange. C'est-à-dire, ça a été signé en 2021. C'est-à-dire, on n'a pas de taxes à payer quand on exporte des produits en Chine. Et c'est la même pour les compagnies chinoises. Et cela positionne Maurice comme un partenaire idéal pour entrer en Afrique. Parce que il faut noter que Maurice aussi, nous avons plusieurs accords libres d'échange avec d'autres pays africains. Et cela peut aider les compagnies chinoises comme les compagnies américaines à pénétrer.

0: Je pense que l'objectif réel du président américain est de protéger l'industrie américaine d'une part, parce que vous savez bien qu'en taxant les importations, il veut rendre des produits étrangers moins compétitifs face à ceux fabriqués aux États-Unis et surtout dans des secteurs clés comme par exemple l'acier, l'automobile ou même la technologie. Mais aussi, je pense que le président américain veut réduire le déficit commercial parce que il a tant critiqué depuis longtemps le déséquilibre commercial qu'il y avait avec la Chine et l'Union européenne. Et les tarifs douaniers sont donc une manière pour lui de, comme qui dirait, renforcer une de forcer en fait une renégociation des accords. Mais il s'agit aussi des pressions politiques, hein, parce que pour moi, je pense que ce type de mesures servent aussi d'outils de négociation pour essayer d'obtenir des concessions, comme par exemple, on dirait par exemple des achats accrus de produits américains ou alors une meilleure protection de la propriété intellectuelle. Mais je pense aussi que il s'agit aussi de séduire son électorat, hein, parce qu'une partie de sa base, notamment les travailleurs industriels, soutient son discours anti-mondialisation. Et je pense que sur le court terme, certaines industries américaines pourraient bénéficier d'une protection accrue. Mais je pense que sur le long terme, il y a beaucoup de risques. Voilà, nous voyons déjà les bourgeons de la guerre commerciale, les partenaires qui ripostent, vous avez vu, voilà, la Chine, l'Union européenne et comme bon nombre de pays essaient déjà de mener la riposte, et ce qui nuit aux exportations américaines. D'un autre point de vue, je pense que ce sera aussi très, très, très difficile en termes de coûts pour les consommateurs parce que les prix augmentent sur certains produits, par exemple, quand on parle de l'électronique ou alors de l'automobile. Mais je pense que ce vent va aussi mener à l'instabilité économique. Vous savez, les entreprises souffrent des chaînes d'approvisionnement perturbées. Et donc, le président américain, pour conclure, je dirais qu'il pourrait avoir quelques victoires symboliques, mais les effets négatifs risquent de l'emporter parce que l'histoire nous montre que le protectionnisme mène rarement à une croissance durable. Et donc, sa stratégie fonctionnera seulement si ses adversaires cèdent massivement, et ce qui n'est peut-être pas le cas aujourd'hui. Donc, en résumé, je pense que le président américain a des objectifs clairs, mais les résultats très incertains et qui risquent de causer des frictions économiques majeures.
1: Monsieur Kissiato, quel est votre avis?
2: L'objectif affiché par le président Trump en appliquant ces nouveaux tarifs douaniers est de rééquilibrer la balance commerciale des États-Unis en appliquant de nouveaux tarifs aux pays qui appliquaient ou qui appliquent des tarifs élevés sur les produits américains. Il faut noter que cette stratégie qui a été menée par les États-Unis jusqu'à présent ne permet pas aux États-Unis de pouvoir rééquilibrer sur le court terme, hein, je peux m'exprimer ainsi, rééquilibrer cette balance commerciale. En revanche, on peut noter que cela entraîne une augmentation sur certains produits, certains denrées alimentaires, également entraîne une perturbation de la chaîne d'approvisionnement mondiale. Également, ces différentes mesures ont entraîné une hausse des marchés financiers, ce qui également crée un déséquilibre sur le commerce international. Et puis également attise, on va dire, attise des tensions entre les différents partenaires commerciaux, hein, qui sont des partenaires historiques des États-Unis. Et cette mesure, jusqu'à présent, n'a pas encore démontré que les Américains profitent également de ces mesures qui sont prises. Et donc, il est important que les États-Unis aient là. Le président Trump a fait des revirements ces derniers temps et a mis une pause sur les tarifs qui avaient été pris depuis le 10 avril, et notamment en Europe, notamment sur certains pays, également en Afrique.

0: Et donc, c'est de bonne guerre. Et après ce revirement, après cette pause sur les abus tarifaires, nous avons constaté une hausse, une envolée sur le marché financier. Donc, je pense que c'est de bonne guerre. Il va falloir regarder cela de près. Et déjà que les pays africains renforcent leur partenariat également avec d'autres pays tels que la Chine, également soit à la recherche de nouveaux débouchés à l'exportation.
1: Les États-Unis se présentent toujours comme leader du monde. Monsieur Pierre-Yvon, pensez-vous que les États-Unis ont le droit d'imposer des droits de douane de manière aussi arbitraire?
2: C'est vrai que les États-Unis se qualifient comme souvent un leader mondial, ce qui trouve son écho auprès de certains. Et moi, j'aimerais juste souligner que l'économie chinoise et l'économie américaine sont les économies les plus importantes de la planète. Dès lors que ces deux économies toussent, c'est la planète entière qui est en difficulté. Et la manière dont les États-Unis ont pris une décision unilatérale en imposant des droits de tarif à certains pays, cela posera beaucoup de problèmes parce que la plupart des pays qui dépendent des exportations ont du mal à pouvoir accéder au marché américain dû aux droits de douane qui seront vraiment élevés. Et cela, je pense que va avoir un réel impact sur l'économie mondiale, sur la croissance en fait de nos différents pays et aussi surtout si nous voulons en fait faire face aux défis qui nous attendent demain, nous devons respecter certaines règles qui ont été imposées ou mis en place par l'Organisation mondiale du commerce qui pousse aux pays en fait à échanger les produits de manière équitable et à respecter certaines règles. Et cette décision, je pense qu'aura des impacts assez négatifs dans nos différentes sociétés.
1: Les tarifs douaniers imposés par les États-Unis sur les produits chinois ont atteint des niveaux records, avec certains produits soumis à des tarifs allant jusqu'à 245%. En réponse à cette pression américaine, la Chine adopte une position de riposte très ferme. Monsieur Pierre-Yvon, que pensez-vous de l'approche de la Chine?
2: J'ai été très surpris par les tarifs douaniers imposés par les États-Unis sur les produits chinois. C'est vrai que le président Trump, depuis son premier mandat, a toujours eu des menaces à l'égard de la Chine et cherche tous les moyens pour pouvoir déstabiliser l'économie chinoise. Et je pense que cette manière de faire aura que des conséquences négatives par rapport à l'économie mondiale et aussi à l'économie américaine. Parce qu'en réalité, la plupart des produits qui sont consommés aux États-Unis viennent de Chine. Donc, si le consommateur américain qui avait l'habitude d'acheter par exemple un pantalon qui coûtait 5 $, il va devoir maintenant payer 10 $ ou 15 $ pour acheter un pantalon, cela aura beaucoup de conséquences dans le portefeuille des Américains. Et cela va engendrer ce qu'on appelle par l'inflation et ce n'est pas une bonne chose. Et je pense que la décision que le gouvernement chinois a prise de prendre aussi des mesures aussi de rétorsion à l'égard du gouvernement américain. Je pense qu'elle est normale parce que chaque pays défend ses intérêts. Mais vous devez défendre vos intérêts en respectant certaines règles qui sont imposées par des organisations établies à travers le monde. Et les Américains sont aussi l'un des leaders qui ont créé ces institutions pour pouvoir respecter certaines règles. Mais aujourd'hui, c'est le même pays qui ne veut plus respecter ces mêmes lois qui ont été imposées par eux, si je peux le dire. Et la Chine, je pense qu'a une logique qui est assez normale parce qu'elle a toujours encouragé les pays à travailler ensemble dans le partenariat, dans le développement mutuel. Et cela se voit même en Afrique. Vous pouvez voir que la Chine investit beaucoup en Afrique parce qu'elle aimerait aussi aider certains pays aussi à avoir de la croissance et à développer leur pays. Et cette logique de prendre des décisions de manière unilatérale contre la Chine, cela n'aura que des conséquences dévastatrices dans le futur et à long terme. Parce que aujourd'hui, nos économies sont imbriquées et les États-Unis ne pourront pas s'en sortir s'ils continuent dans cette logique de toujours imposer leurs lois à travers la force des menaces. Et je pense que le gouvernement chinois, j'ai dernièrement regardé, il y avait le ministre des Affaires étrangères chinois qui disait que nous sommes prêts à discuter, mais ça ne sera pas à travers, sous les menaces, parce que les États-Unis ont décidé de quelque chose et nous devons aussi obéir. Non, non, non. La Chine est une grande puissance qui adhérer, qui a aussi le droit de protéger le consommateur chinois et les intérêts de la Chine.
1: Je vous remercie d'avoir participé à cette émission et d'avoir partagé vos points de vue.
3: 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Retrouvons-nous après cette mélodie pour la rubrique « Apprenons le chinois ».

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5: Apprenons le chinois. Bonsoir, chers amis. 亲爱的朋友，晚上好。Bienvenue à notre cours de chinois. Comme d'habitude, nous réviserons d'abord ce que nous avons appris dans la leçon précédente. 请进。Entrez, s'il vous plaît. 您请坐。Asseyez-vous, je vous en prie.把您的大衣给我。Donnez-moi votre manteau. 您想喝点什么? Qu'est-ce que vous voulez boire? 请来杯茶吧。Du thé, s'il vous plaît. 当心,有点烫。Attention, c'est un peu chaud. Est-ce que vous avez saisi tous ces vocabulaires? Aujourd'hui, nous apprendrons des mots pour présenter quelqu'un et se présenter.
6: Leçon numéro 4.
7: 您好，王先生。
8: 您好，李太太。
7: 这是我丈夫。
8: 这是我夫人。
9: 您好，我是赵刚。
10: 你好，我是张红。
9: 认识您，我很高兴。
10: 我也很高兴见到您。
7: 我来介绍我们的女儿赵玲。
8: 你们认识我们的儿子王峰吗？
7: 你们认识啊？
9: 我们认识。
6: Explication。
5: 你好，王先生。Bonjour, Monsieur Wang. 你好，李太太。Bonjour, Madame Li. 这是我丈夫。C'est mon mari. 这是我夫人。Voilà ma femme. 您好，我是赵刚。Bonjour, je suis 赵刚。您好。我叫张红。Bonjour, je m'appelle 张红。认识您，我很高兴。Je suis heureux de vous connaître. 我也很高兴见到您。Moi aussi, je suis ravi de vous rencontrer. 我来介绍我们的女儿赵玲。Je vous présente notre fille, Zhao Ling. 你们认识我们的儿子王峰吗? Vous connaissez notre fils, Wang Feng? 你们认识啊? Vous vous connaissez alors?
6: Explication.
5: 这是 C'est 这是丈夫Marie, 丈夫，夫人，femme, 夫人，认识，connaître, 认识，见，rencontrer, 见，介绍，présenter, 介绍，自我介绍，se présenter.自我介绍，我是 ，je suis， 我是，我叫 ，je m'appelle， 我叫，你们 ，vous， 你们，我们 ，nous， 我们，你们的 ，votre。你们的，我们的 ，notre， 我们的。
7: 您好，王先生。
8: 您好，李太太。
7: 这是我丈夫。
8: 这是我夫人。
9: 您好，我是赵刚。
10: 您好，我是张红。
9: 认识您，我很高兴。
10: 我也很高兴见到您。
7: 我来介绍我们的女儿赵玲。
8: 你们认识我们的儿子王峰吗？
7: 你们认识啊？
9: 我们认识。
5: Ah oui, moi aussi je vais me présenter. Je m'appelle Xion Wei, j'ai un prénom français, Claire. Je suis très heureuse de vous rencontrer tous les jours dans notre cours de chinois. Et vous ? J'espère que vous êtes content de nous entendre et d'apprendre le chinois avec nous. Alors, n'oubliez pas notre rendez-vous demain à la même heure. Au revoir et à demain. 再见，明天见。
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0: Le Royaume-Uni affirme que le bâtiment de son consulat général à Jérusalem-Est restera ouvert en tant que mission indépendante au service du peuple palestinien. Israël a ordonné jeudi la fermeture du consulat britannique en raison des projets de Londres d'imposer des sanctions sur les marchandises provenant des colonies israéliennes illégales en Cisjordanie. Le ministre britannique des Affaires étrangères, Ed Miliband, a déclaré qu'un certain nombre de membres du personnel et de leurs familles avaient quitté le consulat au cours des dernières semaines. Le Royaume-Uni va désormais s'efforcer de renforcer sa présence et s'abstiendra de toute mesure de rétorsion à l'encontre d'Israël tant que les deux parties mèneront des négociations. Les forces gouvernementales yéménites affirment avoir neutralisé 1860 combattants houthis depuis le lancement dimanche d'une offensive visant à reprendre les territoires contrôlés par les houthis. Le porte-parole de l'armée du gouvernement, reconnu par la communauté internationale, indique que celle-ci a mené plus de 2100 opérations ciblées contre les houthis. Les forces yéménites, soutenues par l'Arabie saoudite, affirment également avoir pris le contrôle des positions stratégiques dans les montagne à l'ouest de Taïz, surplombant la côte. Et dans le même temps, le groupe Houthi a revendiqué de nouvelles attaques contre l'aéroport international du roi Khalid à Riyad et contre les forces gouvernementales près du détroit de Bab el-Mandeb. Ces événements font suite à la mort de trois personnes et aux blessures de 36 autres lors d'attaques Houthi distinctes menées contre deux aéroports en Arabie saoudite. Le Premier ministre français Sébastien Lecornu s'est adressé à la nation afin de mettre un terme à la vague de blocage menée par les lycéens qui a entraîné la fermeture d'établissements dans tout le pays. Il a déclaré que le gouvernement devrait être à l'écoute des préoccupations des élèves.
1: La colère des jeunes ne vient pas de nulle part. Nul ne peut être indifférent aux angoisses qu'ils expriment. Malgré ces angoisses, nous leur demandons pourtant de choisir leur orientation et de regarder l'avenir avec confiance.

0: responsabilité du gouvernement et de l'ensemble des formations politiques doit être de rétablir cette confiance. Et cela commence évidemment et déjà par les écouter.
1: Le Premier ministre Le Cornu a déclaré que les discussions avec les élèves se poursuivraient dans chaque lycée au cours de la semaine à venir. Il a précisé que la police n'avait pas reçu pour consigne d'intervenir contre les élèves manifestants. Il a ajouté que lorsqu'un jeune est gravement blessé, les enquêtes doivent être transparentes et permettre d'établir les circonstances de l'incident. Les manifestations ont débuté en septembre, les élèves exprimant leurs préoccupations concernant la longueur des journées scolaires, les conditions d'accueil insuffisantes et les absences trop fréquentes des professeurs.
2: La Chine a exhorté le Japon à sanctionner le suspect armé d'un couteau qui s'est introduit illégalement dans l'ambassade de Chine à Tokyo en mars dernier. Le tribunal de district de Tokyo a tenu il y a une semaine sa première audience dans l'affaire concernant le suspect Kodai Murata, un ancien officier des forces d'autodéfense japonaises. Le ministère chinois des Affaires étrangères a déclaré que cet incident témoignait de la montée en puissance des forces d'extrême droite due au Japon. Est un manque de contrôle sur le personnel des forces d'autodéfense.
3: La capacité de la partie japonaise à traiter cette affaire dans le strict respect de la loi permettra de vérifier si le gouvernement japonais est en mesure de remplir efficacement ses obligations en vertu du droit international, ce qui est lié à la crédibilité nationale et à l'image internationale du Japon. La Chine exhorte une nouvelle fois la partie japonaise à punir sévèrement l'auteur de ces faits afin de servir d'avertissement à d'autres.
2: Le Ghana a officiellement annoncé sa décision de demander son adhésion au mécanisme de coopération du BRICS. S'exprimant lundi 6 octobre, le ministre ghanéen des Affaires étrangères, Samuel Okudzeto Ablakwa, a confirmé que le Conseil des ministres avait approuvé cette initiative. Il a souligné que l'adhésion au BRICS aiderait le Ghana à diversifier ses partenariats internationaux, à ouvrir de nouvelles perspectives économiques et à renforcer ses liens avec les économies émergentes dans le cadre du Sud global et de la coopération Sud-Sud. Cette annonce a été faite lors d'une visite officielle au Ghana du ministre indien des Affaires étrangères, Subrahmanyam Jaishankar. Monsieur Ablakwa a révélé que le Ghana avait déjà sollicité le soutien de l'Inde, l'un des membres fondateurs du BRICS, afin de l'aider à faire avancer sa candidature. En Côte d'Ivoire, l'argent liquide se modernise, des étals de marché aux taxis en passant par les commerces de quartier. Et la monnaie mobile transforme les habitudes de paiement, les smartphones remplaçant de plus en plus les portefeuilles et la monnaie. Pour des millions d'habitants, quelques clics suffisent désormais pour régler une facture, envoyer de l'argent ou faire tourner leur activité, marquant ainsi une révolution silencieuse qui met le pouvoir du paiement dans la paume de la main.
4: Sur ce marché du quartier de Yopougon à Abidjan, les signes du changement sont difficiles à manquer. Des codes QR de paiement sont désormais affichés à côté des marchandises, offrant aux acheteurs un autre moyen de régler leurs achats. Pour les commerçants, cette technologie fait désormais partie intégrante du rythme quotidien de leur activité.
3: Avec Wave, tout est simple. J'ai décidé d'accepter les paiements via Wave car il n'y a pas de problème de monnaie et personne ne peut prétexter avoir oublié son argent à la maison. Quel que soit le montant, on peut payer via Wave et ça simplifie vraiment les choses. Donc ça nous convient d'accepter les paiements via Wave.
4: À quelques kilomètres de là, cette même technologie transforme les pratiques commerciales derrière un autre comptoir. Pour le commerçant Lamine Diallo, les paiements numériques sont devenus un autre moyen de faciliter les transactions lorsque les coupures de billets ne correspondent pas tout à fait au prix.
5: Payer via Orange Money ou Wave facilite les choses pour les clients et cela nous facilite aussi grandement la tâche, car si vous avez besoin de 100 ou 200 francs, par exemple, et que vous n'avez sur vous qu'un billet de 2000 ou 5000, ce n'est pas simple. Alors avec Wave, ça fonctionne vraiment bien.
4: Sur les routes d'Abidjan, les avantages se font également sentir. Fofana est chauffeur de taxi depuis 6 ans et le paiement mobile a transformé un autre aspect familier de son métier.
6: Je dois souvent descendre de voiture pour aller chercher de la monnaie, mais depuis l'arrivée du paiement mobile, nous n'avons plus eu aucun problème. MTN Money, Wave, Orange Money. En tout cas, depuis leur apparition, nous n'avons plus aucun problème avec les clients.
4: Partout en Côte d'Ivoire, ces petites transactions contribuent à un changement bien plus important. Selon la BCEAO, la Côte d'Ivoire a enregistré plus de 2,8 milliards de transactions d'argent mobile en 2024.
7: Le taux d'inclusion financière en Côte d'Ivoire

0: se situait entre 10 et 15% avant l'avènement de l'argent mobile. Aujourd'hui, près de 81% de la population utilise l'argent mobile en Côte d'Ivoire. Telle est sa part dans l'économie ivoirienne, selon les statistiques les plus récentes.
1: Du plus petit achat aux recettes quotidiennes d'une entreprise, l'argent mobile a transformé la façon dont l'argent circule en Côte d'Ivoire. Ce qui a commencé comme un moyen d'envoyer de l'argent d'un téléphone à un autre est devenu quelque chose de bien plus grand, un système financier entre les mains des personnes qui l'utilisent au quotidien.
2: Les vacances de la fête nationale chinoise sont terminées et les chemins de fer ont enregistré mercredi le pic du trafic de retour.
0: De trajet ferroviaire a dépassé les 20 millions pendant 3 jours consécutifs au cours de cette période de vacances. Quant au réseau routier, plus de 1,96 milliard de trajets ont été effectués, les trajets en voiture particulière représentant près de 80% du total. Les trajets effectués à bord de véhicules à énergie nouvelle ont également augmenté de 35% par rapport à l'année dernière. On estime que les déplacements interrégionaux à travers le pays ont atteint plus de 2,14 milliards pendant ces vacances, soit une hausse de 0,7% par rapport à l'année dernière. L'effervescence des vacances s'est également étendue au cinéma, où diverses nouvelles sorties ont attiré le public dans tout le pays. Mercredi, les recettes au box-office avaient dépassé 1,1 milliard de yuan, soit 163 millions de dollars. Le film « Il était une fois au Moyen-Orient », sorti début août, continue de remporter un vif succès. Il a été sélectionné pour représenter la partie continentale de la Chine dans la catégorie « Meilleur film international » lors de la prochaine cérémonie des Oscars.
2: Le cercle de vie de quartier de 15 minutes donne un aperçu du nouveau modèle de gouvernance urbaine centré sur l'humain, mis en place par les autorités municipales de Beijing. La ligne d'assistance téléphonique 1-2-3-4-5 et constitue un autre exemple de la gestion urbaine innovante de la capitale chinoise. Elle permet aux autorités d'identifier les besoins courants et les lacunes en matière de services et d'y répondre immédiatement. Le centre communautaire Qingre à Beijing illustre la façon dont ces nouvelles approches améliorent la vie des habitants.
0: Beaucoup de choses ont été construites au fil des ans. Avant, les équipements dans le quartier étaient relativement limités. C'est bien mieux maintenant.
3: Pour M. Yao, un habitant du quartier, le marché des quartiers se trouve à 5 minutes à pied de chez lui. Il peut y acheter des légumes, prendre son petit déjeuner ou se faire couper les cheveux, le tout sur le même trajet. Ces 5 minutes de marche s'inscrivent dans un concept d'aménagement plus large à Beijing, le cercle de vie de quartier de 15 minutes. Ce cercle indique à la ville où les services doivent être implantés. Un autre canal lui permet de savoir ce qui manque réellement aux habitants. Depuis 2019, la ligne d'assistance téléphonique 12345 de Beijing recense les plaintes, les demandes et les suggestions des habitants de toute la ville. Ensemble, ces deux systèmes déterminent la manière dont les services de proximité sont planifiés et les lacunes comblées.
0: Le simple fait d'avoir un supermarché juste à côté de chez soi. C'est pratique d'en avoir un à proximité. Par exemple, quand on sort ou qu'on rentre chez soi. On peut simplement acheter des légumes ou tout ce dont on a besoin en passant. Il y avait autrefois un supermarché juste à la sortie de notre lotissement. Plus tard, il a fermé à cause de problèmes liés au terrain. Beaucoup de gens qui habitent dans le coin aiment venir ici pour acheter des plats prêts à consommer. La demande reste assez forte. Quels autres petits pains avez-vous? Quelles autres garnitures proposez-vous?
4: 2 petits pains au porc et aux oignons verts, 1 au haricot vert et au porc, et 1 à la ciboulette et aux œufs.
0: J'en veux 2 au haricot vert.
4: Il n'en reste plus qu'1 au haricot vert, au porc et aux oignons verts.
0: Oh, leurs petits pains au haricot vert ici sont vraiment exceptionnels. J'essaie d'en acheter à chaque fois, mais je n'arrive jamais à en avoir. Ils partent tellement vite.
5: Paiement sans contact reçu, 5,5 yuan.
0: D'accord.
3: Ce centre montre comment ces services sont mis en pratique. Ouvert en 2026, King s'étend sur 2100 m², 1500 pour son marché de produits frais et 600 pour les commerces alimentaires. Il propose également des services tels que des coupes de cheveux rapides et des retouches de vêtements et prévoit d'ajouter un service de reproduction de clés.
6: En ce qui concerne les services que nous proposons ici, dès le début, nous nous sommes concentrés sur les besoins fondamentaux de la communauté environnante. Lorsque les habitants ont de nouveaux besoins, nous adaptons les services que nous proposons. Nous menons également des enquêtes. Si les habitants estiment qu'il manque quelque chose dans le quartier, nous vérifions s'il existe un espace adapté ici.
3: Depuis 2019, le système 12345 de Beijing a traité environ 180 millions de demandes émanant de particuliers.

0: d'entreprises. Les chiffres officiels montrent que le taux de résolution est passé de 53,1% à 97,3% et le taux de satisfaction de 64,6% à 97,7%. Plus de 70 problèmes à l'échelle de la ville ont été traités par le programme. En 5 ans, il a donné lieu à plus de 2000 missions et 500 mesures politiques.
1: Regardez, ce pak choi est vraiment bon. Et on ne le trouve pas dans les grands supermarchés. C'est peut-être parce qu'il ne se conserve pas très longtemps. Regardez ces pommes. Les grands supermarchés les ont déjà retirées de leurs rayons. Ils n'en ont plus. Mais ici, on en trouve encore. Et elles sont plutôt bonnes. J'en ai déjà acheté. Elles ont bon goût.
0: Rien ne prouve que ce soit un seul appel au 12345 qui ait créé ce marché. Le lien est plus large. Ici, sur la rue Yontezwang West, les responsables ont identifié une lacune. Le King a été ouvert pour aider à la combler. Un cercle de vie de quartier de 15 minutes n'est pas seulement un cercle tracé sur une carte. Pour M. Yao, cela signifie 5 minutes à pied pour aller acheter des légumes, prendre son petit déjeuner et se faire couper les cheveux.
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10: Bonjour à tous, bienvenue dans cette nouvelle émission d'In Vivo. Zone frontalière du sud-ouest de la Chine, le Yunnan entretient une longue histoire profonde avec la France. Il est parmi les premières provinces chinoises qui maintiennent des échanges avec la France, notamment à travers le chemin de fer Yunnan-Vietnam, construit par le gouvernement français et mis en service en 1910. C'est également la première ligne ferroviaire internationale de la Chine qui a contribué au désenclavement du Yunnan en ouvrant la voie vers la mer. La longue histoire d'interactions culturelles approfondies entre la France et le Yunnan ont jeté des bases solides pour le développement d'une coopération pluridisciplinaire. Ces dernières années, les deux parties ont renforcé les échanges, notamment dans les domaines de l'éducation, de la médecine, du tourisme, de l'agroalimentaire et des énergies nouvelles.
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11: Le Yunnan, pour moi, c'était un choix naturel parce que c'est la plus belle province de Chine et c'est la province en plus la plus diverse. Et c'est comme ça que je suis venu m'installer ensuite en 2016 suite à une opportunité professionnelle.
10: Aujourd'hui, notre invité est Yannick Benichou. Il est directeur général d'une compagnie biotechnologique basée à Kunming. Français et fin connaisseur de la Chine, Benichou a 17 liens avec la Chine depuis 2005 et il vit actuellement à Kunming, chef-lieu du Yunnan. Il a commencé à apprendre le chinois lorsqu'il faisait ses études polytechniques à Paris. Ce choix par hasard a bien changé sa vie.
12: Aujourd'hui, vous êtes un responsable d'une entreprise à Kunming. Donc, parlons un peu de votre travail ici à Kunming et comment ça se passe, les affaires de votre entreprise.
11: Alors, moi, j'ai deux activités. La première, c'est que je suis responsable effectivement d'une entreprise étrangère en Chine. Et la deuxième, c'est que j'ai monté une agence de tourisme sportif en France avec des amis à destination de randonneurs ou de touristes chinois. Donc, ma première activité, c'est dans mon travail au quotidien, je suis en charge d'une entreprise qui produit de la shellac. La shellac, en chinois, ça s'appelle chongjiao. C'est une résine naturelle qui est la sécrétion d'un insecte microscopique. En Chine, on le trouve uniquement dans le Yunnan et pas partout dans le Yunnan, seulement dans le sud-ouest du Yunnan, à une altitude entre 1000 et 1500 mètres. Donc des régions qui vont pas être trop chaudes ni trop froides, parce que c'est un insecte qui est assez sensible. Cet insecte sur l'arbre, donc il va coloniser certains types d'arbres, pas tous, juste certains types très particuliers, et il va enrober les branches de l'arbre avec une couche de résine qui va être ensuite collectée par des paysans des environs, et nous on va le transformer en une poudre jaune qui est très utile dans la pharmacie, dans l'agroalimentaire, dans la protection des fruits et dans plein d'autres applications pour faire des revêtements qui soient à la fois comestibles, brillants, qui protègent ce qu'il y a à l'intérieur, isolants. C'est une résine qui a plein de propriétés un petit peu miraculeuses et qui est exploitée depuis 2000 ans en Inde et depuis une cinquantaine d'années en Chine. Donc cette résine-là, on la transforme dans notre usine à Kunming. Le groupe où je travaille est un groupe basé en Espagne. Et ensuite, on la vend en Chine et dans le monde entier. Donc, on est une entreprise exportatrice. On exporte plus qu'on ne vend en Chine. C'est quelque chose qui continue à grandir parce que, en particulier, par exemple, pour les fruits, cette résine, elle sert à faire des protections pour les fruits qui vont les maintenir au frais, les maintenir en bonne santé, comestibles plus longtemps. Et ça contribue donc à réduire le gaspillage de nourriture. Et en rallongeant leur durée de vie, on va en fait éliminer une partie de ce gaspillage. Donc c'est une des applications de la résine. Et c'est la raison d'ailleurs pour laquelle notre entreprise espagnole est venue investir en Chine il y a une vingtaine d'années.
12: Kunming est un lieu, je ne sais pas, idéal ou bien propice à installer cette entreprise ? Pour votre entreprise.
11: Alors, Kunming, c'est très bien parce que c'est à la fois une capitale de province avec tous les transports qu'on peut avoir. On sait maintenant qu'il y a même le train entre le Laos et la Chine qui va arriver en Thaïlande bientôt, on espère, parce que nous, on achète plutôt un peu plus loin que le Laos. Et également, il y a les autoroutes, l'aéroport, les transports sont très pratiques. Et le climat à Kunming, en chinois, on dit « Siji Zhuchun », ça veut dire la ville où les quatre saisons sont comme le printemps. Donc là, on parle souvent de la ville du printemps éternel, ce qui est relativement vrai. Il fait jamais trop chaud, jamais trop froid. Donc, c'est un très bon climat bon, pour vivre, pour moi en particulier, et pour nos employés qui sont d'ici, mais également pour produire, parce qu'on n'a pas tellement besoin de climatisation ou de chauffage dans les usines. Par contre, ce n'est pas un endroit pour récolter la shellac. Il faut un climat un petit peu plus chaud. Et ça va se faire plutôt dans toute une bande sud-ouest qui va de Baoshan à Honghe, en passant par Puan et Linshan, dans le Yunnan. Donc finalement, on est assez près des zones de production. Notre seul souci, c'est que la production en Chine est assez limitée et ne nous suffit pas. Donc on a toujours besoin d'importer des quantités importantes de matières premières, donc de shellac, depuis les pays environnants comme la Thaïlande et l'Inde en particulier, qui est le premier producteur de shellac. On espère pouvoir avoir plus de production en Chine pour acheter tous nos besoins dans le Yunnan.
12: Comment qualifiez-vous l'environnement d'affaires en Chine pour les étrangers qui souhaitent y travailler ou créer une entreprise ici en Chine ? Parce que vous êtes une entreprise importatrice, vous l'avez dit.
11: Nous, on est importateur, on est exportateur, et puis aussi on fait surtout la grande partie de notre chiffre d'affaires, c'est des achats en Chine et des ventes en Chine. Donc, on fait un petit peu de tout. L'environnement des affaires en Chine, alors c'est un bien grand mot parce que ça va beaucoup dépendre des régions, des provinces, des villes et même des personnes qui sont en charge. Nous, ce qu'on a vu depuis certaines années, c'est des règles pour gérer une entreprise qui sont de plus en plus compliquées, mais ça va dans le bon sens. Il y a de plus en plus de critères de sécurité au travail, de plus en plus de critères environnementaux

0: respecter les lois environnementales. C'est de plus en plus compliqué, mais ça, c'est une bonne direction. Donc, on est très content d'avoir ces règles de plus en plus strictes. Ensuite, le climat des affaires. Bon, c'est vrai que les 3 dernières années pendant le coronavirus ont été extrêmement compliquées avec nos collègues étrangers qui n'ont pas pu venir en Chine. Les investisseurs n'ont pas pu venir en Chine. Alors maintenant, c'est à nouveau ouvert. Ça s'est rouvert très vite. Donc, on a enfin pu recommencer à avoir des voyages, aller voir nos clients à l'étranger, avoir nos clients qui viennent nous voir en Chine. Donc, en ce moment, ça va dans la bonne direction et j'espère qu'on va continuer dans cette direction.
1: Et si un ami en France, mais en Europe, ou bien quelqu'un étranger qui vous demande, est-ce que je pourrais investir en Chine? Quel est votre conseil ou comment pensez-vous à l'ouverture de la Chine?
0: En tant qu'étranger, si on a des bonnes qualifications, d'un point de vue administratif, sur beaucoup de secteurs, c'est pas compliqué. Créer une entreprise en Chine, c'est plus simple que de créer une entreprise en France. Les procédures sont très rapides. De ce point de vue-là, c'est pas compliqué. Après, pour un Français qui est en France, qui veut venir investir en Chine, il faut vraiment bien savoir qu'est-ce qu'il veut y faire et avoir un projet qui est clair et qui est viable. C'est vraiment ça. La Chine, c'est plus du tout comme il y a 20 ans où il y avait plein d'argent à gagner sur plein de secteurs parce que tout était nouveau. Maintenant, sur beaucoup de sujets, ça devient un marché mature avec une compétition locale très forte. Donc, c'est bien de venir, mais il faut venir avec des bonnes idées. Après, ce que beaucoup de gens ne savent pas, c'est que la vie en Chine peut être très agréable et qu'on peut vivre très bien en Chine, avec finalement une vie qui n'est pas forcément tellement différente de celle qu'on a en France, sur beaucoup de sujets. Les Chinois et les Français, en fait, sont beaucoup plus proches que beaucoup de gens ne le pensent.
1: Je suis un peu curieuse de savoir comment vous gérez, je sais pas, les différences entre les différentes cultures. C'est-à-dire, vous êtes un Français, vous êtes né et grandi en France, et ici, maintenant où vous vivez en Chine, il y a certainement les choses que vous ne comprenez pas, comme tout à l'heure vous avez dit sur, quand je sais pas, les formalités ou les administrations pour gérer une entreprise comme ça. Comment vous essayez de comprendre les choses en Chine si vous avez une différence entre votre esprit et la réalité en Chine.
0: Oui, alors c'est vrai, bon, moi je suis en Chine ou en lien avec la Chine depuis 18 ans, depuis 2005. J'ai commencé le chinois en 2004. Donc c'est vrai que j'ai pas de problème de communication. Je parle chinois sans aucune difficulté. Donc pour moi, c'est vrai que c'est beaucoup plus simple que pour d'autres étrangers ou d'autres Français qui ne parlent pas ou juste un petit peu chinois. Et après, les différences culturelles, il y en a toujours. Il y en a toujours. Alors dans mon travail ici au quotidien, j'ai évidemment une très bonne équipe. S'occupe en fait de plein de choses locales. C'est pas moi qui vais faire tous les papiers administratifs. Ma valeur ajoutée dans l'entreprise, c'est pas d'aller faire le travail à la place de mes collègues chinois. Ils sont très bons pour le faire. Et moi, mon travail, c'est vraiment d'être un pont en fait entre les cultures, un pont entre la culture chinoise et la culture française, ou pas forcément, parce que dans mon travail, j'ai peu de liens avec la France, mais avec l'Amérique, on a beaucoup de clients en Amérique, avec d'autres pays européens, avec le Japon, avec l'Afrique du Sud, Israël, l'Italie, l'Espagne. Voilà, on a des clients un petit peu dans le monde entier. Et mon travail à moi, c'est vraiment de faire une sorte d'intermédiaire qui connaît à la fois les cultures de tous ces pays et également les sujets techniques. J'ai une formation technique qui me permet de comprendre ce dont je parle. Et donc voilà, être un pont entre ces cultures, pour moi, c'est ça qui est important. Et je fais découvrir la Chine à mes amis français, à ma famille française. Pour moi, c'est important aussi de promouvoir la culture chinoise en France et à l'inverse également de promouvoir la culture française en Chine. J'essaie toujours de présenter les bons aspects de la Chine en France et de la France en Chine. Et donc, j'ai emmené plusieurs fois des amis français voyager en Chine. Maintenant, je vous l'ai dit, j'ai une agence de tourisme en France sportif à destination des Chinois. Donc, c'est pareil, tout ça, c'est une manière de créer des liens entre les pays. Et parce que le plus d'amis on a entre la France et la Chine, le plus on se dirige vers une relation pacifique, amicale et de long terme entre nos pays. D'ailleurs, on fête dans quelques mois les 60 ans de l'établissement des relations diplomatiques entre la France et la Chine, initié par le général de Gaulle en 1964. Et c'est une très bonne occasion de rappeler ces liens entre nos deux pays Moi, à mon niveau, qui n'est pas du tout diplomatique, qui est uniquement dans un cercle amical ou de l'entreprise, des relations économiques, je pense que c'est quelque chose qui est important à faire pour chacun d'entre nous.
1: Voilà, on prend une pause musicale et de retour, l'histoire de Yannick Benichou continue dans In Vivo.

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9: Vous êtes toujours dans In Vivo. Résident en Chine depuis une dizaine d'années, Yannick Benichou est un véritable témoin des transformations éco-sociales en Chine. Barouteur et persévérant, il a profité des vacances pour voyager sur le territoire chinois, surtout escalader et camper dans les montagnes majestueuses du Yunnan.
10: Vous avez vécu en Chine, comme vous l'avez dit, depuis une dizaine d'années. Donc, vous êtes également quelqu'un qui a constaté les métamorphoses éco-sociales dans le pays. Donc, quelles sont les transformations que vous avez bien remarquées?
11: La vie au quotidien a beaucoup changé. Les modes de transport, les déplacements en Chine, les infrastructures avec des aéroports partout, le train partout, des autoroutes partout. Pour moi qui aime bien voyager, c'est vraiment beaucoup plus pratique qu'il y a 10 ou 15 ans, les déplacements. Et puis évidemment, comme tout le monde le sait, la vie en Chine est très pratique du fait de la révolution Internet, de toutes les applications sur nos téléphones qu'on a, qui en fait rendent la vie dans une ville chinoise très simple au quotidien. Comme tout le monde, je fais les courses en ligne, je prends des taxis en ligne, je réserve mes billets de train, mes billets d'avion en ligne, je discute avec mes amis, je fais une conférence visio maintenant en ligne. Bien sûr, oui, c'est un changement immense. Et ça, on ne s'en rend pas tellement compte. Quand on est à l'étranger, on sait que la Chine construit beaucoup de choses, on sait qu'il y a beaucoup de nouveaux trains, etc. Mais les gens ne se rendent pas compte à l'étranger comment la vie en Chine est très, en fait, numérique. Et du coup, devant toute cette vie numérique, pour moi, c'est important d'avoir une vie aussi dans la nature. Et c'est pour ça que j'essaie de partager ma passion pour les activités en extérieur avec tous mes amis en Chine.
10: Et hors du travail, vous faites beaucoup de sport. Par exemple, vous escaladez la montagne, vous faites du camping en Yunnan avec la famille, vous avec des amis. Donc, comment qualifiez-vous ces expériences passées dans la nature au Yunnan?
11: Moi, j'aime beaucoup le Yunnan parce que le climat est très propice aux activités en extérieur. On peut faire des activités en extérieur toute l'année. Alors, il y a la saison des pluies en été, mais ce n'est pas si pluvieux que ça. Il pleut pas mal entre mi-mai et mi-octobre, mais ce n'est pas du tout des torrents de pluie tous les jours comme on pourrait avoir la mousson dans des pays d'Asie du Sud. Et le reste de l'année, c'est un climat qui est globalement sec et ensoleillé. Donc, c'est pour ça qu'on parle de Kunming comme la ville au printemps éternel, et pas uniquement Kunming. C'est pareil dans d'autres villes comme Dali, Lijiang ou le sud de Yunnan, jusqu'au Shishanbanna, même Shangri-La. Alors, Shangri-La, bien sûr, il fait froid en hiver. Et Shishanbanna, il fait chaud en été. C'est des villes qui sont avec des climats très, très particuliers. Ce qui est bien pour moi en vivant à Kunming, c'est que je peux trouver le temps que je veux, le climat que je veux, à chaque période de l'année. Si je cherche à avoir du froid en été, eh ben je vais dans les montagnes entre Lijiang et Shangri-La et presque jusqu'au Tibet et je pourrais trouver presque de la neige, oui, de la neige même en altitude. Si je veux trouver du chaud, même en hiver, je descends vers le sud, à Yuanjiang, par exemple, sur les rives du fleuve Rouge, ou bien sûr à Qinghong, dans le Shishanbanna, et on va trouver des températures estivales, même en plein hiver. Donc cette diversité, ça permet de faire plein de choses. Moi, j'aime beaucoup faire de la randonnée, camper dans la montagne. Je fais un petit peu d'escalade aussi. Kunming, c'est un centre national qui pourrait être un centre mondial même pour l'escalade en plein air. C'est vrai que moi, je fais plus de la randonnée, du camping. Des fois, on prend des mules, on fait des caravanes de mules qui nous prennent dans la montagne, on escalade des sommets. C'est quelque chose qui est en train de se développer beaucoup en Chine, même si pour l'instant, c'est encore assez contraint d'un point de vue réglementaire. Mais je suis sûr que d'ici quelques années, il y aura une vraie industrie de la randonnée en Chine et dans le Yunnan en particulier qui va continuer à, à se développer. Donc, je fais beaucoup de randonnées avec mes amis chinois, surtout, et quelques amis étrangers qui habitent à Kunming. Donc, je ne vais pas dire tous les week-ends, mais 2 fois par mois, peut-être, on part soit à Kunming, donc Dali, Lijiang, Shangri-La, principalement ces quatre villes-là. Et puis, on a nos tentes, nos sacs à dos. Voilà. Et donc, c'est quelque chose que j'amène en France maintenant, puisqu'on va commencer à amener des randonneurs chinois autour du Mont Blanc ou en Corse. Parce que, en fait, les gens en Chine, ils ont besoin d'aventures, besoin de découvertes. Et il y a une vraie demande de la nouvelle génération en particulier, ou de ma génération d'ailleurs, de voir autre chose que des sites touristiques très encadrés avec des centaines, des milliers de touristes autour. C'est pas ça que veulent maintenant les.

0: beaucoup, beaucoup, beaucoup, beaucoup moins développée, la randonnée dans le Yunnan, que la randonnée dans les Alpes. Dans les Alpes, il y a des chemins de randonnée partout. Il y a des refuges dans la montagne qui permettent de passer les nuits dans des endroits sécurisés, moyennant finances, bien sûr. Il y a des itinéraires faciles, difficiles, très difficiles, sur tous les sommets. Toutes les montagnes ont été escaladées. Il y a des voies de montagne, des voies d'escalade, des voies d'alpinisme partout. Il y a des hélicoptères qui sont prêts à venir sauver les randonneurs qui ont eu des accidents à tout moment. Donc, la randonnée dans les Alpes, c'est quelque chose qui est très mature, très développé, et du coup, c'est très pratique.
1: D'accord.
0: Mais dans le Yunnan, on a plus du coup l'esprit d'aventure. On peut facilement être complètement seul dans la nature avec personne autour et on est plus autonome. Du coup, c'est un peu plus dangereux forcément puisqu'il n'y a pas de, y a pas, on n'a pas l'hélicoptère qui peut venir nous chercher en 5 minutes si on a eu un accident grave ou quelque chose comme ça. C'est quelque chose qui est encore en train de se développer. Si on cherche des grands espaces vierges en pleine liberté, le Yunnan, pour ça, ça va se prêter mieux. Si on cherche des itinéraires qui sont très beaux, tout aussi beaux, mais plus fréquentés, plus matures, avec plus de confort, bien sûr, les Alpes, on sera beaucoup mieux dans les Alpes pour ça. Donc, chaque région a ses avantages, ses inconvénients, ses différences, et ses atouts.
1: Il me semble que vous êtes une personne qui est vraiment parcourteur. Vous êtes un parcourteur, je pense, parce que vous aimez les différentes cultures, vous aimez faire du montagne, escalader dans la montagne.
0: Oui, tout à fait.
1: Qu'est-ce que vous avez trouvé dans la montagne? Parce que vous avez beaucoup d'expérience.
0: Dans la montagne, on se trouve soi-même. Quand on est dans la montagne, on pense plus à son travail quotidien, on pense plus aux problèmes. On a tous des problèmes dans la vie. Personne n'a une vie sans souci. On pense juste à être seul dans la nature. Moi, ce que je préfère, c'est être dans la montagne. Je passe mon téléphone en mode avion et je le range dans mon sac, ou alors je le garde pour prendre des photos, mais déconnecté du monde moderne et être seul avec le paysage. Moi, ce que je préfère, c'est camper, parce que la nuit, on est la nuit, le soir, sous les étoiles, avec la Voie lactée. On voit très facilement la Voie lactée dans le Yunnan, puisqu'on est tout de suite à 3000, 4000 mètres dans la montagne. Et puis, il y a peu de villes une fois qu'on a quitté les alentours de Kunming. Il n'y a pas d'autres très grandes villes. C'est ça que j'aime le mieux. C'est vraiment la sensation d'être dans la nature, avec ses amis, jamais seul, bien sûr, pour des raisons de sécurité, et d'avoir l'esprit libre.
1: Si je ne me trompe pas, vous avez obtenu le titre de séjour chinois il y a 5 ans. Est-ce que cette carte de verte a apporté des changements pour votre vie en Chine?
0: Oui, alors la carte verte, ça permet en fait de rester en Chine et de manière à peu près illimitée. Il faut juste la renouveler tous les 10 ans comme une carte d'identité. Et ça permet de rester travailler en Chine, de rester vivre en Chine sans être lié à un travail en particulier. Donc ça offre beaucoup de flexibilité si on veut un jour changer de travail, créer une entreprise. Il n'y a pas besoin de visa. Il y a de plus en plus de formalités qui sont possibles à faire avec la carte verte. Mais la principale chose que ça donne, c'est de la visibilité sur le long terme et la possibilité donc de rester en Chine sur un temps long, sans forcément se dire que j'ai juste un visa de 2 ans ou mon visa est lié à mon travail. Voilà, c'est vraiment surtout une paix de l'esprit de savoir qu'on est accepté dans ce pays et qu'on peut y rester sur le temps long.
1: D'accord. Donc, vous allez rester longtemps en Chine?
0: Ben, c'est déjà le cas, ça fait déjà 15 ans, c'est déjà un petit peu long, et je vais rester encore longtemps, je pense, oui.
1: D'accord. Si on demande de décrire la province du Yunnan en quelques mots ou expressions, quels mots ou expressions vous allez dire?
0: C'est la diversité. En Chine, le Yunnan, c'est vraiment la province de la diversité. Diversité des climats, diversité des paysages et diversité des biodiversité, diversité des animaux, des plantes, et une énorme diversité aussi des gens. Il y a tellement de cultures différentes. Souvent, on parle des 56 ethnies en Chine, donc 55 minorités plus l'ethnie majoritaire Han. Dans le Yunnan, la moitié des ethnies sont dans le Yunnan. J'ai des amis de toutes les, pas de toutes, mais de beaucoup d'ethnies différentes, des Fumizhou, Baizhou, Naxizhou, Lishizhou, Zhangzhou, Huizhou. Et bien sûr, la plupart de mes amis sont Hanzhou de manière naturelle, l'ethnie Han. Mais

0: Il y a vraiment une diversité énorme et c'était lié au fait que avant, les communications, les transports étaient très compliqués dans des vallées séparées par des hautes chaînes de montagnes ou des montagnes partout en fait. Et du coup, moins de communication, eh ben, ça permet de protéger en fait les cultures des peuples et donc des cultures qui se sont développées de manière très indépendante, très autonome, même des fois à seulement quelques kilomètres de distance. Ça peut être, c'est même pas des dialectes différents. Quand on est, par exemple, dans la région des trois fleuves parallèles, dans le nord-ouest du Yunnan, avec la Salween, donc la Nutian en chinois, le Mekong et le Yangtze, qui sont à juste à quelques dizaines de kilomètres ou même quelques kilomètres de distance. En fait, les ethnies qui habitent le long de ces rivières sont très différentes parce qu'au milieu, il y a des chaînes de montagnes infranchissables. Donc, les ethnies, mais également certains types de plantes, d'animaux qu'on trouve que dans une vallée et pas dans la vallée d'à côté. Parce que jusqu'à il y a peu de temps, il n'y avait pas de communication simple entre ces régions.
1: On prend maintenant une balade en chanson et on se retrouve juste après pour la dernière partie de notre émission, pendant laquelle vous suivrez le cours de chinois.

0: Merci de nous rejoindre dans In Vivo. C'est le moment de suivre notre rubrique « Le chinois au quotidien ».
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2: Salut à tous pour une nouvelle édition de notre cours de chinois. J'espère que vous avez bien révisé depuis la dernière fois et que vous commencez un peu à vous débrouiller.
1: Dans la leçon précédente, nous avons appris les expressions sur les rendez-vous. Aujourd'hui, avant de commencer le sujet, les conversations téléphoniques, révisons un peu le cours précédent.
2: Bien sûr. Alors, pour dire en chinois « allô », c'est de la part de qui ? On dit « Wei, qing wen shi na wei ?»« Wei, qing wen shi na wei ?»« Wei ?» C'est un mot de salutation qui signifie « allô » en français. « Qing wen » signifie « puis-je demander ?»«
1: Che »
2: signifie « être ».«
1: Nai wei »
2: Quelle personne ?
1: Et allô, c'est de la part de qui ?
2: En chinois, 请问是哪位?
1: Voilà, on va prendre un autre exemple. Quand et où nous rencontrons-nous ?
2: Pour dire cela en chinois, 我们几点见面? 在哪儿见面? Allez, 我们几点见面? 我们几点见面?
1: 我们几点见面?
2: 在哪儿?
1: 在哪儿见面?
2: 我们 signifie nous.
1: 我们
2: À quelle heure? 几点? 我们几点见面?
1: 我们几点见面?
2: 我们几点见面?
1: 我们几点见面?
2: 在哪儿见面?
1: 在哪儿见面?
2: 在哪儿 signifie où.
1: 在哪儿?
2: Et si tu veux demander aux amis quand serez-vous libre, tu peux dire 你什么时候有空?
1: 你什么时候有空?
2: 你什么时候?
1: 你什么时候?
2: 有空?
1: 有空?
2: 什么时候 veut dire quand?
1: 什么时候?
2: 有空 veut dire avoir du temps libre.
1: 有空?
2: Quand seras-tu libre? 你什么时候有空?
1: 你什么时候有空?
2: Encore une fois, 你什么时候有空?
1: 你什么时候有空?
2: Très bien, écoutons le dialogue en entier.
3: 对话
4: 1喂,请问是哪位?
3: 我是王龙。对话 2你什么时候有空?
4: 周末。我们一起吃饭好吗? 可以。对话
3: 3我们几点见面?
4: 在哪儿见面?
3: 晚上8点,在北京饭店。Bon,
2: c'est tout pour la révision. Maintenant, on va aborder les principaux points du cours d'aujourd'hui.
1: Allô, je cherche à joindre le responsable Liu. Est-ce qu'il est là? Quand reviendra-t-il? Et demandez-lui de me rappeler, s'il vous plaît. C'est ce que nous allons voir aujourd'hui.
2: Et pour dire tout ça en chinois, ouais, 刘经理在家吗? 他什么时候回来? 请他给我回个电话。
1: Voilà, comme d'habitude, moi qui suis pas un très bon élève, tu vas essayer de me décomposer ça, de me décomposer ces trois phrases pour bien me les faire répéter.
2: Alors, la première phrase. 喂,刘经理在家吗?
1: 喂,刘经理在家吗?
2: 喂,刘经理在家吗?
1: 喂,刘经理在家吗?
2: Ce qui veut dire littéralement « Bonjour, est-ce que Monsieur Liu est là ?» Liu Jingli veut dire « Monsieur le directeur Liu ». Liu Jingli.
1: Liu Jingli.
2: Oui, Liu, c'est le nom de famille. Jingli signifie « directeur ». On les met ensemble et cela donne « Monsieur le directeur Liu ». Liu Jingli.
1: Liu Jingli.
2: Liu Jingli.
1: Liu Jingli.
2: Très bien. « Zai » est la préposition dans le sens de « à » ou « dans ».« Zai ».«
1: Zai ».«
2: Zai jia » être à la maison signifie « être chez lui ».«
1: Zai jia ».«
2: Ma » à la fin de la phrase représente une interrogation. « Ma ».«
1: Ma ».«
2: Bonjour, est-ce que monsieur le directeur Liu est là ?»« Oui, Liu Jingli zai jia ma ?»«
1: Oui, Liu Jingli zai jia ma ?»«
2: Oui, Liu Jingli zai jia ma ?»
1: 喂，柳经理在家吗？
2: 柳经理在家吗？
1: 柳经理在家吗？
2: Très bien. Écoutons maintenant le premier dialogue.
3: 对话一。
4: 喂，刘经理在家吗？
3: 他不在家。
2: La réponse est négative parce que Monsieur Le n'est pas là à présent. Si vous voulez savoir quand il revient, vous demandez 他什么时候回来。
1: Ok, bon, elle est un peu longue cette phrase encore. On va essayer de la décomposer.
2: Bien sûr, 他 signifie il.
1: 他
2: 什么时候 ça veut dire à quelle heure.
1: 什么时候
2: 回来 veut dire revenir.
1: 回来
2: Quand il revient, 他什么时候回来。
1: 他什么时候回来。
2: 他什么时候。
1: 他什么时候。

0: 回来。
1: 回来。
0: 他什么时候回来？
1: 他什么时候回来
0: ？OK， maintenant deuxième dialogue。
2: 对话二。
3: 他什么时候回来？
2: 我也不知道。
1: Alors maintenant, comment dit-on en chinois? Dites-lui de me rappeler, s'il vous plaît.
0: Tu peux dire comme ça. 请他给我回个电话。
1: OK, là, je crois que la décomposition de la phrase s'impose encore.
0: Volontiers. 请 s'il vous plaît.
1: 请
0: Ta signifie il.
1: Ta.
0: 给 Dans le sens de donner.
1: 给
0: 我 désigne moi.
1: 我
0: 回个电话 Rappelez-moi.
1: 回个电话
0: 回个电话
1: 回个电话
0: 回 veut dire littéralement répondre
1: 回
0: 回
1: 回
0: 个 un coup
1: 个
0: 电话 téléphone
1: 电话
0: 回个电话 veut dire rappeler quelqu'un
1: 回个电话
0: je répète 回个电话
1: 回个电话
0: bon, maintenant on va essayer de dire la phrase entière请他给我回个电话。请他，
1: 请他
0: 给我，
1: 给我
0: 回个电话，
1: 回个电话。
0: 请他给我，
1: 请他给我
0: 回个电话，
1: 回个电话。
0: 请他给我回个电话，
1: 请他给我。回个电话。
0: Très bien.
3: 请他给我回个电话。
2: 好的。
3: 我的电话是87654321。
2: 好的，我一定转告他。
1: OK, c'était le troisième dialogue, et comme d'habitude, avant de l'apprendre, on va passer en revue les nouvelles phrases et les expliquer. Je parle en français, et toi, tu me parles en chinois.
0: OK.
1: La première phrase, Allô, est-ce que le directeur Liu est là?
0: Oui, Liu Jingli, 在家吗?
1: Très bien, et maintenant la deuxième, s'il n'est pas là, je voudrais savoir quand est-ce qu'il revient. Comment tu dis ça en chinois ?
0: 他什么时候回来?
1: Et comment lui demander de me rappeler ?
0: 请他给我回个电话。
1: Parfait, maintenant je vois que je peux avancer un petit peu et me débrouiller au téléphone lorsque quelqu'un est absent. Voilà, maintenant on se réécoute le dialogue en complet.
3: 喂, 刘经理在家吗?
2: 他不在家。
3: 他什么时候回来？
2: 我也不知道。
3: 请他给我回个电话。
2: 好的。
3: 我的电话是87654321。
2: 好的，我一定转告他。
0: Bon, c'est tout pour le cours d'aujourd'hui. Maintenant, un peu de culture.
1: Ok, les Chinois aiment les chiffres pairs, soi-disant signe de chance et de bonheur, en particulier le chiffre 8, qui a la particularité pour la province du Guangdong de se prononcer de la même manière que Fa, l'enrichissement, et qui est toujours considéré comme un bon signe. Quand les Chinois choisissent leur numéro de téléphone ou d'autres numéros, ils essaient souvent de prendre le chiffre 8. Il en va de même pour le chiffre 6, qui désigne, toujours en Chine, se dérouler dans de bonnes conditions, donc un signe de bon augure. De nombreux Chinois choisissent la date avec le chiffre 6, notamment pour leur mariage. Par contre, le 4, ayant la même prononciation que ce, la mort, est pour les Chinois l'équivalent du 13 chez les Occidentaux.
0: Bon, ainsi s'achève notre cours d'aujourd'hui. Comme d'habitude, on se quitte avec un petit test.
1: Alors, comment dit-on en chinois ? Dites-lui de me rappeler, s'il vous plaît. Au revoir, à la prochaine.
0: À la prochaine.
4: Voilà, c'est la fin de cette édition d'InVivo. Merci de l'avoir suivi. À la prochaine.

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0: La Chine a enregistré une moyenne quotidienne de 2,21 millions de voyages entrant et sortant pendant la semaine de congé de la fête nationale de cette année, qui s'est achevée mercredi, en hausse de 6,7% en glissement annuel. Les autorités d'inspection des frontières à l'échelle nationale ont enregistré un total de 15,46 millions de voyages entrant et sortant au cours de la semaine de congé, a indiqué jeudi l'Administration nationale de l'immigration dans un communiqué. Des chercheurs d'institutions chinoises et britanniques ont développé un système de recharge sans fil pour les véhicules à énergie nouvelle, avec une efficacité de conversion supérieure à 98%. Le système pourrait soutenir l'utilisation à grande échelle de véhicules autonomes et a un potentiel dans des secteurs tels que le transport ferroviaire, les robots industriels et les aéronefs à basse altitude. Une solution de recharge entièrement automatisée qui ne nécessite pas d'intervention manuelle est considérée comme la clé du déploiement commercial des véhicules autonomes. Le transfert inductif d'électricité est largement considéré comme une voie idéale pour une telle charge. Le satellite Smile, fruit d'une collaboration sino-européenne, a publié récemment sa première série d'images et de données scientifiques alors qu'il entamait ses opérations scientifiques régulières. Parmi ces images figure la première image panoramique continue des aurores boréales qui en révèle la structure fine sur de longues périodes. Une autre image montre les vestiges lumineux d'une étoile qui a explosé à environ 160 000 années-lumière. Le satellite a également recueilli les premières mesures haute résolution des champs magnétiques et des ions dans l'orbite très élevée de la Terre. Ces données aideront les chercheurs à mieux comprendre comment l'activité solaire influence l'environnement spatial terrestre. Le plus long tunnel routier sous-marin de Chine a achevé vendredi dernier tous les travaux de creusement à l'aide d'un tunnelier à bouclier lorsque celui-ci a atteint la position prévue à une profondeur de 105 mètres sous la surface de la mer dans la baie de Jiaozhou, dans la province orientale du Shandong, selon la China Railway Construction Corporation Limited. Le deuxième tunnel de la baie de Jiaozhou à Qingdao reliera la zone urbaine principale de Qingdao à la nouvelle zone de la côte ouest de Qingdao. Ce projet de 17,48 km comprend un tronçon de tunnel principal de 14,37 km, composé de deux tunnels principaux et d'un tunnel de service central, avec trois voies dans chaque sens et une vitesse de conception de 80 km/h. Alors que les destinations touristiques à travers la Chine explorent de nouvelles façons d'attirer les visiteurs, Hengdian, surnommé le Hollywood chinois, a renversé les rôles, transformant les touristes de simples spectateurs en acteurs. Pendant les congés de la fête nationale du 1er au 7 octobre, il est devenu courant de voir des touristes payer pour jouer dans de courtes séries à Hengdian dans la province chinoise du Zhejiang. Hengdian a attiré plus de 9 millions de visiteurs au cours du premier semestre de cette année. Aux heures de pointe, plus d'une centaine de personnes s'inscrivaient chaque jour pour l'expérience de mini-série. Les visiteurs peuvent choisir parmi plus de 40 scénarios. Une mini-série en solo est proposée à partir de 218 yuan, environ 32 $, et une formule complète comprenant maquillage et coiffure professionnelle coûte 388 yuan. 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
3: Bienvenue à Cogito. Ces derniers temps, certaines économies occidentales, soucieuses de préserver la compétitivité de leurs industries et de leur part de marché, ont politisé les questions économiques et commerciales en propageant des rhétoriques erronées telles que la surcapacité de production chinoise ou le choc chinois 2.0 et en utilisant ces arguments comme prétexte pour adopter diverses mesures protectionnistes. La Chine, quant à elle, tire parti des atouts de son marché, du développement de ses industries et des progrès scientifiques et technologiques pour offrir au reste du monde davantage de dividendes du marché, du développement et de l'innovation, créant ainsi continuellement les opportunités chinoises 2.0. Quand on parle surcapacité, aucun consensus mondial n'existe à ce sujet. On s'appuie généralement sur le taux d'utilisation des capacités de production, mais il convient de tenir compte des spécificités de chaque pays. Selon des instituts de recherche, ce taux se situe en moyenne entre 75% et 80% pour les économies développées ou à forte croissance, et entre 50% et 64% pour les pays moins développés. En 2025, le taux d'utilisation des capacités de grandes entreprises industrielles chinoises s'est élevé à 74,4%, une valeur située dans une fourchette raisonnable. Toutefois, pour des motifs géopolitiques et protectionnistes, certaines économies adoptent une définition simpliste, mécanique et trop générale de la surcapacité, cherchant ainsi à freiner le développement de la Chine et à faire obstacle à une coopération économique et commerciale internationale normale. Prenons l'exemple de l'argument erroné selon lequel les subventions industrielles chinoises entraîneraient une surcapacité. Les rapports de la CNUCED montrent que ces cinq dernières années, les politiques de soutien à l'industrie se sont multipliées dans le monde, subventions à la recherche et au développement, avantages fiscaux, prêts à faible taux d'intérêt sont des pratiques internationales courantes pour encourager les industries émergentes. La Chine, quant à elle, a toujours strictement respecté les règles de l'OMC et s'est engagée à mettre en place un système de subventions conforme aux pratiques internationales, en perfectionnant sans cesse ses politiques en matière de conformité, de rigueur scientifique et de transparence. Par ailleurs, ces subventions s'appliquent de manière égale à tous les acteurs du marché. Dans le cadre de programmes de renouvellement des biens de consommation, la Chine veille à l'égalité de traitement entre entreprises nationales et étrangères, ce qui permet aux sociétés à capitaux étrangers de participer activement et d'en bénéficier au même titre que les autres. Plus important encore, les avancées technologiques et la position de leader dont jouissent de nombreux secteurs en Chine

sont le fruit d'un long processus de recherche et développement nécessitant des investissements considérables et non le simple résultat des subventions gouvernementales. Autre exemple, certains pays occidentaux, notamment les États-Unis, assimilent l'important excédent commercial de la Chine en biens à une surcapacité de production. Cet argument ne tient pas la route. En tant que grand pays responsable, la Chine n'a jamais cherché délibérément un excédent commercial. La croissance de ses exportations résulte à la fois des économies d'échelle et du renforcement de sa capacité d'innovation, mais aussi des besoins des différents pays en matière de transition écologique et de développement industriel. Du point de vue de la répartition des bénéfices commerciaux, l'excédent est en Chine, mais les bénéfices profitent à toutes les parties. En 2025, les entreprises à capitaux étrangers représentaient 27% des exportations chinoises et 16% de l'excédent commercial, avec des taux de croissance de l'excédent et des bénéfices supérieurs à ceux des entreprises locales. De plus, la Chine affiche un déficit dans le commerce des services et les bénéfices d'investissement. Globalement, l'excédent du compte courant représente environ 3,7% du PIB, ce qui se situe dans une fourchette jugée raisonnable au niveau international. Certains pays occidentaux attribuent leurs difficultés, ralentissement de la croissance économique, retard dans la transformation industrielle au développement de la Chine, ce qui va à l'encontre des lois de l'économie. Si l'on suit la logique selon laquelle un excédent commercial important entraîne nécessairement une surcapacité, alors 80% des puces électroniques américaines sont destinées à l'exportation et environ 2/3 des avions commerciaux livrés par Boeing sont vendus hors d'Amérique du Nord. Ces secteurs et produits qui affichent des exportations massives et des excédents élevés devraient-ils pour autant être qualifiés de surcapacitaires? En fin de compte, les difficultés de développement rencontrées par certaines économies occidentales résultent de la conjonction de multiples facteurs, profonde restructuration des chaînes d'approvisionnement mondiales, instabilité géopolitique, retard dans les réformes internes et non d'un quelconque choc industriel chinois. En réalité, en tirant parti des atouts de son marché, du développement de ses industries et des progrès scientifiques et technologiques, la Chine offre au reste du monde l'opportunité de la Chine 2.0, partageant les dividendes de son marché, de son développement et de son innovation. Aujourd'hui, les véhicules électriques, les batteries au lithium et les produits photovoltaïques chinois ne cessent de gagner en popularité à l'échelle mondiale, tandis que l'intelligence artificielle, la robotique et les médicaments innovants connaissent un essor fulgurant, contribuant de manière significative à la transition mondiale vers une économie verte et bas carbone, ainsi qu'au progrès technologique. Prenons l'exemple de la coopération économique et commerciale entre la Chine et l'Europe. Les deux parties sont respectivement la deuxième partenaire commerciale l'une de l'autre. Leurs industries présentent une forte complémentarité et les possibilités de coopération sont immenses. Depuis longtemps, les entreprises européennes des secteurs de la fabrication haut de gamme et des biopharmaceutiques, entre autres, se sont implantées en profondeur sur le marché chinois et en ont tiré des avantages concrets. Aujourd'hui, la Chine se démarque rapidement dans des domaines innovants tels que les énergies nouvelles, l'intelligence artificielle et l'économie numérique, créant ainsi de nouvelles opportunités pour l'approfondissement de la coopération industrielle et la mise en valeur des complémentarités entre les deux parties. La surcapacité est un phénomène dynamique propre à l'économie de marché. Les économies concernées devraient l'apporter de manière objective et dialectique en se fondant sur les lois économiques. Rejeter la responsabilité sur la Chine n'aide en rien à résoudre leurs propres problèmes. Surcapacité, choc chinois 2.0, ces arguments fallacieux ne trompent personne. Le développement de la Chine
ne provoquera pas de choc, mais créera des opportunités 2.0 pour le monde entier.

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Bonjour à toutes et à tous. Bienvenue à l'émission de Classico. Selon le dernier rapport du Fonds monétaire international sur les perspectives économiques en Asie-Pacifique, la Chine est classée au premier rang en termes de contribution à la croissance économique mondiale. Alors que la Chine promeut un développement de haute qualité, de nouvelles demandes de la consommation ne cessent d'émerger. Comment comprendre ce développement chinois ? Dans l'émission d'aujourd'hui, je vais m'entretenir avec l'historien français Jean-Nima Dugange pour obtenir des éléments de compréhension sur le modèle de développement chinois, la modernisation à la chinoise. Ce n'est pas tout. Le professeur Dugange va également nous parler de son regard sur l'initiative La ceinture et la route et ses perspectives sur les échanges et coopérations entre la Chine et la France, alors que les deux pays s'apprêtent à célébrer l'année prochaine leur 60e anniversaire de l'établissement de relations diplomatiques. Avant d'entrer dans le vif de cette émission, je vous propose d'abord une mélodie intitulée « La légende », interprétée par le chanteur chinois Li Jian.

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1: De retour dans le studio, je vous rappelle que vous êtes à l'écoute de l'émission Classeco. Actuellement, l'économie mondiale est confrontée à des facteurs défavorables tels que la baisse de la demande et le resserrement des politiques monétaires dans certaines grandes économies. Au début de cette année, le gouvernement chinois a prévu une croissance économique de l'ordre de 5% avec une meilleure qualité de développement en 2023. Avec l'optimisation des politiques chinoises de sortie et d'entrée, le marché du tourisme crève le plafond et la Chine a connu un boom de la consommation. La forte demande intérieure de la Chine a donné un élan à l'économie mondiale. La reprise économique chinoise au premier semestre, les performances des secteurs liés à la consommation ainsi que d'autres indicateurs économiques très positifs ont incité de nombreux économistes à revoir à la hausse leurs prévisions de croissance économique de la Chine. HSBC a relevé récemment ses prévisions de croissance économique chinoise pour cette année de 5,6 à 6,3%. Comment comprendre le développement chinois, notamment son modèle de développement, la modernisation à la chinoise? Comment la Chine va contribuer au développement du monde avec l'initiative La ceinture et la route proposée par le président chinois Xi Jinping il y a 10 ans? Vous allez trouver les réponses dans la première partie de cette interview accordée à M. Jean-Numar Dugange, historien français, spécialiste du marxisme, professeur des universités à l'université de Rouen-Normandie, et membre du conseil scientifique de la Fondation Gabriel Péri. Bonjour Monsieur Jean-Numar Dugange.
2: Bonjour.
1: Vous êtes historien français et spécialiste du marxisme et membre du conseil scientifique de la Fondation Gabriel Péri. Voici ma première question. Le miracle économique chinois et l'accélération de la modernisation qui s'en est suivie sont perçus par certains observateurs internationaux comme le processus naturel de l'intégration à la mondialisation capitaliste et la tendance irrésistible vers l'adoption du modèle occidental de modernisation. Pourtant, la Chine a depuis longtemps choisi sa propre voie de modernisation. En tant que spécialiste du marxisme, que pensez-vous de la modernisation à la chinoise?
2: Alors, je crois qu'il faut comprendre la question de la modernisation dans un cadre assez large et vaste. Quand on évoque la modernisation, on pense souvent de prime abord au développement industriel, économique qui a eu lieu dans quelques pays en Europe au 19e siècle et au Japon. Et puis ensuite, on a eu tendance à comparer certains pays qui ont été développés ensuite, notamment la Chine, pour les intégrer à ce processus de modernisation. Alors, ce qui est certain, c'est qu'il y a des caractéristiques particulières de la modernisation, entre guillemets, la chinoise. La différence avec un pays comme la France ou même l'Allemagne, qui ont connu cette modernisation économique et sociale beaucoup plus tôt, c'est qu'elle avait été faite globalement dans un cadre qu'on peut qualifier de capitaliste et étatique de la fin du 19e siècle. Là, la différence avec le modèle chinois de développement, c'est qu'il a partilié avec un phénomène qui est apparu après la révolution russe de 1917 en Russie, qui est en gros le développement de l'idée révolutionnaire sur le modèle communiste et le marxisme qu'on peut qualifier entre guillemets d'un marxisme d'État. Et donc, si on veut comprendre la modernisation chinoise aujourd'hui, même en intégrant la dynamique qui a lieu depuis les années 70 avec l'ouverture du marché, il faut avoir en tête cette question-là et cette question de la révolution chinoise de 1949. Autrement dit, il est difficile de dissocier le développement actuel de la Chine, sa modernisation, du mouvement qui a eu lieu en 1949. Et je crois que si on veut comprendre un certain nombre de résultats impressionnants de la Chine contemporaine, il faut bien situer ce processus dans ce cadre-là, quoi qu'on pense encore une fois d'un certain nombre de difficultés, d'erreurs qui ont pu avoir lieu ici et là, évidemment. Mais on ne peut pas dissocier ce développement de ce qui s'est passé les décennies précédentes. Et c'est une des grandes interrogations, je crois, qu'on doit avoir aujourd'hui pour comprendre la modernisation actuelle en Chine.
1: D'accord. Avec l'optimisation des politiques chinoises de sortie et d'entrée, la Chine a déjà connu un boom de la consommation durant le premier semestre 2023. Selon la théorie de l'économie politique marxiste, quel est votre commentaire sur le modèle de développement de la Chine d'aujourd'hui?
2: Alors, il faut bien avoir en tête que pour comprendre le développement chinois, par rapport à d'autres réalités qui sont notamment les réalités entre guillemets européennes, c'est que depuis les années 1960, la priorité absolue entre guillemets de la Chine et du gouvernement chinois a été la question du développement. En quelque sorte, la révolution a été faite pour défendre une certaine intégrité de la nation, mais aussi pour développer le pays et tenter de le rattraper par rapport à d'autres réalités, notamment les réalités occidentales. Et dans ce développement, l'État a joué un rôle tout à fait considérable. Alors la croissance économique, comme chacun le sait, a été particulièrement spectaculaire dans les années 80-90. Il y a eu un certain nombre de facteurs qui expliquent le ralentissement. Mais si on évoque aujourd'hui le développement et les objectifs affichés que vous venez de rappeler, je crois que dans l'idée de créer une meilleure croissance économique, il y a l'idée aussi de s'affronter à un des grands problèmes qui traverse la société chinoise aujourd'hui, qui a été aussi un des grands problèmes qui a traversé tous les pays qui ont connu des phases de croissement et de développement spectaculaire, c'est-à-dire cette question, c'est la question des inégalités sociales, et de faire en sorte que le développement économique puisse se bénéficier davantage aux catégories entre guillemets inférieures de la population. Nous-mêmes en Europe occidentale, à d'autres époques, cette question a été posée à plusieurs reprises, notamment à travers des politiques redistributives, via l'État, qu'on a parfois qualifié de politique keynésienne. Ce qui est certain, c'est que par rapport à ce qui est annoncé aujourd'hui et par rapport à ce qui doit être fait dans l'avenir, si on, encore une fois, se situe dans une période, dans une dynamique de longue durée, qu'on veut comparer les développements passés actuel et à venir, il est clair que la question de résorber les inégalités sociales, de les diminuer, de faire en sorte que la croissance économique puisse bénéficier davantage aux fractions de la population qui en sont exclues, est une des grandes questions qui s'affrontent à la Chine contemporaine. À noter que, il faut toujours le rappeler, quoi qu'on pense des méthodes du développement chinois par rapport à d'autres pays dans le monde, les résultats ont été particulièrement spectaculaires. On est dans un pays qui a largement contribué à résorber la grande pauvreté dans le monde. Je crois qu'il est toujours nécessaire de le rappeler quand on veut parler sérieusement de cette question chinoise.
1: D'accord. Cette année marque le 10e anniversaire de l'initiative La Ceinture et la Route, qui compte plus de 200 accords signés entre la Chine et plus de 150 pays et organisations internationales. En tant qu'historien, quel regard portez-vous sur cette initiative?
2: Alors, cette initiative de Ceinture et de la Route est une initiative évidemment de très grande ampleur qui émane du gouvernement chinois. Je crois qu'il faut d'abord souligner son importance historique, pas justement une simple demande de partenariat ponctuel, mais c'est un déploiement et redéploiement de la puissance chinoise, selon certains accords, à différents niveaux. Ce qui est certain, c'est que c'est un moyen d'extension des intérêts internationaux de la Chine, mais il peut être aussi vu et interprété d'une autre manière. Ce n'est évidemment pas une offensive qu'on peut qualifier de militaire, par exemple, ce qui n'est pas le cas d'autres grandes puissances qui misent, avant tout sur des opérations agressives à l'étranger pour pouvoir étendre leur influence. Là, on est dans le cadre d'une entreprise beaucoup plus de nature économique, et je constate, pour en avoir discuté avec un certain nombre de collègues et d'intellectuels chinois, que le sens de cette initiative de la ceinture et de la route est une initiative, qui fait débat par certains aspects. Est-ce que cette initiative de la Chine vise avant tout des intérêts économiques? Est-ce qu'elle peut être aussi liée à des intérêts qu'on pourrait qualifier davantage de culturels? Est-ce que même cette initiative de ceinturer la route pourrait être porteuse d'une autre modernité, d'une autre civilisation. Ce sont des questions qui finalement sont assez peu abordées, là où je suis en France, mais qui, lorsqu'on discute avec un certain nombre de collègues chinois de différentes sensibilités, ou même dans d'autres pays concernés plus directement par cette initiative, on se rend compte qu'il y a un vaste débat autour de cette initiative. Et je crois qu'on touche là à une des grandes questions de notre temps, savoir comment développer la paix et le respect mutuel entre les différentes nations à l'échelle planétaire. Je crois qu'il est important aussi de rappeler ça à l'heure où il y a de très nombreux conflits qui minent les relations entre différentes nations.
1: Voici la première partie de l'interview réalisée avec M. Jean-Numa Dugange, historien français, professeur des universités à l'université de Rouen-Normandie et membre du conseil scientifique de la Fondation Gabriel Péri. Nous allons faire une pause musicale avec une chanson intitulée « Le courage », interprétée par la chanteuse Liang Jingru.

0: Vous êtes à l'écoute de Classico. Nous poursuivons ce programme avec la deuxième partie de notre interview, au cours de laquelle M. Jean-Numar Dugange va nous présenter ses recherches, sa collaboration avec la partie chinoise et partager ses perspectives sur les échanges et coopérations entre la Chine et la France en prévision du 60e anniversaire de l'établissement de relations diplomatiques entre les deux pays en 2024. Monsieur Jean-Numar Dugange, vous êtes spécialiste du marxisme, professeur des universités à l'Université de Rouen-Normandie. Pourriez-vous nous présenter votre recherche sur le marxisme en 2022?
1: Oui, tout à fait. Bon, depuis quelques années, avec d'autres collègues, nous travaillons sur l'histoire du marxisme sous différentes manières. Un des projets de recherche que je mène actuellement, d'essayer de comprendre le développement des gauches et notamment du marxisme à la fin du 19e siècle, plutôt en Europe occidentale, notamment en France, en Allemagne, en Autriche, qui sont trois pays qui m'intéressent particulièrement, et de voir comment ce marxisme occidental s'est développé au travers d'un regard avec ce qu'on pourrait appeler au sens large l'Orient, et dans cet Orient, donc ces pays orientaux, comme on disait de manière un peu schématique il y a un siècle en France, eh bien, il y a la façon dont, par exemple, la naissance de la première république chinoise en 1911, comment cette première république chinoise a intéressé les marxistes et socialistes occidentaux et comment cela a provoqué en retour chez eux une réflexion sur le lien qui existe ou qui éventuellement peut poser problème entre guillemets, l'Orient et l'Occident. Ça, c'est un aspect de recherche, c'est un projet de longue durée. Après, à travers la revue Actuelle Marx, dont je m'occupe avec d'autres, nous cherchons à comprendre les différentes réalités du marxisme dans le monde. Par exemple, le prochain numéro justement de la revue Actuelle Marx, qui paraîtra dans quelques semaines, sera dédié au marxisme chinois. Et nous espérons à l'avenir continuer, entre guillemets, ce tour d'horizon, ce tour du monde des différents marxismes existants aujourd'hui dans le monde. Et à titre plus personnel, je travaille aussi sur différentes biographies de responsables politiques français, allemands et autrichiens, donc, qui ont joué un grand rôle dans l'histoire du socialisme et du marxisme. C'est un projet donc de longue durée.
0: Monsieur Dugange, vous êtes également professeur

0: donne dans cette université des cours sur l'histoire des gauches européennes, notamment de la gauche française, sur l'histoire du marxisme à l'échelle d'un siècle, et les échanges avec les collègues, mais aussi avec les étudiants chinois, ont été très fructueux, hein, et continuent, même en dehors des cours, consistant entre des échanges sur tel ou tel point, d'aide, de supervision d'un certain nombre de travaux de recherche. Et à côté de ça, j'ai donné aussi des conférences plus ponctuellement, c'était de Fudan à Shanghai. On travaille sur des échanges avec l'Institut d'Histoire et de Documentation du PCC, donc qui est à Beijing, sur des questions de bibliographie de textes de Marx et Engels dans différentes langues, et avec plus ponctuellement avec d'autres universités chinoises ou avec l'Académie des sciences de Pékin, nous travaillons sur des projets de recherche qui permettent de développer des liens sur l'histoire des gauches, des forces politiques, du marxisme à l'échelle de plusieurs pays. Et ce sont des carrefours intéressants de recherche qui doivent être, me semble-t-il, développés maintenant et dans les années à venir.
1: Monsieur Dugange, en fait, le chef de l'État français a effectué une visite en Chine avec un grand succès au début de cette année. Et l'année prochaine marquera le 60e anniversaire de l'établissement de relations diplomatiques entre les deux pays. Comment évoluent jusqu'à présent les échanges sino-français dans votre domaine et quels sont vos projets et attentes pour l'année 2023?
0: Oui, effectivement, nous approchons du 60e anniversaire des relations diplomatiques entre la France et la République populaire de Chine. Il faut rappeler que c'était le général de Gaulle qui, en janvier 1964, avait reconnu la Chine, ce qui était un acte extrêmement audacieux d'un point de vue politique et diplomatique à l'époque. À cette époque-là, donc, nombre de pays ne voulaient pas reconnaître encore la Chine. Donc, effectivement, dans la continuité des nombreux échanges qui existent, outre le fait que nous sommes dans un contexte effectivement de guerre, notamment sur le front russo-ukrainien extrêmement problématique, et que tout effort de relations diplomatiques entre la France et la Chine sont bons à prendre, je crois qu'un des éléments qui nous permettent de continuer à animer l'esprit de ces échanges qui existent depuis 60 ans, c'est précisément de ne pas se situer dans une perspective de nouvelle guerre froide comme certains mal développés aujourd'hui, mais de continuer tout simplement les coopérations intellectuelles, politiques et les échanges sur les modèles réciproques que nous connaissons. Je crois que, par exemple, dans le domaine de ce qui est de l'Académie des universités, bien qu'il y ait des difficultés, des incompréhensions mutuelles qui peuvent tout à fait surgir parfois, il faut continuer à développer des coopérations, de donner la possibilité à des Français d'aller en Chine et à des Chinois de venir en France. Je crois qu'au-delà des difficultés et des différences importantes que nous avons, c'est le meilleur moyen de continuer à faire vivre cet esprit d'échange qui, globalement, prévaut depuis 60 ans. Mais au vu des difficultés actuelles, d'une certaine manière, c'est encore plus important maintenant de rappeler ces échanges et de les développer qu'il y a quelques années.
1: D'accord. Merci, Monsieur Jean-Numa Dugange, pour avoir accepté notre interview. Je rappelle que vous êtes historien français et spécialiste du marxisme, professeur des universités à l'Université de Rouen-Normandie, professeur émérite à l'Université du Liaoning en Chine et membre du conseil scientifique de la Fondation Gabriel Péri. De retour dans le studio, je vous rappelle que vous êtes à l'écoute de l'émission Classe Éco. Avant de passer à la prochaine partie de l'émission Cours de chinois, je vous propose une pause musicale. C'est parti!

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2: Bonjour tout le monde, bienvenue dans notre cours de chinois. Moi c'est Xiao Tai, je suis avec Yves. Bonjour Yves.
3: Natia Rao, bonjour tout le monde, bonjour Xiao Tai.
2: Et dans la dernière leçon, nous avons appris quelques expressions utiles pour aller chez le coiffeur. Je propose de réviser un peu avant d'attaquer la nouvelle leçon.
3: Bien sûr, c'est toujours un plaisir, tu le sais bien.
2: 我想剪头发。
3: 我想剪头发。Je voudrais me faire couper les cheveux.
2: 修一下就可以了。
3: S'il vous plaît, juste les pointes.
2: 我想染头发。
3: 我想染头发。Je voudrais me faire teindre les cheveux.
2: 别剪太短了。
3: 别剪太短了。Ne coupez pas trop court.
2: Bon, réécoutons les dialogues.
4: 我想剪头发。
5: 你想怎么剪？
4: 修一下就可以了。
5: 好的，请先洗头。
4: 我想染头发。
5: 你想染什么颜色？
4: 棕色怎么样？
5: 嗯，不错，很时髦。
4: 别剪太短了。
5: 行，保准您满意。
2: C'est tout pour la révision. Tout de suite, la nouvelle leçon.
3: Voici les expressions clés.
5: 我想租房。

0: 您想找什么样的房子？您想花多少钱租？什么时候能搬进来？房租怎么付？
1: Et voilà, quand tu arrives dans une agence, tu peux commencer à dire comme ça, Wo xiang zu fang.
2: Moi, je veux zhu fang.
1: Ce qui signifie je voudrais louer un appartement. Zu fang est le terme clé de cette phrase. Zu veut dire louer.
2: Zhu.
1: Fang, un appartement.
2: Fang.
1: Wo xiang zu fang.
2: Moi, je veux zhu fang. Je voudrais louer un appartement.
1: Tout de suite, le dialogue.
0: Wo xiang zhu fang.
3: 你想找什么样的房子？
0: 带家具的两居，房子不要太旧。
1: Voilà, c'était le dialogue 1. Et dans cette conversation, on entend une personne qui dit à un agent immobilier, Wo xiang zu fang.
2: Moi, je veux zhu fang. Je voudrais louer un appartement.
1: Et l'agent demande, Ni xiang zhao shenme yang de fang zi?
2: Ni xiang zhao shenme yang de fang zi? Donc, ni xiang, vous voulez. Zhao shenme yang, chercher quel genre. Shenme yang, quel genre. Fang zi, d'appartement. Donc, quel genre d'appartement cherchez-vous?
1: 带家具的两居，房子不要太旧。
2: 带家具的两居，房子不要太旧。Donc, 带家具 c'est meublé. De l'yangju, deux pièces. Donc, deux pièces meublées. Fang de l'appartement, toujours. Et bouyao tai tio. Donc, c'est ne doit pas être trop en mauvais état. Tio, c'est en mauvais état. Donc, l'appartement ne doit pas être trop en mauvais état. Il doit être en bon état.
1: Repassons le dialogue.
0: 我想租房。
3: 你想找什么样的房子？
0: 带家具的两居，房子不要太旧。
2: Nous sommes toujours chez l'agent immobilier. Maintenant, j'aimerais savoir, il faut en venir un peu au nerf de la guerre, l'argent, comment parler du prix?
1: Alors souvent, c'est l'agent immobilier qui prend l'initiative de poser la question. Nin xiang hua duo shao qian zu?
2: Ni xiang hua duo shao qian zu?
1: Nin xiang hua duo shao qian zu? Hua signifie payer ou dépenser, sous-entendu de l'argent. Hua.
2: Hua.
1: Duo shao qian, combien d'argent?
2: Duo shao qian.
1: Zu veut dire louer.
2: Zu.
1: Nin xiang hua duo shao qian zu.
2: Nin xiang hua duo shao qian zu. Vous voulez dépenser combien d'argent?
1: Écoutons maintenant le dialogue 2. On va parler du prix.
3: Nin xiang hua duo shao qian zu.
0: 月租3000元以内吧。
3: 您看这房怎么样？
0: 不错。
1: Voilà, dans le dialogue tout à l'heure, on a discuté du prix avec l'agent immobilier. Nin xiang hua duo shao qian zu.
2: Nin xiang hua duo shao qian zu. Vous voulez payer combien pour le loyer? Roi dépenser, duo shao qian, combien d'argent, zu, louer.
1: Et l'autre répond, yue zu 3000元以内吧.
2: Yue zu 3000元以内吧. Donc, yue zu, par mois, 3000 quoi, 3000元, 以内吧, donc, littéralement, ça veut dire à l'intérieur. Donc, à l'intérieur de ces 3000元, en français, on traduirait par pas plus de 3000元.
1: 您看这房怎么样?
2: Nin kan je fang de mayang. Kan voir. Je fang cet appartement. De mayang, comment? Donc vous trouvez comment cet appartement?
1: Boutuo.
2: Boutuo, pas mal.
1: Et puisqu'on a discuté du prix, il serait pas mal d'en savoir un peu plus sur la monnaie chinoise, renminbi, ce qui signifie littéralement la monnaie du peuple. En effet, l'unité principale de renminbi est yuan. Et on a adopté le système décimal. Un yuan égale à 10 jiao. Et un jiao égale à 10 fen. Yuan, jiao, fen. Ce sont en effet les trois unités de la monnaie chinoise.
2: D'accord. Yuan, jiao, fen. Mais Xiao Tai, dans la vie courante, quand je vais acheter mes fruits ou un pao zi, on ne me dit jamais de payer en yuan ou en jiao. On me parle plutôt de kuai et de mao. Est-ce que tu peux m'expliquer qu'est-ce que c'est?
1: Très bonne question. En effet, dans la vie quotidienne, on parle plus de kuai. Et de mao que de yuan et de jiao. Kuai et yuan, c'est tout à fait la même chose, seulement le terme kuai est plus du langage parlé, alors le yuan sonne plus formel que kuai. Et c'est pareil pour mao et jiao. Ainsi, dans la vie quotidienne, tu entends plus souvent parler de kuai et de mao.
2: D'accord, bon, moi je crois que j'ai compris. Refermons cette parenthèse. Revenons à l'appartement que nous voulions louer. Maintenant, je voudrais dire, maintenant que je sais que je peux louer et que le prix me convient, je voudrais savoir quand je peux emménager. Comment dit-on ça, Xiao Tai?
1: Tu peux dire en chinois comme ça, 什么时候能搬进来?
2: 什么时候能搬进来
1: Alors, 什么时候 c'est facile. Quand, quelle date, quel moment
2: 什么时候
1: 能 pouvoir
2: 能
1: 搬déménager, emménager. En l'occurrence, il s'agit de emménager.
2: 搬
1: 进来 ce qui signifie entrer, venir ici.
2: 进来
1: 什么时候能搬进来
2: 什么时候能搬进来 Quand puis-je emménager?
1: Dialogue 3, tout de suite.
0: 什么时候能搬进来
3: 下个月底
0: 房租怎么付呢
3: 一次付三个月的
1: Voilà, c'était le dialogue 3. Dans cette conversation, on en arrive à la fin de discussion entre le client et l'agent immobilier parce qu'on a commencé à discuter de la date pour emménager et du paiement pour le loyer. On entend la première personne qui demande 什么时候能搬进来
2: 什么时候能搬进来 Quand puis-je emménager?什么时候quand, ban, déménager, emménager, jinlai, rentrer. Donc, ban jinlai signifie emménager. Quand puis-je emménager?
1: Et l'autre lui répond, 下个月底.
2: 下个月底. Donc, 下个月signifie le mois prochain, et 底, 月底 signifie la fin du mois.
1: 房租怎么付?
2: 房租怎么付? Je dois vous payer le loyer dans combien de mois?
1: 房租怎么付?
2: Je dois vous payer le loyer pour combien de mois?Zhenmefu, comment le régler? Donc en Chine, on a souvent payé 3 mois d'avance. Donc cette phrase implicitement signifie on a payé le loyer pour combien de mois?
1: Et la réponse qu'a donné l'agent immobilier est 一次付三个月的.
2: 一次付三个月的. Donc une fois, 一次付payé 三个月的 3 mois. Donc une fois, on a payé 3 mois. On a payé 3 mois à la fois.
1: Repassons le dialogue.
0: 什么时候能搬进来？
3: 下个月底。
0: 房租怎么付呢？
3: 一次付三个月的。
1: Bon, maintenant je propose de réécouter les trois dialogues en entier avant de repasser à notre ABC de la culture chinoise. Allez, c'est parti.
0: 我想租房。
3: 你想找什么样的房子？
0: 带家具的两居，房子不要太旧。
3: 你想花多少钱租？
0: 月租3000元以内吧。
3: 您看这房怎么样？
0: 不错。什么时候能搬进来？
3: 下个月底。
0: 房租怎么付呢？
3: 一次付三个月的。
2: Voilà, vous venez d'entendre les dialogues pour aujourd'hui. Un peu de culture maintenant. En Chine, les jeunes vivent avec leurs parents avant de se marier. Quelques-uns vivent encore avec leurs parents après le mariage. Cela permet aux grands-parents de les aider. Certains jeunes louent ou achètent un appartement pour avoir une vie indépendante. En Chine, pour acheter un appartement, on peut payer en une seule fois ou payer à crédit. Les familles modestes peuvent demander d'acheter des logements sociaux ou louer des HLM. Mais pour louer des HLM, il faut remplir certains critères et être patient. Bien que la plupart des logements sociaux soient loin du centre-ville, le métro facilite la vie des habitants.
1: Voilà, c'est tout pour aujourd'hui. Comme d'habitude, un test avant de vous quitter. Comment dire en chinois ? Je dois vous payer le loyer pour combien de mois?
2: Si vous savez la réponse, n'hésitez pas à nous envoyer votre réponse par email à l'adresse suivante crifra@cri.com.cn.
1: Et pour plus d'informations, n'oubliez pas d'aller surfer de temps en temps sur notre site internet french.cri.cn. Merci à tous, au revoir, à la prochaine fois.
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La Chine a enregistré une moyenne quotidienne de 2,21 millions de voyages entrant et sortant pendant la semaine de congé de la fête nationale de cette année, qui s'est achevée mercredi, en hausse de 6,7% en glissement annuel. Les autorités d'inspection des frontières à l'échelle nationale ont enregistré un total de 15,46 millions de voyages entrant et sortant au cours de la semaine de congé, a indiqué jeudi l'Administration nationale de l'immigration dans un communiqué. Des chercheurs d'institutions chinoises et britanniques ont développé un système de recharge sans fil pour les véhicules à énergie nouvelle avec une efficacité de conversion supérieure à 98%. Le système pourra soutenir l'utilisation à grande échelle de véhicules autonomes et a un potentiel dans des secteurs tels que le transport ferroviaire, les robots industriels et les aéronefs à basse altitude. Une solution de recharge entièrement automatisée qui ne nécessite pas d'intervention manuelle est considérée comme la clé du déploiement commercial des véhicules autonomes. Le transfert inductif d'électricité est largement considéré comme une voie idéale pour une telle charge. Le satellite SMILE, fruit d'une collaboration sino-européenne, a publié récemment sa première série d'images et de données scientifiques alors qu'il entamait ses opérations scientifiques régulières. Parmi ces images figure la première image panoramique continue des aurores boréales qui en révèle la structure fine sur de longues périodes. Une autre image montre les vestiges lumineux d'une étoile qui a explosé à environ 160 000 années-lumière. Le satellite a également recueilli les premières mesures haute résolution des champs magnétiques et des ions dans l'orbite très élevée de la Terre. Ces données aideront les chercheurs à mieux comprendre comment l'activité solaire influence l'environnement spatial terrestre. Le plus long tunnel routier sous-marin de Chine a achevé vendredi dernier tous les travaux de creusement à l'aide d'un tunnelier à bouclier lorsque celui-ci a atteint la position prévue à une profondeur de 105 mètres sous la surface de la mer dans la baie de Jiaozhou, dans la province orientale du Shandong, selon la China Railway Construction Corporation Limited. Le deuxième tunnel de la baie de Jiaozhou à Qingdao reliera la zone urbaine principale de Qingdao à la nouvelle zone de la côte ouest de Qingdao. Ce projet de 17,48 km comprend un tronçon de tunnel principal de 14,37 km, composé de deux tunnels principaux et d'un tunnel de service central, avec trois voies dans chaque sens et une vitesse de conception de 80 km/h. Alors que les destinations touristiques à travers la Chine explorent de nouvelles façons d'attirer les visiteurs, Hengdian, surnommé le Hollywood chinois, a renversé les rôles, transformant les touristes de simples spectateurs en acteurs. Pendant les congés de la fête nationale du 1er au 7 octobre, il est devenu courant de voir des touristes payer pour jouer dans de courtes séries à Hengdian dans la

0: province chinoise du Zhejiang. Hongdian a attiré plus de 9 millions de visiteurs au cours du premier semestre de cette année. Aux heures de pointe, plus d'une centaine de personnes s'inscrivaient chaque jour pour l'expérience de mini-série. Les visiteurs peuvent choisir parmi plus de 40 scénarios. Une mini-série en solo est proposée à partir de 218 yuan, environ 32 $, et une formule complète comprenant maquillage et coiffure professionnelle coûte 388 yuan. 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
3: Bienvenue à Cogito. Ces derniers temps, certaines économies occidentales, soucieuses de préserver la compétitivité de leurs industries et de leur part de marché, ont politisé les questions économiques et commerciales en propageant des rhétoriques erronées telles que la surcapacité de production chinoise ou le choc chinois 2.0 et en utilisant ces arguments comme prétexte pour adopter diverses mesures protectionnistes. La Chine, quant à elle, tire parti des atouts de son marché, du développement de ses industries et des progrès scientifiques et technologiques pour offrir au reste du monde davantage de dividendes du marché, du développement et de l'innovation, créant ainsi continuellement les opportunités chinoises 2.0. Quand on parle surcapacité, aucun consensus mondial n'existe à ce sujet. On s'appuie généralement sur le taux d'utilisation des capacités de production, mais il convient de tenir compte des spécificités de chaque pays. Selon des instituts de recherche, ce taux se situe en moyenne entre 75% et 80% pour les économies développées ou à forte croissance, et entre 50% et 64% pour les pays moins développés. En 2025, le taux d'utilisation des capacités de grandes entreprises industrielles chinoises s'est élevé à 74,4%, une valeur située dans une fourchette raisonnable. Toutefois, pour des motifs géopolitiques et protectionnistes, certaines économies adoptent une définition simpliste, mécanique et trop générale de la surcapacité, cherchant ainsi à freiner le développement de la Chine et à faire obstacle à une coopération économique et commerciale internationale normale. Prenons l'exemple de l'argument erroné selon lequel les subventions industrielles chinoises entraîneraient une surcapacité. Les rapports de la CNUCED montrent que ces cinq dernières années, les politiques de soutien à l'industrie se sont multipliées dans le monde, subventions à la recherche et au développement, avantages fiscaux, prêts à faible taux d'intérêt sont des pratiques internationales courantes pour encourager les industries émergentes. La Chine, quant à elle, a toujours strictement respecté les règles de l'OMC et s'est engagée à mettre en place un système de subvention conforme aux pratiques internationales, en perfectionnant sans cesse ses politiques en matière de conformité, de rigueur scientifique et de transparence. Par ailleurs, ces subventions s'appliquent de manière égale à tous les acteurs du marché. Dans le cadre de programmes de renouvellement des biens de consommation, la Chine veille à l'égalité de traitement entre entreprises nationales et étrangères, ce qui permet aux sociétés à capitaux étrangers de participer activement et d'en bénéficier au même titre que les autres. Plus important encore, les avancées technologiques et la position de leader dont jouissent de nombreux secteurs en Chine sont le fruit d'un long processus de recherche et développement nécessitant des investissements considérables et non le simple résultat de subventions gouvernementales. Autre exemple, certains pays occidentaux, notamment les États-Unis, assimilent l'important excédent commercial de la Chine en biens à une surcapacité de production. Cet argument ne tient pas la route. En tant que grand pays responsable, la Chine n'a jamais cherché délibérément un excédent commercial. La croissance de ses exportations résulte à la fois des économies d'échelle et du renforcement de sa capacité d'innovation, mais aussi des besoins des différents pays en matière de transition écologique et de développement industriel. Du point de vue de la répartition des bénéfices commerciaux, l'excédent est en Chine, mais les bénéfices profitent à toutes les parties. En 2025, les entreprises à capitaux étrangers représentaient 27% des exportations chinoises et 16% de l'excédent commercial, avec des taux de croissance de l'excédent et des bénéfices supérieurs à ceux des entreprises locales. De plus, la Chine affiche un déficit dans le commerce des services et les bénéfices d'investissement. Globalement, l'excédent du compte courant représente environ 3,7% du PIB, ce qui se situe dans une fourchette jugée raisonnable au niveau international. Certains pays occidentaux attribuent leurs difficultés, ralentissement de la croissance économique, retard dans la transformation industrielle au développement de la Chine, ce qui va à l'encontre des lois de l'économie. Si l'on suit la logique selon laquelle un excédent commercial important entraîne nécessairement une surcapacité, alors 80% des puces électroniques américaines sont destinées à l'exportation et environ 2/3 des avions commerciaux livrés par Boeing sont vendus hors d'Amérique du Nord. Ces secteurs et produits qui affichent des exportations massives et des excédents élevés devraient-ils pour autant être qualifiés de surcapacitaires? En fin de compte, les difficultés de développement rencontrées par certaines économies occidentales résultent de la conjonction de multiples facteurs, profonde restructuration des chaînes d'approvisionnement mondiales, instabilité géopolitique, retard dans les réformes internes et non d'un quelconque choc industriel chinois. En réalité, en tirant parti des atouts de son marché, du développement de ses industries et des progrès scientifiques et technologiques, la Chine offre au reste du monde l'opportunité de la Chine 2.0, partageant les dividendes de son marché, de son développement et de son innovation. Aujourd'hui, les véhicules électriques, les batteries au lithium et les produits photovoltaïques chinois ne cessent de gagner en popularité à l'échelle mondiale, tandis que l'intelligence artificielle, la robotique et les médicaments innovants connaissent un essor fulgurant, contribuant de manière significative à la transition mondiale vers une économie verte et bas carbone, ainsi qu'au progrès technologique. Prenons l'exemple de la coopération économique et commerciale entre la Chine et l'Europe. Les deux parties sont respectivement la deuxième partenaire commerciale l'une de l'autre. Leurs industries présentent une forte complémentarité et les possibilités de coopération sont immenses. Depuis longtemps, les entreprises européennes des secteurs de la fabrication haut de gamme et des biopharmaceutiques, entre autres, se sont implantées en profondeur sur le marché chinois et en ont tiré des avantages concrets. Aujourd'hui, la Chine se démarque rapidement dans des domaines innovants tels que les énergies nouvelles, l'intelligence artificielle et l'économie numérique, créant ainsi de nouvelles opportunités pour l'approfondissement de la coopération industrielle et la mise en valeur des complémentarités entre les deux parties. La surcapacité est un phénomène dynamique propre à l'économie de marché. Les économies concernées devraient l'apporter de manière objective et dialectique en se fondant sur les lois économiques. Rejeter la responsabilité sur la Chine n'aide en rien à résoudre leurs propres problèmes. Surcapacité, choc chinois 2.0, ces arguments fallacieux ne trompent personne. Le développement de la Chine ne provoquera pas de choc, mais créera des opportunités 2.0 pour le monde entier.

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9: Bonjour à tous, merci de nous rejoindre dans notre émission Carnet de route. Aujourd'hui, notre destination est la ville de Kunming, chef-lieu de la province du Yunnan, dans le sud-ouest de la Chine, région à la plus forte diversité biologique du pays. Kunming est aussi appelée ville de printemps éternel. Kunming est sur le plateau Yungui, mais pas assez haut pour qu'on ressent le mal de montagne. Il fait frais en été et bon en hiver. Yunnan est aussi un endroit de multiculture. Depuis la mise en œuvre de la ligne ferroviaire Yunnan-Vietnam au début du XXe siècle, beaucoup d'étrangers sont venus au Yunnan en apportant leur culture et la cuisine locale est très spéciale et multiculturelle. Et on les fait avec des ingrédients très variés, très exotiques, qu'on ne trouve pas ailleurs. Et cette fois, notre journaliste He Tianzhan va nous faire connaître cette ville à travers la cuisine locale. Il va faire une sortie gourmande en compagnie de son ami Kirianaki Susha, qui vit et travaille à Kunming depuis une décennie. Elle nous montrera quelque chose de spécial de cette ville. Et d'abord, Signia va nous montrer ce que les habitants de Kunming mangent au quotidien. Le riz sucré fermenté, le jambon par exemple. Et le plus grand amour des habitants de Kunming, les nouilles de riz. Signia nous emmènera dans un restaurant typique de Yunnan pour goûter les nouilles de riz qui traversent le pont de Yunnan, le plat le plus connu de Yunnan. Signia fait goûter à ses amis chaque fois quand elle les reçoit à Kunming. Il s'agit toute une cérémonie pour prendre ce plat typique de Yunnan. Et pour montrer le street food de Kunming, Signia a invité Tianzhan à prendre le grillade local avec ses amis locaux. Vous allez connaître une variété de sauces que vous n'avez jamais entendu parler peut-être. Bon, assez de présentation, on part en voyage.
10: Porte d'entrée du Yunnan, Kunming est l'endroit parfait pour déguster les spécialités fraîches et de saison de cette région. Bienvenue dans la ville du printemps éternel. Commençons illico notre sortie gourmande. Je serai entre de bonnes mains parce que j'ai une amie ukrainienne qui vit et travaille ici depuis près d'une décennie, ce qui montre que cet endroit doit avoir quelque chose de spécial. J'ai toujours pensé que les marchés sont la meilleure façon de connaître un endroit, et celui-ci semble parfait pour ça. C'est gigantesque. Il y a tellement de choses ici.
11: Tianzhan !
10: Oh !
11: Bonjour !
10: Ça fait longtemps qu'on ne s'est pas vu, comment vas-tu ?
11: Merci d'être venu !
10: Merci plutôt à toi de venir à ma rencontre ici.
11: C'est sympa !
10: Pourquoi as-tu un bol de riz ?
11: Ce n'est pas vraiment du riz, c'est une préparation sucrée. Regarde, ça attire les abeilles.
10: Oh !
11: Tu aimes ?
10: Oh, c'est délicieux. C'est du riz sucré fermenté. Il y a des bulles, c'est comme un dessert. Oh, c'est incroyable. Comment faites-vous ça ?
12: Je fais fermenter du riz gluant en ajoutant de la levure.
10: Donc les bulles sont dues à la fermentation ?
12: Oui,
10: celle-ci commence dès que la température est suffisamment élevée. Combien de temps dure la fermentation ? Généralement une trentaine d'heures.
11: Tu aimes cet endroit ?
10: J'adore, il y a tant de choses que je ne reconnais pas.
11: Oui, c'est représentatif de Kunming. Que dis-tu d'une promenade ?
10: Volontiers.
11: Des canards !
10: Oui, je connais bien.
12: C'est comme le canard laqué de Beijing, non?
11: Ah, s'il vous plaît.
12: C'est plus petit que la version de Beijing.
11: C'est quand même ce que je préfère ici.
12: C'est un peu différent. À la manière de Beijing, on utilise un four ouvert, mais celui-ci est entièrement fermé.
11: Mais c'est quand même croustillant. Regarde la peau.
12: Oui, c'est directement coupé en morceaux de viande. D'accord.
11: Merci.
12: Merci.
11: Il n'y a même pas besoin de sauce.
12: Oh, ça fond dans la bouche. C'est si tendre. Un canard par jour éloigne le médecin. Oui. Ça nous fera...

0: Pas du bien de marcher, c'est tellement bon. Sont-ils saumurés ou séchés?
1: D'abord, on les saumure, puis on les sèche à l'air. Vous pouvez goûter?
0: Super.
1: Merci.
0: C'est comme le jambon espagnol.
1: Mais je suppose que c'est un peu plus salé que le jambon espagnol.
0: C'est un peu différent. Merci. Oh, c'est délicieux. C'est assez différent. La texture n'est pas la même, mais il y a pourtant quelque chose de très similaire.
1: Ils ne l'utilisent pas cru, mais principalement pour préparer des légumes ou une autre viande.
0: Tu sais ce que je voudrais maintenant? Un verre de vin rouge.
1: Le plus grand amour des habitants de Kunming est toujours les nouilles de riz. Tu sais, il y en a beaucoup de sortes. Je suppose que je dois te montrer la plus typique.
0: Oui.
1: Je suppose que tu connais.
0: L'architecture est assez intéressante. C'est comme une fusion des styles, presque comme le Yunnan dans son ensemble, c'est très diversifié.
1: Oui, c'est ça le Yunnan, la fusion de différentes cultures. Au début du XXe siècle, avec l'ouverture de la ligne ferroviaire Vietnam-Yunnan, beaucoup d'étrangers sont venus à Kunming. Ils ont apporté beaucoup de leur culture ici.
0: C'est un endroit tellement cool pour écouter de l'opéra. Je n'avais jamais mangé de nouilles de riz dans un endroit comme celui-ci. Généralement, c'est dans une petite échoppe.
1: Je sais, mais c'est un type spécial de nouilles. Donc, il faut y goûter dans un endroit spécial.
0: J'aime ça. Oh, c'est servi sur un chariot particulier. Oh mon Dieu. Oh, ce n'est pas ce à quoi je m'attendais. Moi, wow, ce sont des nouilles de riz très sophistiquées. Wow.
1: Les nouilles de riz qui traversent le pont sont l'un des plats les plus connus du Yunnan.
0: Wow. Je n'ai aucune idée de la façon dont on est censé manger ça.
1: On commence par ceci, on ajoute des œufs, puis la viande, et ensuite les légumes.
0: D'accord.
1: C'est déjà mis dans le bon ordre.
0: Habituellement, quand on mange des nouilles, c'est une sorte d'expérience bon marché, joyeuse et très rapide. Mais là, c'est toute une cérémonie, n'est-ce pas?
1: Chaque fois que je reçois des amis à Kunming, je veux leur faire goûter ce plat. Au début, ils disent généralement « des nouilles de riz ?»« Non merci, mangeons de la viande, mangeons des brochettes, mangeons autre chose. » Mais à la fin, c'est si unique et spécial, ils adorent tous.
0: C'est vraiment bon. C'est assez léger, mais c'est aussi savoureux en même temps. Les nouilles de riz sont bonnes, onctueuses et elles ont de la mâche. On les boit pratiquement. Oui, je pense que les nouilles, il faut les manger super fraîches et très chaudes. La chose la plus importante avec les nouilles, c'est la distance entre la cuisine et votre table, car elles peuvent se détremper, donc il faut prendre le moins de temps possible. Mais ça ne se produit pas ici parce qu'on contrôle la vitesse, n'est-ce pas?
1: Oui, elles ont littéralement été préparées ici. L'important, c'est la soupe avec les nouilles de riz qui traverse le pont.
0: De quoi est fait ce bouillon?
1: C'est une soupe au poulet. Mais dedans, ils ont aussi mis du canard, ainsi que des os de porc et de bœuf. Ah, et ils ont aussi mis du poisson. Ils l'ont fait frire jusqu'à ce qu'il se réduise en miettes. Puis, ils ont tout mis ensemble et ont fait bouillir pendant au moins 8 heures.
0: D'accord, c'est incroyablement savoureux. Et puis, il y a dedans cette très bonne note de fruits de mer, pas du tout un goût de poisson.
1: Oui.
0: C'est si bon. Vous savez, j'ai mangé des nouilles de riz dans toute la Chine. J'en ai pris à Nanning, elles étaient mémorables. C'était aigre, il faisait froid, je les ai englouties bol après bol. À Changsha, elles étaient vraiment épicées. Même si les nouilles de riz sont plus ou moins consommées à travers toute la Chine, chaque ville a son propre goût. Je pense que celui de Kunming est très réconfortant, riche, salé, c'est un peu comme du bouillon de poulet pour l'âme. Ce sera mon souvenir de Kunming. J'aime à quel point c'est agréable ici. Je ne transpire pas des litres de sueur, même si c'est l'été.
1: C'est aussi très bien en hiver.
0: Oh, d'accord.
1: Les fleurs fleurissent toute l'année.
0: En hiver?
1: Il ne fait pas froid. Beaucoup de gens me disent, comme tu vis en Chine depuis 10 ans, tu dois vraiment aimer le pays. Je ne peux pas dire si j'aime toute la Chine, mais j'adore vivre à Kunming. Quand j'étais enfant en Ukraine, j'avais juste des pommes, des bananes et peut-être des mandarines, surtout en hiver. Mais à Kunming, après 10 ans, je trouve toujours des fruits que je ne connais pas. Donc j'aime vraiment ma vie à Kunming. Parce que quand on vient d'un pays froid, c'est tellement agréable. Aujourd'hui, j'ai invité des amis de Kunming à dîner avec nous.
0: Super! Oh wow, cet endroit est animé.
1: Un peu bondé, non?
0: Oui, mais c'est un excellent signe.
1: Salut! Laisse-moi te présenter. C'est un bon ami à moi, Tianyuan.
0: Salut, enchanté.
1: Assieds-toi, assieds-toi.
0: Je n'ai aucune idée de comment manger comme ça.
1: Tout d'abord, tu dois

0: On va faire une sauce pour faire trempette.
1: Il y a quatre sortes de sauce au Yunnan. D'accord. Tout d'abord, assure-toi de prendre de l'ail avec son huile. Il faut du dépôt. Tout à fait. Il faut ajouter des grains de poivre, du sel. Tu peux ajouter des piments. C'est une sauce pour trempette de Kunming. C'est une sauce du Yunnan. Voici leur sauce secrète. Il y a de la tige de plante caméléon, de la coriandre, de la ciboule, du piment oiseau et de la sauce soja. Pour le reste, je ne sais pas. C'est comme ça qu'il gagne de l'argent, grâce à sa recette secrète. Cette sauce est à base de tofu fermenté, c'est une spécialité du Yunnan. On en ajoute une cuillerée et puis... Non merci, des tiges de plante caméléon, ça c'est pour lui. De l'huile à l'ail pour toi. Et ceci, ça te va? Donne-le à Xiuxia.
0: Vraiment?
1: Tu sais, la chose à laquelle j'ai eu le plus de mal à me faire, c'est la cuisine communautaire, comme ceci en Chine. C'est comme la fondue et ce genre de choses où on doit cuire soi-même sa nourriture. Ça, je n'ai jamais compris parce que je paye pour le service. Pourquoi devrais-je cuisiner moi-même? Ça m'a toujours troublé.
0: Je sais, je te comprends totalement. Mais tu sais, les gens de Kunming aiment se rassembler et discuter le temps que ça cuise.
1: D'accord, je vois. Ceux-ci sont prêts. Attends, essaye ma sauce. Merci. C'est épicé? Pas vraiment.
0: C'est comment?
1: Qu'en penses-tu? C'est délicieux. C'est très savoureux. Je ne sais pas si c'est la viande ou la sauce qui est bonne, mais c'est délicieux. C'est un bon arôme de fumée. Ça me rappelle le whisky. Tu veux essayer la mienne? C'est similaire, mais avec plus d'assaisonnement. D'accord, on dirait les mêmes. Cette sauce a du sucre, de la coriandre et de la ciboule. Le goût est plus rafraîchissant. Eh bien, c'est encore meilleur. C'est aigre, sucré et épicé. Essaye le tofu, c'est une spécialité du Yunnan, le tofu au cœur juteux. Ça se trempe dans une sauce de tofu fermenté. Du tofu trempé dans du tofu? Oui, on trempe dans une sauce soja épaisse, donc ça a encore plus de goût. Comment se fait-il que l'extérieur soit croustillant? L'extérieur sèche rapidement à l'air, alors que ça reste liquide à l'intérieur. Donc quand on le grille, c'est dur à l'extérieur, mou à l'intérieur. Attention, c'est chaud, qu'en penses-tu? C'est pas mal. Alors Xiuxia, pourquoi aimes-tu les barbecues?
0: Je suppose que ce n'est vraiment pas la même chose dans notre culture occidentale. Par exemple, en Europe, on peut aller dans de grands restaurants, mais on peut difficilement trouver quelque chose comme ça.
1: Tout d'abord, j'aime le goût du barbecue de style du Yunnan. Mais surtout, j'adore faire des grillades. J'aime tout griller bien et uniformément et voir tout le monde apprécier ça. Je veux faire cette sauce, c'est incroyable. Laissez-moi de la viande.
0: D'accord, d'accord.
1: Oui. Honnêtement, je pense que la chose la plus cool à propos du barbecue du Yunnan, c'est qu'on ne mange pas seulement pour être rassasié, mais aussi pour se faire des amis. Même s'il y en a qui ne mangent pas épicé ou ne peuvent pas manger certaines choses, les sauces rassemblent tout le monde parce qu'on fait comme on veut. On peut s'asseoir à la même table que des gens qu'on ne connaît pas, et à la fin de la soirée, on est tous amis avec un même passe-temps.
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0: 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Merci de nous rejoindre dans notre émission Carnet de route. Aujourd'hui, notre destination, c'est la ville de Kunming, chef-lieu de la province du Yunnan. Notre journaliste He Tianren va nous faire connaître cette ville à travers la cuisine locale en faisant une sortie gourmande en compagnie de son ami Kiyanaki
1: Susha
0: qui vit et travaille à Kunming depuis une décennie. Et pendant la saison de pluie à Kunming, beaucoup de gens viennent dans la forêt pour cueillir les champignons qui jouent un rôle très important dans la cuisine locale. Et elle nous montrera comment trouver des champignons dans les montagnes. Et à mi-chemin, ils rencontreront des villageois qui nous apprendront comment distinguer les champignons toxiques. Pour ne pas faire de bêtises, finalement, ils se rendront dans un marché où on vend les champignons. Et Madame Li Yanling, vendeuse de champignons, nous montrera les différentes espèces de champignons et on va voir comment les habitants préparent leurs plats avec les différents champignons. Pour Tianren, le grand intérêt de venir à Kunming, c'est pour goûter les différents champignons. Bon, on reprend tout de suite notre voyage.
2: Bonjour.
3: Hey, bonjour.
2: Comment as-tu trouvé cet endroit, honnêtement?
3: J'habite ici, à proximité.
2: C'est juste au milieu de nulle part dans la forêt?
3: Oui.
2: Tu es sérieuse?
3: Pendant la saison des pluies d'été à Kunming, beaucoup de gens vont dans la forêt cueillir des champignons.
2: D'accord.
3: Ça, c'est pour t'aider à trouver des champignons dans l'herbe et les feuilles.
2: Il suffit de...
3: Comme ça.
2: Oh, je vois, c'est comme un râteau.
3: Oui. Tu vois celui-ci?
2: Oh oui! Oh, il est énorme! Oh mon Dieu! Bravo!
3: Tu vois celui-ci?
2: Oh!
3: Il me semble bon.
2: Cool.
3: D'accord.
2: Bien joué!
3: J'en vois un autre.
2: Oh, il n'a pas du tout l'air comestible.
3: Pas besoin qu'on y touche tous les deux.
2: C'est parti, des toiles d'araignée.
3: Ne cueillez pas celui-là. Il est vénéneux. Il ne faut pas cueillir les jolis champignons. Celui-ci, il ne faut pas le manger. Ne prenez pas ceux qui ont une jupe.
2: Oh.
3: Ni ceux avec des chaussures. C'est couvre-chaussures.
4: Des chaussures?
3: Oui, on appelle ça des chaussures.
2: Ça?
3: Oui, ni ceux qui ont quelque chose sur leur chapeau. Sur celui-ci, c'est vraiment visible. Il ne faut pas manger les jolis.
2: Que se passe-t-il si on le fait?
3: Vous finirez allongé par terre. Ils sont toxiques et provoquent des hallucinations.
2: Comment savez-vous lesquels sont comestibles?
3: On a grandi en cueillant des champignons dans les montagnes.
2: Vos enfants aussi?
3: Oui.
2: Y a-t-il des astuces pour trouver des champignons comestibles?
3: Les bolets poussent généralement sous les pins. Les russules poussent sous les châtaigniers. Et on trouve davantage de champignons dans les zones humides et ombragées.
2: Cela, on peut les cuire à la poêle pour les manger?
3: Ne faites jamais de cueillette de champignons si vous ne vous y connaissez pas. Mangez seulement ceux mis en vente dans le commerce.
2: Wow.
3: Impressionnant, non?
2: Oh mon Dieu, je n'arrive pas à y croire, c'est fou!
3: Tant de variétés différentes.
2: Qu'est-ce que c'est?
3: Des bolets à pied doré.
2: C'est vivace ou est-ce qu'on en trouve qu'en cette saison?
3: On en trouve dès le mois de juin. Quelle variété est la plus savoureuse? À eux seuls, les bolets comptent des dizaines de variétés. Certains sont subtilement sucrés, d'autres ont la saveur umami, certains sont croustillants.
2: Comment s'appelle celui-ci déjà?
3: Le sapin poulet. Il est frais et sucré. Ils viennent directement de la montagne. On peut même les manger crus. Goûtez.
2: C'est doux.
3: Oui.
2: J'ai l'impression d'être au milieu d'une forêt. Qu'est-ce que c'est?
3: N'y touchez pas. Ce sont des bolets blafards. C'est l'un des bolets les plus chers. Il change de couleur si on le touche. Il devient alors lentement vert, puis noir.
2: Pourquoi change-t-il de couleur?
3: Il est toxique. Mon mari a été intoxiqué 4 fois. Et il en mange encore? Oui, parce que c'est délicieux.
2: Sont-ils très dangereux?
3: Ils provoquent des hallucinations.
2: Ici, les gens aiment les sensations fortes.
3: On peut imaginer à quel point ils sont délicieux.
2: Oui, mon Dieu.
3: Ceux qui sont derrière moi viennent d'arriver. Les fourgonnettes sont toutes pleines. Les gens se battent pour les nouvelles arrivées. Ils les attrapent d'abord, puis négocient le prix après.
2: Vraiment? Tu sais quoi, ça me rappelle un peu le marché aux poissons de Tsukiji, parce qu'il y a la même énergie. On peut venir en tant que touriste, n'est-ce pas? Mais tout le monde est tellement enthousiaste. Il y a comme une lueur, une sorte de ferveur dans les yeux de tout le monde. C'est comme ça avec les enchères, tu sais. C'est un peu pareil, sauf qu'ici, ce sont des champignons. Pas étonnant que ce soit le plus grand marché aux champignons de Chine. Oh, c'est très chic. On dirait qu'on va avoir des champignons de haute cuisine. C'est magnifique à l'intérieur aussi. Pour être honnête, j'ai un peu honte. Je ne suis pas un grand fan du goût des champignons, de leur goût nature. Ça me va s'il y en a dans les pâtes, par exemple. Mais si c'est juste des champignons, ça a juste un goût de boue.
3: Pas de soucis, je peux tout manger.
2: Donc j'ai beaucoup vu ce genre de marmite dans les restaurants du Yunnan. Je n'ai jamais su comment ça fonctionne.
3: Ça cuit à la vapeur.
2: Je vois.
3: De la vapeur vient de l'intérieur et se transforme en eau. Donc, dans un certain temps, on aura un gros fond de soupe. Mais le plus important, c'est ça. 25 minutes.
2: Ah, jusqu'à ce qu'il soit prêt.
3: Oui, tout à fait. Donc, on ne doit pas y toucher avant 25 minutes.
2: Sinon, ce serait toxique.
3: Il pourrait y avoir des problèmes.
2: Tu sais ce que ça me rappelle un peu ? Dans Blanche-Neige, il y a la pomme empoisonnée. N'est-ce pas ? Oui, parce qu'il y a cette expression « voir les petits bonshommes ». Si on mange un champignon toxique, on a des hallucinations ou quelque chose comme ça.
3: Oui, ça a l'air drôle, mais c'est un gros problème.
2: Ah, d'accord.
3: Parce que chaque année, beaucoup de gens s'empoisonnent avec des champignons sauvages.
2: Et ensuite, que fait-on quand ça atteint zéro, on n'a pas de bombe de table ?
3: C'est prêt !
2: C'est prêt !
3: Tu vois ?
2: Oh, sympa. La soupe de poulet et de champignons est tout simplement ce qu'il y a de meilleur.
1: Bon appétit.
2: Bon appétit.
3: Bon appétit. Ah, j'adore.
2: Wow. C'est tellement bon. C'est si riche, avec un fort goût umami. Tu sais, il y a le velouté de champignons à la crème. Et puis il y a la soupe aux champignons à la chinoise, qui peut être parfois un peu trop claire. Là, c'est un juste milieu. Ce n'est pas laiteux, riche et crémeux comme la version occidentale, mais ce n'est pas non plus clair comme habituellement. Ah, c'est tout simplement parfait. Et il y a un peu de boisé, comme du chêne. Quand j'y goûte, j'imagine un vieil arbre, humide avec une écorce sombre et de la mousse qui pousse dessus, du lichen et d'autres choses. Oh, c'est vraiment intéressant.
3: Alors, veux-tu goûter aux champignons ?
2: J'ai totalement. Aujourd'hui, je suis un nouvel homme. Tu m'as converti. C'est vraiment, vraiment bon. Parce que tu sais à quel point les Chinois aiment dire frais. Ici, on comprend complètement ce que ça veut dire. On sent la vitalité qu'il y a dedans. Oh, c'est spectaculaire. Quel régal. Je dois être honnête, si vous venez en Chine et que vous vous dites « je ne mange pas ceci ou cela », vous manquerez tant de choses. Et surtout, si vous passez du temps avec des amis du coin, mangez la cuisine locale, faites leur confiance parce qu'ils savent mieux que vous. Et si vous venez pendant la saison des champignons et que vous n'en mangez pas, quel est l'intérêt de venir à Kunming ? C'est le meilleur, vous devez y goûter.
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0: Vous écoutez Carnet de route, merci de nous rejoindre après la pause musicale. Aujourd'hui, notre destination, c'est la ville de Kunming, chef-lieu de la province du Yunnan. Notre journaliste He Tianran, qui est aussi notre guide, va nous faire connaître cette ville à travers la cuisine locale en faisant une sortie gourmande en compagnie de son ami Kiryanagi Susha, qui vit et travaille à Kunming depuis une décennie. À Kunming, il y a le paysage, 25 minorités et la culture des minorités. Et cette fois, on va découvrir la cuisine représentative de Kunming, celle de l'ethnie Achang. Le chef cuisinier Huang Jingkun nous présentera les spécialités de leur région. Comme Yunnan compte un grand nombre de groupes ethniques et une grande variété d'ingrédients, ça contribue à créer une cuisine unique à Yunnan appelée cuisine Dian. Et il accompagnera notre journaliste dans un restaurant spécialisé dans cette cuisine distinctive. Et Tianjin nous dira des nouvelles.
1: Avec ce climat, il y a tellement de choses à faire dehors à Kunming. Il y a les paysages et les minorités, la cuisine et la culture des minorités.
2: Je crois qu'il y a 25 minorités qui sont représentées.
1: Oui.
2: Merci. Ça sent bon.
1: Tu ne trouves pas ça amer ?
2: Oui, mais j'aime ce qui est amer. Si on ne mange pas amer, comment peut-on manger sucré ? C'est une spécialité de l'ethnie Achang, les nouilles guosho.
1: Guosho ?
2: Oui, ça se mange avec les mains.
1: Un ami nous attend. C'est un grand chef et il sait tout sur la cuisine locale.
2: Super. Bonjour.
1: Ça va ?
2: Bonjour Kyusha, je prépare ton déjeuner.
1: Ça a l'air savoureux.
2: Qu'est-ce que c'est ? Du gâteau de riz glutineux. Il faut jeter comme ça ? Le Yunnan a de nombreuses variétés de gâteaux de riz glutineux. Ça c'est le baba de riz gluant, ceux à base de riz blanc sont appelés orkwai. C'est savoureux. Oui, on a ajouté des arachides broyés pendant le pilonnage. C'est assez moelleux. Le Yunnan a toutes sortes d'aliments à base de riz qu'on prépare et mange de différentes façons. Comment se fait-il que le riz soit si populaire ici ? C'est la différence entre le nord et le sud.

0: de la Chine. Donc des raisons géographiques. Oui, ils sont très intelligents quand il s'agit de conserver les aliments. Ils ont trouvé toutes sortes de façons de transformer le riz. Les produits sont faciles à stocker, à manger et à transporter. Le Yunnan compte de nombreux groupes ethniques et une grande variété d'ingrédients. Ça a contribué à créer une cuisine unique au Yunnan, appelée cuisine dienne. Ce soir, on va essayer un restaurant spécialisé dans cette cuisine distinctive.
1: Super!
0: Génial!
1: Quel bel endroit!
0: C'est magnifique. Le bâtiment est historique.
1: Bienvenue!
0: Oui, c'est tellement beau!
1: Splendide!
0: C'est incroyablement bien préservé. Pas mal du tout.
1: C'est pas mal du tout.
0: Quelles sont les caractéristiques de la cuisine indienne? Il faut faire en sorte que ce soit croquant mais pas cru, tendre mais sans se désagréger, gras sans être écœurant, et on doit pouvoir goûter aux saveurs authentiques. Il y a aussi une grande variété d'ingrédients, oui.
1: Le premier plat.
0: Le poulet cuit à la vapeur.
1: Le poulet cuit à la vapeur.
0: C'est typique de la cuisine du Yunnan. Donc c'est cuit à la vapeur, oui. Le poulet est généralement cuit à la vapeur pendant 4 à 5 heures en fonction de sa tendreté. On le place dans un récipient spécial dont le fond est recouvert d'eau. Et puis le pot est placé sur un poêle en argile. On place un tissu enroulé entre les récipients qu'on empile. La vapeur se condense et donne le bouillon à l'intérieur du pot. C'est très intelligent. Oui, ça fait ressortir la saveur authentique. Pourquoi cuire à la vapeur au lieu d'une autre méthode de cuisson? Avez-vous remarqué à quel point le bouillon est clair? Oui. Eh bien, si on avait fait bouillir, il serait trouble. Après une cuisson à la vapeur, le poulet n'est pas du tout sec. Oui, exactement, ce n'est pas sec. C'est très tendre.
1: Excusez-moi, le plat suivant.
0: Du jambon du Yunnan. Oui, on a vu que...
1: C'est l'une de mes choses préférées à Kunming.
0: Oh, vraiment?
1: Oui, mais c'est vraiment salé. C'est fait ainsi pour qu'on les mette dans différents plats et qu'on cuisine avec.
0: En fin de compte, c'était surtout pour la conservation, parce que sinon, on ne peut pas garder le porc toute l'année. Beaucoup d'endroits produisent de la charcuterie, mais ils ne peuvent pas faire du jambon cru parce que c'est lié à l'altitude, au climat et à l'humidité en Chine. On n'en trouve qu'à Tinhua et au Yunnan. Je ne trouve pas une forte saveur de jambon à ce bambou, mais je sais qu'il a donné en partie sa saveur umami. C'est très savoureux, c'est tendre et croustillant à la fois. C'est une spécialité du district de Sema, les pousses de bambou sucrées. La graisse animale fait ressortir le parfum des pousses de bambou. Ce plat est unique au Yunnan.
1: Le tofu grillé de Shuping.
0: C'est savoureux avec la sauce épaisse. Cette sauce liquide a des tiges de plantes caméléon, non? J'en vois. Oui, avec aussi de la coriandre, du piment oiseau et du gingembre. Oh, c'est étonnamment bon. Vous savez, quelque chose m'a vraiment surpris lors de ce voyage. Avant, je détestais la tige de plantes caméléon. Mais en petite quantité, ça ne fait qu'accentuer la saveur de la sauce. Sans, ce n'est que du tofu. Mais avec cette sauce, alors ça fait comme un boom. Normalement, le tofu est préparé avec de la saumure. Le tofu du Yunnan est préparé avec de l'eau de puits. L'eau de Shuping est particulièrement bonne pour en faire.
1: Une bonne eau?
0: Oui, c'est aussi bon que le tofu de ma ville natale.
1: Oh, enfin!
0: Ah, du fromage Zhushan. C'est l'une des 18 spécialités du Yunnan. C'est un éventail fait à base de lait. Les dames d'abord?
1: D'accord.
0: Prenez-en un aussi.
1: Pas besoin de me le demander deux fois. Oui, cette odeur.
0: Ça t'enivre? De la confiture de rose. Oui, de pétales de rose.
1: Parfois, à l'aide de baguettes, ils mettent dessus de petites tranches. Puis font griller près du feu.
0: Wow.
1: Et puis, ils peuvent ajouter du chocolat.
0: Comme des guimauves.
1: Oui, c'est super. C'est vraiment un goût étranger.
0: Oui, bien sûr, c'est comme une version yunnanaise des s'mores, n'est-ce pas? Vous savez, c'est intéressant parce que je n'avais jamais vraiment goûté à la cuisine du Yunnan auparavant. Je pensais qu'on y trouvait juste un peu de tout. Mais maintenant, je pense que c'est un énorme contraste. Vous savez, d'un côté, il y a la cuisine de rue qui saute au visage, c'est épicé, piquant et acide. D'un autre côté, il y a les ingrédients les plus frais possibles, comme si on n'avait même pas vraiment besoin de les cuisiner. Et vous devez être ici pour les manger de saison, aussi frais que possible. Donc maintenant, je me rends compte que la cuisine du Yunnan est éclectique parce que c'est tout le spectre, c'est toutes les saveurs.
2: Voilà, ainsi prend fin notre voyage à Kunming. Tout de suite au cours de chinois avec Xiaotai Douma.
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1: Salut à tous pour une nouvelle édition de notre cours de chinois. J'espère que vous avez bien révisé depuis la dernière fois et que vous commencez un peu à vous débrouiller.
2: Dans la leçon précédente, nous avons appris les expressions sur les rendez-vous. Aujourd'hui, avant de commencer le sujet, les conversations téléphoniques, révisons un peu le cours précédent.
1: Bien sûr. Alors, pour dire en chinois « allô », c'est de la part de qui ? On dit « 喂, 请问是哪位?»« 喂, 请问是哪位?»« 喂?» C'est un mot de salutation qui signifie « allô » en français. « 请问 » signifie « puis-je demander ?»«
2: Je »
1: signifie « être ».«
2: 哪位?»
1: Quelle personne ?
2: Et « allô » c'est de la part de qui ?
1: En chinois, « 请问是哪位?»
2: Voilà, on va prendre un autre exemple. Quand et où nous rencontrons-nous ?
1: Pour dire cela en chinois, « 我们几点见面?»« 在哪儿见面?» Allez, « 我们 »«
2: 我们 ?»«
1: 几点?»
2: 几点
1: 见面？
2: 见面。
1: 我们几点见面？
2: 我们几点见面？
1: 在哪儿？
2: 在哪儿
1: 见面？
2: 见面。
1: 在哪儿见面？
2: 在哪儿见面？
1: 我们 signifie nous。
2: 我们。
1: À quelle heure？几点？
2: 几点？
1: 我们几点见面？
2: 我们几点见面？
1: 我们几点见面？
2: 我们几点见面？
1: 在哪儿见面？
2: 在哪儿见面？
1: 在哪儿 signifie où？
2: 在哪儿
1: ？Et si tu veux demander aux amis quand serez-vous libre, tu peux dire 你什么时候有空？
2: 你什么时候有空？
1: 你什么时候？
2: 你什么时候
1: 有空？
2: 有空。
1: 什么时候 veut dire quand？
2: 什么时候？
1: 有空 veut dire avoir du temps libre。
2: 有空。
1: Quand seras-tu libre？ 你什么时候有空？
2: 你什么时候有空
1: ？Encore une fois， 你什么时候有空？
2: 你什么时候有空
1: ？Très bien， écoutons le dialogue en entier。
3: 对话一，
4: 喂。请问是哪位？
3: 我是王龙。对话二，你什么时候有空？
4: 周末。
3: 我们一起吃饭好吗？
4: 可以。
3: 对话三，
4: 我们几点见面？在哪儿见面？
3: 晚上八点，在北京饭店。
1: Bon, c'est tout pour la révision. Maintenant, on va aborder les principaux points du cours d'aujourd'hui.
2: Allô, je cherche à joindre le responsable Liu. Est-ce qu'il est là? Quand reviendra-t-il? Et demandez-lui de me rappeler, s'il vous plaît, c'est ce que nous allons voir aujourd'hui.
1: Et pour dire tout ça en chinois, « Oui, Liu Jingli, 在家吗？他什么时候回来？请他给我回个电话。
2: Voilà, comme d'habitude, moi qui ne suis pas un très bon élève, tu vas essayer de me décomposer ça, de me décomposer ces trois phrases pour bien me les faire répéter.
1: Alors, la première phrase, « Oui ?» Liu Jingli 在家吗？
2: 喂，刘经理在家吗？
1: 喂，刘经理在家吗？
2: 喂，刘经理在家吗
1: ？Ce qui veut dire littéralement bonjour. Est-ce que Monsieur Liu est là? Liu Jingli veut dire Monsieur le directeur Liu. Liu Jingli.
2: Liu Jingli.
1: Oui, Liu c'est le nom de famille. Jingli signifie directeur.On les met ensemble et cela donne Monsieur le directeur Liu. Liu Jingli.
2: Liu Jingli.
1: Liu Jingli.
2: Liu Jingli.
1: Très bien. Zai est la préposition dans le sens de à ou dans. Zai.
2: Zai.
1: Zai jia, être à la maison, signifie être chez lui.
2: Zai jia.
1: Ma, à la fin de la phrase, représente une interrogation. Ma.
2: Ma.
1: Bonjour, est-ce que Monsieur le directeur Liu est là? Oui.刘经理在家吗？
2: 喂，刘经理在哪吗？
1: 喂，刘经理在家吗？
2: 喂，刘经理在家吗？
1: 刘经理在家吗？
2: 刘经理在家吗
1: ？Très bien. Écoutons maintenant le premier dialogue.
3: 对话一。
4: 喂，刘经理在家吗？
3: 他不在家。
1: La réponse est négative parce que Monsieur Liu n'est pas là à présent. Si vous voulez savoir quand il revient, vous demandez 他什么时候回来？
2: Ok, bon, elle est un peu longue cette phrase encore, on va essayer de la décomposer.
1: Bien sûr, ta signifie il.
2: Ta.
1: 什么时候, ça veut dire à quelle heure?
2: 什么时候?
1: 回来 veut dire revenir.
2: 回来。
1: Quand il revient, 他什么时候回来?
2: 他什么时候回来?
1: 他什么时候?
2: 他什么时候?
1: 回来。
2: 回来。
1: 他什么时候回来?
2: 他什么时候回来?
1: OK, maintenant, deuxième dialogue.
3: 对话二。
4: 他什么时候回来?
3: 我也不知道。
2: Alors maintenant, comment dit-on en chinois? Dites-lui de me rappeler, s'il vous plaît.
1: Tu peux dire comme ça.请他给我回个电话。
2: Ok, là je crois que la décomposition de la phrase s'impose encore.
1: Volontiers, 请, s'il vous plaît.
2: 请.
1: 他 signifie il.
2: 他.
1: 给, dans le sens de donner.
2: 给.
1: 我 désigne moi.
2: 我.
1: 回个电话, rappelez-moi.
2: 回个电话.
1: 回个电话.
2: 回个电话。
1: Hui veut dire littéralement répondre.
2: Hui.
1: Hui.
2: Hui.
1: Ge, un coup.
2: Ge.
1: Dianhua, téléphone.
2: Dianhua.
1: Hui ge, dianhua veut dire rappeler quelqu'un.
2: Hui ge, dianhua.
1: Je répète. Hui ge, dianhua.
2: Hui ge, dianhua.
1: Bon, maintenant on va essayer de dire la phrase entière. Qing ta gei wo hui ge, dianhua.请他，
2: 请他
1: 给我，
2: 给我
1: 回个电话，
2: 回个电话，
1: 请他给我，
2: 请他给我
1: 回个电话，
2: 回个电话，
1: 请他给我回个电话，
2: 请他给我回个电话。
1: Très bien，
4: 请他给我回个电话。
3: 好的，
4: 我的电话是87654321。
3: 好的，我一定转告他。
2: OK, c'était le troisième dialogue, et comme d'habitude, avant de l'apprendre, on va passer en revue les nouvelles phrases et les expliquer. Je parle en français, et toi, tu me parles en chinois.
1: OK.
2: La première phrase, allô, est-ce que le directeur Liu est là?
1: Oui, Liu Jingli, 在家吗?
2: Très bien, et maintenant la deuxième, s'il n'est pas là...Je voudrais savoir quand est-ce qu'il revient. Comment tu dis ça en chinois?
1: 他什么时候回来?
2: Et comment lui demander de me rappeler?
1: 请他给我回个电话。
2: Parfait, maintenant je vois que je peux avancer un petit peu et me débrouiller au téléphone lorsque quelqu'un est absent. Voilà, maintenant on se réécoute le dialogue en complet.
4: 喂,刘经理在家吗?
3: 他不在家。
4: 他什么时候回来?
3: 我也不知道。
4: 请他给我回个电话。
3: 好的。
4: 我的电话是87654321。
3: 好的，我一定转告他。
1: Bon, c'est tout pour le cours d'aujourd'hui. Maintenant, un peu de culture.
2: Ok, les Chinois aiment les chiffres pairs, soi-disant signes de chance et de bonheur, en particulier le chiffre 8, qui a la particularité pour la province du Guangdong de se prononcer de la même manière que Fa, l'enrichissement, et qui est toujours considéré comme un bon signe. Quand les Chinois choisissent leur numéro de téléphone ou d'autres numéros, ils essaient souvent de prendre le chiffre 8. Il en va de même pour le chiffre 6, qui désigne, toujours en Chine, se dérouler dans de bonnes conditions, donc un signe de bon augure. De nombreux Chinois choisissent la date avec le chiffre 6, notamment pour leur mariage. Par contre, le 4, ayant la même prononciation que ce, la mort, est pour les Chinois l'équivalent du 13 chez les Occidentaux.
1: Bon, ainsi s'achève notre cours d'aujourd'hui. Comme d'habitude, on se quitte avec un petit test.
2: Alors, comment dit-on en chinois ? Dites-lui de me rappeler, s'il vous plaît. Au revoir, à la prochaine.
1: À la prochaine.
0: Voilà, ainsi prend fin notre émission d'aujourd'hui. Merci de nous avoir suivis et à la prochaine.
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0: La Chine a enregistré une moyenne quotidienne de 2,21 millions de voyages entrant et sortant pendant la semaine de congé de la fête nationale de cette année, qui s'est achevée mercredi, en hausse de 6,7% en glissement annuel. Les autorités d'inspection des frontières à l'échelle nationale ont enregistré un total de 15,46 millions de voyages entrant et sortant au cours de la semaine de congé, a indiqué jeudi l'Administration nationale de l'immigration dans un communiqué. Des chercheurs d'institutions chinoises et britanniques ont développé un système de recharge sans fil pour les véhicules à énergie nouvelle avec une efficacité de conversion supérieure à 98%. Le système pourra soutenir l'utilisation à grande échelle de véhicules autonomes et a un potentiel dans des secteurs tels que le transport ferroviaire, les robots industriels et les aéronefs à basse altitude. Une solution de recharge entièrement automatisée qui ne nécessite pas d'intervention manuelle est considérée comme la clé du déploiement commercial des véhicules autonomes. Le transfert inductif d'électricité est largement considéré comme une voie idéale pour une telle charge. Le satellite Smile, fruit d'une collaboration sino-européenne, a publié récemment sa première série d'images et de données scientifiques alors qu'il entamait ses opérations scientifiques régulières. Parmi ces images figure la première image panoramique continue des aurores boréales qui en révèle la structure fine sur de longues périodes. Une autre image montre les vestiges lumineux d'une étoile qui a explosé à environ 160 000 années-lumière. Le satellite a également recueilli les premières mesures haute résolution des champs magnétiques et des ions dans l'orbite très élevée de la Terre. Ces données aideront les chercheurs à mieux comprendre comment l'activité solaire influence l'environnement spatial terrestre. Le plus long tunnel routier sous-marin de Chine a achevé vendredi dernier tous les travaux de creusement à l'aide d'un tunnelier à bouclier lorsque celui-ci a atteint la position prévue à une profondeur de 105 mètres sous la surface de la mer dans la baie de Jiaozhou, dans la province orientale du Shandong, selon la China Railway Construction Corporation Limited. Le deuxième tunnel de la baie de Jiaozhou à Qingdao reliera la zone urbaine principale de Qingdao à la nouvelle zone de la côte ouest de Qingdao. Ce projet de 17,48 km comprend un tronçon de tunnel principal de 14,37 km, composé de deux tunnels principaux et d'un tunnel de service central, avec trois voies dans chaque sens et une vitesse de conception de 80 km/h. Alors que les destinations touristiques à travers la Chine explorent de nouvelles façons d'attirer les visiteurs, Hengdian, surnommé le Hollywood chinois, a renversé les rôles, transformant les touristes de simples spectateurs en acteurs. Pendant les congés de la fête nationale du 1er au 7 octobre, il est devenu courant de voir des touristes payer pour jouer dans de courtes séries à Hengdian dans la province chinoise du Zhejiang. Hengdian a attiré plus de 9 millions de visiteurs au cours du premier semestre de cette année. Aux heures de pointe, plus d'une centaine de personnes s'inscrivaient chaque jour pour l'expérience de mini-série. Les visiteurs peuvent choisir parmi plus de 40 scénarios. Une mini-série en solo est proposée à partir de 218 yuan, environ 32 $, et une formule complète comprenant maquillage et coiffure professionnelle coûte 388 yuan. 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
3: Bienvenue à Cogito. Ces derniers temps, certaines économies occidentales, soucieuses de préserver la compétitivité de leurs industries et de leur part de marché, ont politisé les questions économiques et commerciales en propageant des rhétoriques erronées telles que la surcapacité de production chinoise ou le choc chinois 2.0 et en utilisant ces arguments comme prétexte pour adopter diverses mesures protectionnistes. La Chine, quant à elle, tire parti des atouts de son marché, du développement de ses industries et des progrès scientifiques et technologiques pour offrir au reste du monde davantage de dividendes du marché, du développement et de l'innovation, créant ainsi continuellement les opportunités chinoises 2.0. Quand on parle surcapacité, aucun consensus mondial n'existe à ce sujet. On s'appuie généralement sur le taux d'utilisation des capacités de production, mais il convient de tenir compte des spécificités de chaque pays. Selon des instituts de recherche, ce taux se situe en moyenne entre 75% et 80% pour les économies développées ou à forte croissance, et entre 50% et 64% pour les pays moins développés. En 2025, le taux d'utilisation des capacités de grandes entreprises industrielles chinoises s'est élevé à 74,4%, une valeur située dans une fourchette raisonnable. Toutefois, pour des motifs géopolitiques et protectionnistes, certaines économies adoptent une définition simpliste, mécanique et trop générale de la surcapacité, cherchant ainsi à freiner le développement de la Chine et à faire obstacle à une coopération économique et commerciale internationale normale. Prenons l'exemple de l'argument erroné selon lequel les subventions industrielles chinoises entraîneraient une surcapacité. Les rapports de la CNUCED montrent que ces cinq dernières années, les politiques de soutien à l'industrie se sont multipliées dans le monde, subventions à la recherche et au développement, avantages fiscaux, prêts à faible taux d'intérêt sont des pratiques internationales courantes pour encourager les industries émergentes. La Chine, quant à elle, a toujours strictement respecté les règles de l'OMC et s'est engagée à mettre en place un système de subventions conforme aux pratiques internationales, en perfectionnant sans cesse ses politiques en matière de conformité, de rigueur scientifique et de transparence. Par ailleurs, ces subventions s'appliquent de manière égale à tous les acteurs du marché. Dans le cadre de programmes de renouvellement des biens de consommation, la Chine veille à l'égalité de traitement entre entreprises nationales et étrangères, ce qui permet aux sociétés à capitaux étrangers de participer activement et d'en bénéficier au même titre que les autres. Plus important encore, les avancées technologiques et la position de leader dont jouissent de nombreux secteurs en Chine sont le fruit d'un long processus de recherche et développement nécessitant des investissements considérables et non le simple résultat de subventions gouvernementales. Autre exemple, certains pays occidentaux, notamment les États-Unis, assimilent l'important excédent commercial de la Chine en biens à une surcapacité de production. Cet argument ne tient pas la route. En tant que grand pays responsable, la Chine n'a jamais cherché délibérément un excédent commercial. La croissance de ses exportations résulte à la fois des économies d'échelle et du renforcement de sa capacité d'innovation, mais aussi des besoins des différents pays en matière de transition écologique et de développement industriel. Du point de vue de la répartition des bénéfices commerciaux, l'excédent est en Chine, mais les bénéfices profitent à toutes les parties. En 2025, les entreprises à capitaux étrangers représentaient 27% des exportations chinoises et 16% de l'excédent commercial, avec des taux de croissance de l'excédent et des bénéfices supérieurs à ceux des entreprises locales. De plus, la Chine affiche un déficit dans le commerce des services et les bénéfices d'investissement. Globalement, l'excédent du compte courant représente environ 3,7% du PIB, ce qui se situe dans une fourchette jugée raisonnable au niveau international. Certains pays occidentaux attribuent leurs difficultés, ralentissement de la croissance économique, retard dans la transformation industrielle au développement de la Chine, ce qui va à l'encontre des lois de l'économie. Si l'on suit la logique selon laquelle un excédent commercial important entraîne nécessairement une surcapacité, alors 80% des puces électroniques américaines sont destinées à l'exportation et environ 2/3 des avions commerciaux livrés par Boeing sont vendus hors d'Amérique du Nord. Ces secteurs et produits qui affichent des exportations massives et des excédents élevés devraient ils pour autant être qualifiés de surcapacitaires? En fin de compte, les difficultés de développement rencontrées par certaines économies occidentales résultent de la conjonction de multiples facteurs, profonde restructuration des chaînes d'approvisionnement mondiales, instabilité géopolitique, retard dans les réformes internes et non d'un quelconque choc industriel chinois. En réalité, en tirant parti des atouts de son marché, du développement de ses industries et des progrès scientifiques et technologiques, la Chine offre au reste du monde l'opportunité de la Chine 2.0, partageant les dividendes de son marché, de son développement et de son innovation. Aujourd'hui, les véhicules électriques, les batteries au lithium et les produits photovoltaïques chinois ne cessent de gagner en popularité à l'échelle mondiale, tandis que l'intelligence artificielle, la robotique et les médicaments innovants connaissent un essor fulgurant, contribuant de manière significative à la transition mondiale vers une économie verte et bas carbone, ainsi qu'au progrès technologique. Prenons l'exemple de la coopération économique et commerciale entre la Chine et l'Europe. Les deux parties sont respectivement la deuxième partenaire commerciale l'une de l'autre. Leurs industries présentent une forte complémentarité et les possibilités de coopération sont immenses. Depuis longtemps, les entreprises européennes des secteurs de la fabrication haut de gamme et des biopharmaceutiques, entre autres, se sont implantées en profondeur sur le marché chinois et en ont tiré des avantages concrets. Aujourd'hui, la Chine se démarque rapidement dans des domaines innovants tels que les énergies nouvelles, l'intelligence artificielle et l'économie numérique, créant ainsi de nouvelles opportunités pour l'approfondissement de la coopération industrielle et la mise en valeur des complémentarités entre les deux parties. La surcapacité est un phénomène dynamique propre à l'économie de marché. Les économies concernées devraient l'apporter de manière objective et dialectique en se fondant sur les lois économiques. Rejeter la responsabilité sur la Chine n'aide en rien à résoudre leurs propres problèmes. Surcapacité, choc chinois 2.0, ces arguments fallacieux ne trompent personne. Le développement de la Chine ne provoquera pas de choc, mais créera des opportunités 2.0 pour le monde entier.

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8: Bonjour à tous, bienvenue dans In vivo. Dans l'émission d'aujourd'hui, notre journaliste Fifi a interviewé deux jeunes Chinois qui vivent en France. Créateur d'une association visant à faire mieux connaître les cinémas et les cinéastes chinois à travers la France et l'Europe. Ensuite, nous allons redécouvrir la dynastie des Tang et essayer de comprendre comment cet empire est devenu le plus prospère, international et innovateur pays du monde, en léguant au monde le riche patrimoine qui nous est parvenu jusqu'à aujourd'hui. Voilà pour le sommaire de cette émission que nous ouvrons avec une chanson.

0: renforcer la coopération dans le domaine des industries culturelles et créatives, en particulier dans le secteur de la littérature, du cinéma, fait partie des résolutions de la déclaration conjointe signée par la Chine et la France lors de la récente visite d'État du président français Emmanuel Macron. Alors, dans l'émission d'aujourd'hui, nous allons rencontrer deux jeunes Chinois qui vivent en France, créateurs d'une association visant à faire mieux connaître le cinéma et les cinéastes chinois à travers la France et l'Europe.
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0: En mars, un film réalisé par une jeune Chinoise a été projeté pour la première fois dans un cinéma au centre-ville de Paris. C'est l'une des activités sur la promotion des cinéastes chinois en France, régulièrement organisée par l'équipe de l'association Naiguan Film. Je vous invite à écouter un petit morceau de son enregistré dans la salle de cinéma.
2: Merci, il n'y a pas assez de temps, producteur.
3: Bon, merci à tous d'être venus, ça nous fait très plaisir et j'espère que le film vous a plu. Comme on doit rendre la salle maintenant, si vous avez des gens qui ont envie de poser plus de questions, on va bouger à un bar à côté qui s'appelle

0: le Sully. Et pour ceux qui sont intéressés, vous pouvez venir avec nous, on sera toute l'équipe et puis on pourra encore discuter si ça vous intéresse. Voilà, merci d'être venu.
1: Bonjour Iran, bonjour Wangxu, bienvenue dans notre émission de CGTN français.
2: Bonjour Féfé, bonjour à tout le monde, merci beaucoup de nous avoir reçus. Je m'appelle Iran.
3: Bonjour à tous, je m'appelle Wangxu.
1: Alors, en mars, vous avez réussi à organiser une projection d'un film réalisé par une équipe sino-suisse dans un cinéma à Paris. Et qu'est-ce qui s'est passé ce jour-là?
2: La salle était comble et un tiers des spectateurs étaient français. Et donc, la séance de projection et la séance de questions-réponses se sont très bien passées. Après la projection, nous avons invité l'équipe suisse à monter sur scène pour répondre aux questions du public. Et j'ai joué un peu le rôle d'interprète sur place. Le public était très actif et enthousiaste et a même contribué d'échanger avec la réalisatrice après la sortie de la salle. Et en outre, certains cinéastes à Paris nous ont aussi contactés après cette projection pour discuter de la collaboration. Donc nous avons été beaucoup encouragés pour le succès de cette projection. En fait, oui, bien sûr, il y avait beaucoup de spectateurs français sur place. Si je me souviens bien, il y avait à peu près un tiers de spectateurs étaient français. Et en fait, l'un des membres d'équipe suisse, italien. Donc sur place, comme j'ai joué un peu le rôle d'interprète, j'ai posé des questions en français, en chinois et aussi en anglais en même temps. Donc oui, c'était super intéressant et passionnant.
1: Oui, j'ai vu la vidéo que Wangxu m'a envoyée. Donc la séance était très complète et était très très animée. Et comment ils pouvaient s'informer de cet événement? Sur Internet ou bien...
2: Oui, sur Internet et aussi sur notre site public tel que Ins, Xiaohongshu, WeChat, Weibo, etc. Parce qu'on a le compte de Naiguan Film sur les réseaux sociaux et on a publié l'annonce de cet événement sur tous ces réseaux sociaux. Je pense que les spectateurs se sont tempés sur cette annonce et ils ont enregistré sur notre site. Voilà, donc c'était comme ça.
3: Oui, en fait, depuis la fin de l'année dernière, nous avons commencé à organiser une série de projections à Paris dans le but de promouvoir les échanges culturels entre la France et la Chine, et ainsi que de permettre au public français de découvrir des réalisateurs chinois. Et ces courts-métrages viennent de festivals de cinéma indépendant chinois organisés en Europe, tels que deux festivals à Berlin ou un festival en Angleterre. Et en fait, nous prévoyons de continuer à organiser ces projections chaque mois, soit 12 fois par an. Et le public parisien est très chaleureux et nous soutient vivement. Du coup, c'est pour ça que maintenant, chaque séance, c'est très rapide et complet. Au début, nous avons consulté de nombreux cinémas à Paris et nous avons finalement trouvé ce vieux cinéma, le Pradi. Le prix et les horaires étaient très convenables. Du coup, nous avons donc immédiatement réservé. C'est pour ça, oui.
1: Alors, vous faites tous les de vos études en France? Est-ce que c'est dans la spécialité cinématographique?
2: Oui, en fait, je fais un doctorat en littérature comparée à Nantes, mais j'habite toujours à Paris. Mais le sujet de ma recherche n'a rien à voir avec le cinéma parce que je travaille sur la réception en France des romans classiques chinois et de leurs illustrations. En fait, Xavier et moi, nous sommes rencontrés lors d'une activité au cours de notre première année de doctorat. Et au fil de nos échanges, nous avons découvert que nous sommes tous les deux originaires de Tianjin et avons une passion commune pour le cinéma. Donc c'est pour cela que nous sommes devenus rapidement amis.
1: Ok, donc c'est pourquoi que vous avez eu l'idée de créer cette association, c'est ça?
2: Oui, c'est ça.
3: En fait, oui, ça c'est le début. Ma spécialité est médecine. Du coup, ce ne soit pas lié au cinéma.
1: Pas du tout.
3: Mais au cours de ma vie en France, j'ai remarqué que la culture chinoise est très peu connue en Europe. Et pour ça que nous espérons donc davantage de Français pourront découvrir la culture chinoise. Et c'est que nous avons, comme il a dit, que nous avons créé cette association en 2019, lorsque nous étions en première année de doctorat. Alors, notre objectif initial était très simple, promouvoir les échanges culturels entre la France et la Chine et permettre à la communauté chinoise en France de découvrir le cinéma français. Et ensuite, nous avons commencé à couvrir les trois plus grands festivals de cinéma en Europe, Cannes, Venise et Berlin. Et présenter les films de réalisateurs chinois pour promouvoir la culture chinoise auprès du public européen.
1: Donc, vous avez fait beaucoup de choses durant la création de cette association. Combien de membres avez-vous maintenant? Et est-ce que chacun son travail dans cette association? Est-ce que vous pouvez préciser un peu?
2: Oui, en fait, au début, c'est Xavier qui a créé le compte WeChat de Naguan Film en 2019. Et il m'a invité à travailler avec lui pour traduire les actualités des films français. Et ensuite, nous avons réalisé ensemble des vidéos d'interview pour interroger les spectateurs français sur les films chinois qui sont sortis au cinéma, tels que Le lac aux oies sauvages, Nafeng Chejian de Juhui et Ip Man Yevon. Au début, en fait, il n'y avait que nous deux dans cette association et nous devions assumer plusieurs rôles. Notre objectif était de créer, comme ce que Xavier vient de dire, une plateforme d'échange entre la France et la Chine sur le cinéma. Donc, nous mettions à jour les actualités cinématographiques chaque semaine, présentions les derniers films français et traduisions des critiques de films, etc. Et avec l'élargissement de notre audience, nous avons progressivement attiré d'autres amis talentueux, tels que Cheng Bo, notre directeur technique, Nina, responsable des interviews, Ningyu, responsable du podcast,
1: Siqi.
2: Xiaohang et Shiqiang, responsable de la traduction, etc. Donc, si vous voulez, il y a à peu près 7 membres principaux de notre équipe, y compris Xavier et moi. Et ainsi, outre les actualités cinématographiques, les critiques et les traductions, nous avons également ajouter des rubriques telles que les interviews lors des festivals de cinéma, le podcast et les projections des courts-métrages. Et après la création officielle de notre association, nous avons commencé à recruter des stagiaires pour gérer l'association de manière plus professionnelle. Au fil du développement de notre association, nous avons attiré de nombreux talents du monde entier. Par exemple, nous avons maintenant des stagiaires issus des prestigieuses écoles nord-américaines telles que l'Université de Stanford, l'Université de Columbia et New York Film Academy. Donc, ils viendront étudier à Paris dans le courant de l'année et souhaitent rejoindre notre association pour faire des stages. Et actuellement, nous avons plus de 10 000 abonnés sur WeChat et plus de 36 000 abonnés sur Weibo. Et en outre, nous avons des comptes sur Xiaohongshu, Instagram, Bilibili, Himalaya, ainsi que le site de notre association.
1: Tous les followers sont les Chinois qui vivent en France, c'est ça?
2: Oui, nos principaux abonnés et followers sont les Chinois qui habitent en France et surtout les étudiants qui font leurs études en France. Mais on a
3: Oui.
2: aussi des abonnés français, je pense. De plus, nous avons aussi un réalisateur espagnol dans notre association. Il s'appelle Bernardo. Et en fait, on a fait la connaissance avec lui il y a 2 ans lors d'un festival de Cannes. Il travaille à Paris pour une entreprise cinématographique. Et donc, il a continué à nous écrire régulièrement des critiques des films en anglais pour chaque semaine. Et puis, nous l'avons traduit en chinois. Parmi ses critiques, par exemple, il a écrit une critique pour le film qui s'appelle Titane, qui a gagné la Palme d'Or. Donc, cet article a reçu de très bonnes critiques et nous sommes devenus des amis. Et pour l'instant, il est en train de réaliser son premier film. Ouais. Et nous voulons aussi le revoir très bientôt et aussi collaborer avec lui après.
3: Oui, bien sûr. En fait, notre association est également devenue une plateforme pour de nombreux

0: gère chaque année, comme il a dit que nous permettons de couvrir les festivals de cinéma et organiser des activités culturelles quotidiennes. En fait, par exemple, l'année dernière, nous avons émené 37 stagiaires avec nous au Festival de Cannes. Et cette année, on aura 21 stagiaires à Cannes aussi. Et du coup, les followers sont beaucoup chinois qui vivent en Europe, pas juste en France. C'est toujours au festival, ils viennent partout.
1: Oui, si je me souviens bien, parmi les stagiaires, il y avait aussi une fille française, en fait. Et elle fait ses études de chinois à Inalco. Et du coup, oui. Elle nous a aidé à faire des interviews et aussi des traductions. Oui, c'était super intéressant.
2: Voilà, c'était le premier épisode de notre interview réalisée avec les deux jeunes créateurs de l'association Naikuan Film. Restez avec nous.
3: Voilà, on prend une pause musicale et on se retrouve jusqu'après pour notre rubrique « Pourquoi la dynastie des Tang nous fascine ?»

0: 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Maintenant, la rubrique « Pourquoi la dynastie des Tang nous fascine ?» Dans cet épisode, nous allons voir comment les Japonais, obsédés par le succès de la dynastie des Tang, ont massivement importé sa culture chez eux.
1: Pourquoi la dynastie des Tang nous fascine ? Dans cette série de podcasts, nous allons redécouvrir la dynastie des Tang et essayer de comprendre comment cet empire est devenu le plus prospère, international et innovateur pays du monde, en léguant à l'humanité le riche patrimoine qui nous est parvenu jusqu'à aujourd'hui. Épisode 7, le jeu d'imitation. Dans le podcast précédent, nous avons appris à quel point les Japonais étaient fascinés par la dynastie des Tang. Non seulement ils voulaient apprendre des Tang, mais ils voulaient aussi acheter chez eux, même si le Japon était très pauvre et arriéré par rapport à la Chine, et n'avait pas grand-chose à proposer aux Tang en échange. La seule chose que les Japonais pouvaient proposer aux Chinois étaient les pépites d'or. Cependant, ces pépites étaient petites et contenaient beaucoup d'impuretés, ce qui faisait baisser leur valeur. Il leur en fallait une grosse quantité pour pouvoir acheter ce qu'ils voulaient.

Des Tang, l'empire souffrait de guerres internes. Les échanges officiels entre le Japon et les Tang ont cessé, les Japonais mettaient fin à leurs achats coûteux chez les Tang. Pourtant, les liens entre les deux pays n'ont pas été coupés, au contraire, ils sont devenus plus étroits et plus diversifiés. Le Japon a cessé d'envoyer les délégations officielles vers la Chine, hommes d'affaires et moines, quant à eux, se déplaçaient librement entre les deux pays et ont entretenu les échanges de cultures et de biens. Le bouddhisme a joué un rôle majeur dans la communication entre le Japon et la Chine à l'époque des Tang. Avant cette époque, cette religion assimilée par les Chinois s'était déjà répandue dans l'Asie de l'Est et du Sud-Est, dont le territoire du Japon. Un coup d'œil sur le bouddhisme japonais nous permet de trouver des similitudes avec celui pratiqué en Chine. Par exemple, la fonction spéciale des miroirs. En Chine comme au Japon, les miroirs étaient perçus comme un outil pour chasser les mauvais esprits, un objet mystérieux. Pour certains religieux, ils peuvent attraper l'ombre du dieu qui est invisible en général. Dans les sanctuaires japonais, le vermillon est une couleur dominante. De nombreux ponts au milieu des montagnes et des rivières sont aussi peints en vermillon. Pour pas mal de gens, cette couleur est typiquement japonaise. En fait, il s'agit d'une couleur populaire et symbolique du royaume de Chu, dans la Chine antique d'il y a plus de 2000 ans. Bien avant la dynastie des Tang, les colons chinois avaient emporté leur culture et religion au Japon. Ils s'étaient installés sur l'archipel et ont commencé à pratiquer les technologies qui leur étaient familières, comme la métallurgie et la maroquinerie. Parmi eux, la famille Sema, en pinyin chinois, Shiba, transcription phonétique japonaise. Shiba Datto est le premier moine du Japon. Il a diffusé le bouddhisme au Japon, où cette religion a finalement été soutenue par la famille régnante. Mais les moines étaient jusqu'ici considérés comme des moines sauvages ou des autodidactes, parce qu'ils n'avaient pas observé les cérémonies et les rites pour leur ordination. Ce n'est qu'à l'époque des Tang que le Japon a décidé de renforcer le bouddhisme par des mesures protocolaires. Les moines de

voyage en mer vers l'est du grand bonze de la dynastie Tang. Il lui a fallu au total une dizaine d'années pour finalement atteindre le Japon. Dianzhen a séjourné dans ce pays pendant 10 ans, durant lesquels il a fait entrer dans les ordres des membres de la famille régnante, dont l'empereur et l'impératrice. Il a donné des cours et fait construire des temples, dont le Doshodaiji dans la ville de Nara. C'est d'ailleurs là où il repose. Son héritage est énorme, l'introduction des règles et de règlements qui met le bouddhisme japonais sur la bonne voie et la construction des temples au style Tang. Encore une preuve de l'influence des Tang au Japon. Non seulement la religion des Tang a été absorbée par le Japon, mais aussi la pensée et les compétences des Tang. De nombreux touristes chinois, lorsqu'ils visitent le Japon, disent qu'ils se sentent chez eux. D'où vient ce sentiment ? En 710, la ville de Nara devint la première capitale permanente du Japon, un symbole de centralisation politique. Le plan de la capitale est en forme de quadrillage, avec le palais situé à l'extrémité nord de la ville et donnant vers le sud, où s'étalent les différentes zones de la ville. Pour les gens de l'Empire des Tang, cela aurait été familier, car les Japonais se sont en effet inspirés de leur capitale, la ville de Chang'an, pour construire la leur. Selon la cosmologie traditionnelle chinoise, le palais du souverain ressemble à l'étoile polaire. En dominant la capitale, le souverain fait appliquer ce qui est dans le palais céleste. Ensuite, les palais, temples et pagodes ont tous de larges avant-toits, une caractéristique de l'architecture de la dynastie des Tang. L'un des bienfaits de cet amour pour les Tang, c'est la riche collection d'objets soigneusement conservés par les empereurs et impératrices japonais, épris d'art, de calligraphie et de poésie chinoise. La plupart de ces objets se trouvent au temple Todaiji, dans la ville de Nara. Face à ces objets, exposés seulement une vingtaine de jours chaque année en automne, on a l'impression d'être face à une vaste collection d'objets d'art des Tang, rassemblés par un grand passionné. On y trouve notamment un pipa à 5 cordes. Le pipa est un instrument de musique à cordes pincées traditionnel chinois. De nos jours, les pipas sont généralement à 4 cordes. Cependant, le pipa à 5 cordes était plus courant à l'époque des Tang. Cet instrument de musique est fait en bois de rose et incrusté de coquillages formant un motif de chèvrefeuille. Au total, des dizaines de matériaux précieux ont été utilisés dans sa fabrication. Très probablement, il a été fabriqué en Chine et a voyagé jusqu'au Japon, car un instrument de musique si précieux et sophistiqué était quand même rare au Japon à l'époque. L'histoire nous dit qu'un haut fonctionnaire japonais s'est rendu dans la Chine des Tang pour apprendre la musique. Il est allé étudier auprès d'un éminent joueur de pipa, ce maître l'appréciait beaucoup et lui a donné des cours gratuits. Il a même proposé à ce fonctionnaire étranger d'épouser sa fille. Ce pipa pourrait être un cadeau du maître chinois à son disciple japonais. Deuxième possibilité, il s'agirait d'un cadeau offert par les empereurs des Tang aux amis japonais, souvent chaleureusement accueillis à la cour. Des indices montrent le lien fort entre la Chine et le Japon à l'époque des Tang. Ces indices, on peut les trouver dans des choses courantes, mais aussi dans des endroits qui pourraient vous surprendre. Par exemple, dans la langue japonaise, on trouve des mots dont l'origine se trouve dans le chinois utilisé dans la région centrale. Ces mots sont probablement entrés dans la langue japonaise par les chants des bouddhistes dans les temples. Les salles séparées par les portes coulissantes sont apparues d'abord en Chine sous la dynastie des Tang. De nos jours, les gens considèrent le kimono comme la mode japonaise. Il suffit de regarder les peintures murales datant de la dynastie des Tang pour comprendre qu'il s'agit en fait d'un habit de l'époque. Toutes les femmes portaient une robe, comme le kimono porté par les dames japonaises d'aujourd'hui. D'ailleurs, tous les styles qu'on a aujourd'hui existaient déjà à l'époque des Tang. Même les styles audacieux montrant les épaules, le ventre ou les jambes. Les emprunts délibérés à la Chine ont atteint leur apogée au 8e siècle. Les villes ont été reconstruites selon le plan d'urbanisation des Tang, tandis que les terres ont été nationalisées et réattribuées aux paysans selon la pratique chinoise. Mais les emprunts restaient les emprunts.
Ils sont comme une couche de maquillage ou de déguisement.

0: L'empereur japonais n'a jamais été aussi puissant qu'un souverain chinois. Rappelons qu'au Japon, les grandes familles aristocratiques contrôlaient le pays et qu'elles étaient de grands propriétaires fonciers. Le système d'administration des Tang n'allait jamais fonctionner au Japon pour cette même raison. Au sommet de la pyramide sociétale, les meilleurs emplois étaient détenus par des clans puissants. Les gens du peuple ne pouvaient qu'accéder aux postes inférieurs. Ils ont peut-être construit des bâtiments de style Tang, importé les rituels de la cour chinoise, introduit le bouddhisme, mais ces choses-là ne se sont jamais ancrées dans leur culture. Au bout d'un certain temps, à part quelques moments de reconnaissance, l'obsession s'estompe, le Japon retombe relativement dans son isolement. Mais il est indéniable que la Chine des Tang a laissé tellement de traces au Japon qui sont encore visibles aujourd'hui. Certaines sont restées intactes, d'autres ont été localisées et revêtent des caractéristiques japonaises. Ainsi, la dynastie Tang a laissé une marque sur la culture du Japon. Un remerciement spécial à Sanlien Zhongdu pour son aide dans la création du contenu de cette émission. Merci de votre aimable attention et à la prochaine.
1: On prend une pause musicale et on se retrouve juste après pour notre rubrique « Gourde chinois ».

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3: Salut à tous pour une nouvelle édition de notre cours de chinois. J'espère que vous avez bien révisé depuis la dernière fois et que vous commencez un peu à vous débrouiller.
1: Dans la leçon précédente, nous avons appris les expressions sur les rendez-vous. Aujourd'hui, avant de commencer le sujet, les conversations téléphoniques, révisons un peu le cours précédent.
3: Bien sûr. Alors, pour dire en chinois « allô », c'est de la part de qui ? On dit « 喂，请问是哪位？ »« 喂，请问是哪位？ »« 喂 », c'est un mot de salutation qui signifie « allô » en français. « 请问 » signifie « puis-je demander ?»«
1: Je »
3: signifie « être ».«
1: 哪位？ »
3: Quelle personne ?
1: Et allô, c'est de la part de qui ?
3: En chinois, 请问是哪位?
1: Voilà, on va prendre un autre exemple. Quand et où nous rencontrons-nous ?
3: Pour dire cela en chinois, 我们几点见面? 在哪儿见面? Allez, 我们几点见面? 我们几点见面?
1: 我们几点见面?
3: 在哪儿?
1: 在哪儿见面?
3: 我们 signifie nous.
1: 我们
3: À quelle heure? 几点? 我们几点见面?
1: 我们几点见面?
3: 我们几点见面?
1: 我们几点见面?
3: 在哪儿见面?
1: 在哪儿见面?
3: 在哪儿 signifie où.
1: 在哪儿?
3: Et si tu veux demander aux amis quand serez-vous libre, tu peux dire 你什么时候有空?
1: 你什么时候有空?
3: 你什么时候?
1: 你什么时候?
3: 有空?
1: 有空?
3: 什么时候 veut dire quand?
1: 什么时候?
3: 有空 veut dire avoir du temps libre.
1: 有空?
3: Quand seras-tu libre? 你什么时候有空?
1: 你什么时候有空?
3: Encore une fois, 你什么时候有空?
1: 你什么时候有空?
3: Très bien, écoutons le dialogue en entier.
4: 对话
2: 1。喂，请问是哪位？
4: 我是王龙。对话 2。你什么时候有空？
2: 周末。我们一起吃饭好吗？ 可以。对话 3。我们几点见面？ 在哪儿见面？
4: 晚上8点，在北京饭店。Bon,
3: c'est tout pour la révision. Maintenant, on va aborder les principaux points du cours d'aujourd'hui.
1: Allô, je cherche à joindre le responsable Liu. Est-ce qu'il est là? Quand reviendra-t-il? Et demandez-lui de me rappeler, s'il vous plaît. C'est ce que nous allons voir aujourd'hui.
3: Et pour dire tout ça en chinois, ouais. 刘经理在家吗? 他什么时候回来? 请他给我回个电话。
1: Voilà, comme d'habitude, moi qui suis pas un très bon élève, tu vas essayer de me décomposer ça, de me décomposer ces trois phrases pour bien me les faire répéter.
3: Alors, la première phrase. 喂,刘经理在家吗?
1: 喂,刘经理在家吗?
3: 喂,刘经理在家吗?
1: 喂,刘经理在家吗?
3: Ce qui veut dire littéralement « Bonjour, est-ce que Monsieur Liu est là ?» Liu Jingli veut dire « Monsieur le directeur Liu ». Liu Jingli.
1: Liu Jingli.
3: Oui, Liu, c'est le nom de famille. Jingli signifie « directeur ». On les met ensemble et cela donne « Monsieur le directeur Liu ». Liu Jingli.
1: Liu Jingli.
3: Liu Jingli.
1: Liu Jingli.
3: Très bien. « Zai » est la préposition dans le sens de « à » ou « dans ».« Zai ».«
1: Zai ».«
3: Zai jia », »« être à la maison » signifie « être chez lui ».«
1: Zai jia ».«
3: Ma » à la fin de la phrase représente une interrogation. « Ma ».«
1: Ma ».«
3: Bonjour, est-ce que monsieur le directeur Liu est là ?»« Oui, Liu Jingli zai jia ma ?»«
1: Oui, Liu Jingli zai jia ma ?»«
3: Oui, Liu Jingli zai jia ma ?»
1: 喂，刘经理在家吗？
3: 刘经理在家吗？
1: 刘经理在家吗
3: ？Très bien. Écoutons maintenant le premier dialogue.
4: 对话一。
5: 喂，刘经理在家吗？
4: 他不在家。
3: La réponse est négative parce que Monsieur Le n'est pas là à présent. Si vous voulez savoir quand il revient, vous demandez 他什么时候回来。
1: Ok, bon, elle est un peu longue cette phrase encore. On va essayer de la décomposer.
3: Bien sûr, 他 signifie il.
1: 他
3: 什么时候 ça veut dire à quelle heure.
1: 什么时候
3: 回来 veut dire revenir.
1: 回来
3: Quand il revient, 他什么时候回来
1: 他什么时候回来
3: 他什么时候
1: 他什么时候
3: 回来
1: 回来
3: 他什么时候回来
1: 他什么时候回来
3: OK, maintenant, deuxième dialogue.
4: 对话二。
5: 他什么时候回来
4: 我也不知道。
1: Alors maintenant, comment dit-on en chinois, dites-lui de me rappeler, s'il vous plaît.
3: Tu peux dire comme ça, 请他给我回个电话。
1: OK, là je crois que la décomposition de la phrase s'impose encore.
3: Volontiers, 请, s'il vous plaît.
1: 请。
3: 他 signifie il.
1: 他。
3: 给,

0: dans le sens de donner.
1: Gay.
0: 我 désigne moi.
1: 我.
0: 回个 电话, rappelez-moi.
1: 回个 电话.
0: 回个 电话.
1: 回个 电话.
0: 回 veut dire littéralement répondre.
1: 回.
0: 回.
1: 回.
0: 个 un coup.
1: 个.
0: 电话 téléphone.
1: 电话.
0: 回个 电话 veut dire rappeler quelqu'un.
1: 回个 电话.
0: Je répète, 回个 电话.
1: 回个 电话.
0: Bon, maintenant on va essayer de dire la phrase entière. 请他给我回个 电话. 请他.
1: 请他.
0: 给我.
1: 给我.
0: 回个 电话.
1: 回个 电话.
0: 请他给我.
1: 请他给我.
0: 回个 电话.
1: 回个 电话.
0: 请他给我回个电话。请他给我回个电话。 Très bien.
2: 请他给我回个电话。好的。我的电话是 876-5321。好的,我一定转告他。OK,
3: c'était le troisième dialogue, et comme d'habitude, avant de l'apprendre, on va passer en revue les nouvelles phrases et les expliquer. Je parle en français, et toi, tu me parles en chinois.
0: OK.
3: La première phrase, allô, est-ce que le directeur Liu est là?
0: Oui, Liu Jingli, zai jia ma?
3: Très bien, et maintenant la deuxième, s'il n'est pas là, je voudrais savoir quand est-ce qu'il revient. Comment tu dis ça en chinois?
0: Ta, shenme shi hou, hui lai?
3: Et comment lui demander de me rappeler?
0: Qing ta, gei wo, hui ge dian hua.
3: Parfait, maintenant je vois que je peux avancer un petit peu et me débrouiller au téléphone lorsque quelqu'un est absent. Voilà, maintenant on se réécoute le dialogue en complet.
4: 喂, 刘经理在家吗?
5: 他不在家。
4: 他什么时候回来?
5: 我也不知道。
4: 请他给我回个电话。
5: 好的。
4: 我的电话是 876-5321。
5: 好的, 我一定转告他。
0: Bon, c'est tout pour le cours d'aujourd'hui. Maintenant, un peu de culture.
3: Ok, les Chinois aiment les chiffres pairs, soi-disant signes de chance et de bonheur, en particulier le chiffre 8, qui a la particularité pour la province du Guangdong de se prononcer de la même manière que Fa, l'enrichissement, qui est toujours considéré comme un bon signe. Quand les Chinois choisissent leur numéro de téléphone ou d'autres numéros, ils essaient souvent de prendre le chiffre 8. Il en va de même pour le chiffre 6, qui désigne, toujours en Chine, se dérouler dans de bonnes conditions, donc un signe de bon augure. De nombreux Chinois choisissent la date avec le chiffre 6, notamment pour leur mariage. Par contre, le 4, ayant la même prononciation que ce, la mort, est pour les Chinois l'équivalent du 13 chez les Occidentaux.
0: Bon, ainsi s'achève notre cours d'aujourd'hui. Comme d'habitude, on se quitte avec un petit test.
3: Alors, comment dit-on en chinois? Dites-lui de me rappeler, s'il vous plaît. Au revoir et à la prochaine.
0: À la prochaine.
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La Chine a enregistré une moyenne quotidienne de 2,21 millions de voyages entrant et sortant pendant la semaine de congé de la fête nationale de cette année, qui s'est achevée mercredi en hausse de 6,7% en glissement annuel. Les autorités d'inspection des frontières à l'échelle nationale ont enregistré un total de 15,46 millions de voyages entrant et sortant au cours de la semaine de congé, a indiqué jeudi l'Administration nationale de l'immigration dans un communiqué.

0: Des chercheurs d'institutions chinoises et britanniques ont développé un système de recharge sans fil pour les véhicules à énergie nouvelle avec une efficacité de conversion supérieure à 98%. Le système pourra soutenir l'utilisation à grande échelle de véhicules autonomes et a un potentiel dans des secteurs tels que le transport ferroviaire, les robots industriels et les aéronefs à basse altitude. Une solution de recharge entièrement automatisée qui ne nécessite pas d'intervention manuelle est considérée comme la clé du déploiement commercial des véhicules autonomes. Le transfert inductif d'électricité est largement considéré comme une voie idéale pour une telle charge. Le satellite Smile, fruit d'une collaboration sino-européenne, a publié récemment sa première série d'images et de données scientifiques alors qu'il entamait ses opérations scientifiques régulières. Parmi ces images figure la première image panoramique continue des aurores boréales qui en révèle la structure fine sur de longues périodes. Une autre image montre les vestiges lumineux d'une étoile qui a explosé à environ 160 000 années-lumière. Le satellite a également recueilli les premières mesures haute résolution des champs magnétiques et des ions dans l'orbite très élevée de la Terre. Ces données aideront les chercheurs à mieux comprendre comment l'activité solaire influence l'environnement spatial terrestre. Le plus long tunnel routier sous-marin de Chine a achevé vendredi dernier tous les travaux de creusement à l'aide d'un tunnelier à bouclier lorsque celui-ci a atteint la position prévue à une profondeur de 105 mètres sous la surface de la mer dans la baie de Jiaozhou, dans la province orientale du Shandong, selon la China Railway Construction Corporation Limited. Le deuxième tunnel de la baie de Jiaozhou à Qingdao reliera la zone urbaine principale de Qingdao à la nouvelle zone de la côte ouest de Qingdao. Ce projet de 17,48 km comprend un tronçon de tunnel principal de 14,37 km, composé de deux tunnels principaux et d'un tunnel de service central, avec trois voies dans chaque sens et une vitesse de conception de 80 km/h. Alors que les destinations touristiques à travers la Chine explorent de nouvelles façons d'attirer les visiteurs, Hengdian, surnommé le Hollywood chinois, a renversé les rôles, transformant les touristes de simples spectateurs en acteurs. Pendant les congés de la fête nationale du 1er au 7 octobre, il est devenu courant de voir des touristes payer pour jouer dans de courtes séries à Hengdian dans la province chinoise du Zhejiang. Hengdian a attiré plus de 9 millions de visiteurs au cours du premier semestre de cette année. Aux heures de pointe, plus d'une centaine de personnes s'inscrivaient chaque jour pour l'expérience de mini-série. Les visiteurs peuvent choisir parmi plus de 40 scénarios. Une mini-série en solo est proposée à partir de 218 yuan, environ 32 $, et une formule complète comprenant maquillage et coiffure professionnelle coûte 388 yuan. 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
3: Bienvenue à Cogito. Ces derniers temps, certaines économies occidentales, soucieuses de préserver la compétitivité de leurs industries et de leur part de marché, ont politisé les questions économiques et commerciales en propageant des rhétoriques erronées telles que la surcapacité de production chinoise ou le choc chinois 2.0 et en utilisant ces arguments comme prétexte pour adopter diverses mesures protectionnistes. La Chine, quant à elle, tire parti des atouts de son marché, du développement de ses industries et des progrès scientifiques et technologiques pour offrir au reste du monde davantage de dividendes du marché, du développement et de l'innovation.

passion, créant ainsi et continuellement les opportunités chinoises 2.0. Quand on parle surcapacité, aucun consensus mondial n'existe à ce sujet. On s'appuie généralement sur le taux d'utilisation des capacités de production, mais il convient de tenir compte des spécificités de chaque pays. Selon les instituts de recherche, ce taux se situe en moyenne entre 75% et 80% pour les économies développées ou à forte croissance, et entre 50% et 64% pour les pays moins développés. En 2025, le taux d'utilisation des capacités de grandes entreprises industrielles chinoises s'est élevé à 74,4%, une valeur située dans une fourchette raisonnable. Toutefois, pour des motifs géopolitiques et protectionnistes, certaines économies adoptent une définition simpliste, mécanique et trop générale de la surcapacité, cherchant ainsi à freiner le développement de la Chine et à faire obstacle à une coopération économique et commerciale internationale normale. Prenons l'exemple de l'argument erroné selon lequel les subventions industrielles chinoises entraîneraient une surcapacité. Les rapports de la CNUCED montrent que ces 5 dernières années, les politiques de soutien à l'industrie se sont multipliées dans le monde, subventions à la recherche et au développement, avantages fiscaux, prêts à faible taux d'intérêt sont des pratiques internationales courantes pour encourager les industries émergentes. La Chine, quant à elle, a toujours strictement respecté les règles de l'OMC et s'est engagée à mettre en place un système de subventions conforme aux pratiques internationales, en perfectionnant sans cesse ses politiques en matière de conformité, de rigueur scientifique et de transparence. Par ailleurs, ces subventions s'appliquent de manière égale à tous les acteurs du marché. Dans le cadre de programmes de renouvellement des biens de consommation, la Chine veille à l'égalité de traitement entre entreprises nationales et étrangères, ce qui permet aux sociétés à capitaux étrangers de participer activement et d'en bénéficier au même titre que les autres. Plus important encore, les avancées technologiques et la position de leader dont jouissent de nombreux secteurs en Chine sont le fruit d'un long processus de recherche et développement nécessitant des investissements considérables et non le simple résultat de subventions gouvernementales. Autre exemple, certains pays occidentaux, notamment les États-Unis, assimilent l'important excédent commercial de la Chine en biens à une surcapacité de production. Cet argument ne tient pas la route. En tant que grand pays responsable, la Chine n'a jamais cherché délibérément un excédent commercial. La croissance de ses exportations résulte à la fois des économies d'échelle et du renforcement de sa capacité d'innovation, mais aussi des besoins des différents pays en matière de transition écologique et de développement industriel. Du point de vue de la répartition des bénéfices commerciaux, l'excédent est en Chine, mais les bénéfices profitent à toutes les parties. En 2025, les entreprises à capitaux étrangers représentaient 27% des exportations chinoises et 16% de l'excédent commercial, avec des taux de croissance de l'excédent et des bénéfices supérieurs à ceux des entreprises locales. De plus, la Chine affiche un déficit dans le commerce des services et les bénéfices d'investissement. Globalement, l'excédent du compte courant représente environ 3,7% du PIB, ce qui se situe dans une fourchette jugée raisonnable au niveau international. Certains pays occidentaux attribuent leurs difficultés, ralentissement de la croissance économique, retard dans la transformation industrielle au développement de la Chine, ce qui va à l'encontre des lois de l'économie. Si l'on suit la logique selon laquelle un excédent commercial important entraîne nécessairement une surcapacité, alors 80% des puces électroniques américaines sont destinées à l'exportation et environ 2/3 des avions commerciaux livrés par Boeing sont vendus hors d'Amérique du Nord. Ces secteurs et produits qui affichent des exportations massives et des excédents élevés devraient-ils pour autant être qualifiés de surcapacitaires?
En fin de compte, les difficultés de développement rencontrées par certaines économies occidentales résultent de la conjonction de multiples facteurs, profonde restructuration des chaînes d'approvisionnement mondiales, instabilité géopolitique, retard dans les réformes internes et non d'un quelconque choc industriel chinois. En réalité, en tirant parti des atouts de son marché, du développement de ses industries et des progrès scientifiques et technologiques, la Chine offre au reste du monde l'opportunité de la Chine 2.0, partageant les dividendes de son marché, de son développement et de son innovation. Aujourd'hui, les véhicules électriques, les batteries au lithium et les produits photovoltaïques chinois ne cessent de gagner en popularité à l'échelle mondiale, tandis que l'intelligence artificielle, la robotique et les médicaments innovants connaissent un essor fulgurant, contribuant de manière significative à la transition mondiale vers une économie verte et bas carbone, ainsi qu'au progrès technologique. Prenons l'exemple de la coopération économique et commerciale entre la Chine et l'Europe. Les deux parties sont respectivement la deuxième partenaire commerciale l'une de l'autre. Leurs industries présentent une forte complémentarité et les possibilités de coopération sont immenses. Depuis longtemps, les entreprises européennes des secteurs de la fabrication haut de gamme et des biopharmaceutiques, entre autres, se sont implantées en profondeur sur le marché chinois et en ont tiré des avantages concrets. Aujourd'hui, la Chine se démarque rapidement dans des domaines innovants tels que les énergies nouvelles, l'intelligence artificielle et l'économie numérique, créant ainsi de nouvelles opportunités pour l'approfondissement de la coopération industrielle et la mise en valeur des complémentarités entre les deux parties. La surcapacité est un phénomène dynamique propre à l'économie de marché. Les économies concernées devraient l'apporter de manière objective et dialectique en se fondant sur les lois économiques. Rejeter la responsabilité sur la Chine n'aide en rien à résoudre leurs propres problèmes. Surcapacité, choc chinois 2.0, ces arguments fallacieux ne trompent personne. Le développement de la Chine ne provoquera pas de choc, mais créera des opportunités 2.0 pour le monde entier.

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11: Bonjour à toutes et à tous, bienvenue dans Fréquence Afrique sur CGTN Radio. Les échanges et les connaissances mutuelles entre deux peuples sont cruciaux pour obtenir une relation bilatérale équilibrée. Et dans le monde épargonnaté d'aujourd'hui, est-ce qu'il suffit seulement de suivre les réseaux sociaux pour connaître un autre pays ? Comment faire pour faciliter une compréhension véritable entre différents pays ? Aujourd'hui, on va s'inspirer des exemples d'échanges entre la Chine et le Maroc. Voici tout de suite les détails.
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12: Et aujourd'hui, j'ai le plaisir.

0: De recevoir par visioconférence un panel d'invités allant de chercheurs aux professionnels et aux jeunes étudiantes. Et maintenant, je vais les présenter tout de suite. Et j'ai le plaisir de recevoir depuis Maroc Nasser Bouchipa, président de l'Association de coopération Afrique-Chine pour le développement au Maroc. Bonjour, Monsieur Bouchipa.
1: Bonjour, je suis très heureux d'être parmi vous, de participer à ce programme avec deux médias, marocains et chinois.
0: Effectivement. Et aujourd'hui, nous avons une invitée un peu spéciale. C'est un journaliste à la télévision marocaine Aldar, Myriam Hafiani. Bonjour.
2: Oui, bonjour. Je suis très contente d'être invitée par la CGTN. Merci.
0: Merci. Et depuis Beijing, j'ai le plaisir de recevoir Hicham Belazis, représentant en chef pour la Chine de l'Office national marocain du tourisme. Bonjour.
3: Bonjour madame, merci beaucoup pour votre invitation. Il me fait plaisir de représenter l'Office de tourisme pour cette émission.
0: Merci beaucoup. Et Chen Yingtao, étudiante à l'Université des langues étrangères de Beijing. Bonjour, bienvenue.
4: Bonjour.
0: Alors, je vais commencer par Monsieur Bouchipa. Et on sait que le Maroc et la Chine entretiennent des relations diplomatiques depuis 66 ans déjà. Et vous avez dédié votre carrière aux échanges entre les deux pays. Quel regard portez-vous sur l'état des lieux des échanges entre la Chine et le Maroc à l'heure actuelle?
1: La Chine possède une expérience riche dans différents domaines qui sont intéressants, non seulement pour le Maroc, mais pour toute la région de l'Afrique de l'Ouest et du Nord, tels que l'agriculture des régions sahariennes, des régions arides, le traitement de l'eau, l'exploration minière. De plus, comme vous le savez tous, nos amis chinois se sont remarquablement démarqués dans le domaine de la mobilité électrique. À mon humble avis, la coopération avec la Chine pourrait être avantageuse pour le Maroc si un système de transfert de technologies et de connaissances est instauré. Cela pourrait se traduire en favorisant, par exemple, la création de joint ventures, comme nous avons fait entre les sociétés chinoises et marocaines, tout en impliquant les universités locales, les établissements d'enseignement supérieur, de formation professionnelle et aussi les centres de recherche dans tous les projets de partenariat. Il y a aussi un autre aspect, qui est la coopération triangulaire entre la Chine, les pays européens et le Maroc, qui a été souligné par, son Excellence le ministre des Affaires étrangères marocain, lors des travaux du Forum sur la coopération sino-africaine, qui est tenu récemment à Pékin. Dans cette perspective de coopération triangulaire, les entreprises chinoises garantiront une ouverture à l'échelle internationale grâce à la stabilité dont jouit le royaume, à la position stratégique et à bien d'autres avantages concurrentiels. Les participants européens pourront profiter des sources de financement chinoises ainsi que de l'énorme marché, l'accès à l'énorme marché chinois. Et évidemment, le Maroc renforcera davantage sa compétitivité en attirant des investissements étrangers directs de qualité supérieure. Et d'après mon expérience en Chine de plus de presque 30 ans, c'est précisément la philosophie d'ouverture que la Chine avait adoptée au début des années 80 et des années 90 et qui a été bénéfique pour tous les acteurs impliqués.
0: C'est très intéressant ce que je peux retenir de ce que vous dites. Il y a une chose, c'est d'ouverture, et non seulement d'ouverture d'un pays ou d'une industrie, mais une ouverture d'esprit peut-être qui est essentielle pour connaître une autre culture, n'est-ce pas? Je sais pas.
1: Exactement, et d'ailleurs je salue cette initiative aujourd'hui entre la CGTN et ALTA, deux médias marocains et chinois. C'est ce type d'initiative qui vont contribuer à renforcer l'initiative d'ordre culturel qui permettront de renforcer davantage les relations bilatérales.
0: Les échanges sont effectivement très importants, peu importe sous quelle forme. Il faut qu'on commence, il faut qu'on prenne l'initiative, justement. Alors, donc, je vais retourner vers Hicham. Vous travaillez dans l'industrie du tourisme et vous avez récemment organisé votre premier événement avec les médias chinois. Quels sont les résultats?

0: et quelles sont vos attentes pour le futur?
1: Alors oui, effectivement, j'ai eu le plaisir d'organiser ma première rencontre avec les médias chinois depuis la réouverture de la représentation ici en Chine. C'était une grande opportunité pour moi personnellement comme représentant de l'Office du tourisme de présenter déjà la marque Maroc dans sa nouvelle identité visuelle et de marque. On parle désormais de Kingdom of Light. Et donc, c'était l'occasion pour moi d'exposer la richesse de la destination, ses multiples facettes. C'était l'occasion aussi d'annoncer, de faire des annonces, je dirais, pour les prochaines étapes, notamment la réouverture de la ligne Casablanca-Pékin. C'était aussi une opportunité de faire un bilan des réalisations qui ont été faites. Donc, je voudrais aussi souligner une annonce importante qui a été faite, c'est l'ouverture justement de deux nouveaux comptes réseaux sociaux chinois, Visite Morocco, en local. C'est une première en fait. Malheureusement, on n'avait jamais diffusé notre marque au sein des réseaux sociaux chinois. Donc, c'était l'occasion d'annoncer l'ouverture de ces deux comptes sur WeChat et sur Little Red Book. Et l'objectif, c'est justement de disposer de notre propre compte institutionnel via le canal digital, pouvoir justement faire connaître notre marque auprès d'un public cible beaucoup plus large, faire connaître justement des destinations qui n'ont jamais été intégrées dans les circuits traditionnels de voyage organisés à partir de la Chine, et bien évidemment, surtout de parler de tous les événements importants qui se passent au Maroc et qui malheureusement ne sont pas connus nécessairement. Je peux citer juste à titre d'exemple le Festival international du film de Marrakech ou bien le Festival international de la musique de Mawazine qui se tient annuellement à Rabat et qui est d'envergure internationale reconnue dans tous les marchés classiques. Donc finalement, c'est pour moi une opportunité majeure de faire exposer la destination. Voilà.
0: Oui, c'est très intéressant. Justement, on avait vu que le support de communication, le compte WeChat et les médias sont très importants. Donc moi, je vais tourner vers ma consœur marocaine, Myriam. Le rôle des médias est effectivement très important. Et vous, en tant que journaliste, vous avez fait de nombreux reportages en Chine. Vous avez séjourné en Chine pendant quelques mois pour visiter et pour faire le reportage. Quelles sont les expériences qui vous ont le plus marqué et en quoi la Chine se différencie-t-elle de ce que vous avez connu à travers d'autres médias avant d'arriver en Chine?
2: Donc, mon expérience en Chine a révélé un contraste frappant entre l'image véhiculée par les médias internationaux et la réalité sur place. Vraiment, j'ai été impressionnée par la modernité des infrastructures et l'innovation technologique, en particulier à Shanghai. J'ai également découvert la diversité culturelle dans des régions rurales où les minorités ethniques présentent leurs traditions malgré la modernisation rapide. Donc, ce qui m'a le plus marqué, c'est l'optimisme et la résilience des Chinois face aux défis, montrant une Chine complexe et bien sûr dynamique.
0: Effectivement, on voit que le voyage, ça apporte beaucoup d'éléments de réalité sur le terrain. Et Chen Yitao, vous avez voyagé au Maroc. Donc, racontez-nous un peu votre voyage au Maroc. Et donc, est-ce que l'image du Maroc est différente? Enfin, je pose un peu la même question que ce que vous avez entendu et vous avez imaginé avant d'arriver.
3: Oui, bien sûr. Merci de me donner la parole. Donc, il y a presque 6 ans, ma mère et moi, nous avons traversé le détroit à Gibraltar pour voyager au Maroc. Et ce pays m'a profondément marqué par sa culture exotique et sa diversité linguistique. Par exemple, la célèbre ville bleue, Chefchaouen, elle est peinte d'un bleu clair qui crée une atmosphère à la fois sereine et vibrante avec des souvenirs traditionnels tels que les tapis, les tissus, les bijoux, etc. Et d'après notre guide, ce genre de peinture se compose d'une lotion

0: anti-moustique. Et je dirais c'est vraiment une très bonne combinaison de la beauté et de l'utilité. De plus, ce qui m'a particulièrement touchée, c'est la capacité des Marocains de parler plusieurs langues. Par exemple, l'arabe, le darija, l'amazigh, le français, l'espagnol, etc., et même le chinois. Et en fait, je pense que j'ai entendu parler le chinois parmi les commerçants pour nous accueillir dans leur boutique, et c'est vraiment impressionnant. Et du coup, ces expériences a vraiment changé mes idées reçues sur ce pays. Auparavant, j'ai pensé que le Maroc est un peu dangereux parce que les femmes se cachent toujours dans des vêtements sans être vues. Mais en fait, les Marocains sont tout au contraire, ils sont très chaleureux et très énergétiques. Et ils m'ont invité à danser dans un petit restaurant traditionnel. Et c'est vraiment, vraiment intéressant.
1: ça donne vraiment envie d'y aller, Hicham. Je pense que vous avez de grands marchés devant vous.
2: 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On fait maintenant une pause en musique et on se retrouve juste après.

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6: Vous êtes toujours à l'écoute de Fréquence Afrique. Vous poursuivez avec notre questionnement sur comment faciliter la connaissance mutuelle. Des exemples d'échanges entre la Chine et le Maroc nous fournissent de belles illustrations.
7: Je vais continuer avec Monsieur Bouchiba, justement. Vous avez étudié, vécu à Beijing, Shanghai et Guangzhou. Et ça fait maintenant plus de 20 ans, n'est-ce pas? Au cours des années, il y aura certainement beaucoup de gens, de vos partenaires ou vos compatriotes qui vont vous poser la question sur la Chine. Donc, quelles sont les questions les plus récurrentes et quelles sont les réponses que vous les donnez le plus souvent?
8: Donc, pour les professionnels marocains, je leur explique principalement que le marché chinois présente un potentiel considérable et qu'il faudra s'y intéresser davantage en raison des grandes opportunités qu'il offre non seulement pour les produits marocains, mais aussi africains dans leur globalité. Il y a aussi d'autres opportunités d'investissement chinois ici au Maroc, car depuis la crise financière de 2008, et la Chine avait opté pour des secteurs à forte valeur ajoutée. Depuis lors, ces industries, ils ont considéré à se délocaliser dans d'autres pays d'Asie du Sud-Est, mais aussi d'Afrique, à l'instar de l'Éthiopie. Le Maroc, il offre des avantages concurrentiels qui sont concrètes. D'ailleurs, c'est un des pays qui a le meilleur environnement entrepreneurial en Afrique. Donc, de cette manière, je pense qu'il y aura, il y a déjà, nous sommes en train de vivre une vague d'investissements chinois au Maroc. Je demande à mes patriotes, je leur suggère qu'ils soient préparés, comme vous venez de souligner, du côté linguistique, culturel, pour mieux accueillir ces investissements et qui représentent pour notre pays aussi, comme vous le savez, le Maroc est co-hôte de la Coupe du Monde en 2030. Donc ces investissements chinois vont sûrement, certainement contribuer à l'essor de l'économie marocaine.
7: Ah, c'est vrai, ça me rappelle un élément important, c'est l'apprentissage d'une autre langue. Ça peut être un élément important pour favoriser les échanges, n'est-ce pas, M. Bouchiba? Comme vous parlez un excellent chinois.
8: Bien sûr, nous faisons partie de ce village mondial. Et une fois on apprend la langue de l'autre, on voit que, en fin de compte, il n'y a pas beaucoup de différences. On a les mêmes soucis, les soucis qu'on partage tous aujourd'hui, des guerres sans cesse. Ici en Afrique, nous souffrons aussi, comme la Chine d'ailleurs, de mouvements de séparatisme, de problèmes liés au climat, au changement climatique. Donc bien sûr, on partage beaucoup de soucis, mais aussi beaucoup de joie. Et personnellement, pour moi, mon passage en Chine, l'aventure qui dure d'ailleurs, ça a été un très beau voyage.
7: Effectivement, je suis tout à fait d'accord avec vous. Quand on apprend une langue étrangère, on voit que les soucis des êtres humains sont à peu près les mêmes. Hicham, je voudrais tourner vers vous. Vous travaillez actuellement en Chine et vous habitez à Pékin pendant pas très très longtemps. Pas aussi long que M. Bouchiba, bien sûr. Mais pouvez-vous nous partager un peu votre expérience de vie en Chine?
9: Pour répondre à votre question, j'aimerais dire que pour moi, personnellement, le fait de venir en Chine, c'était un choix motivé par des considérations aussi bien personnelles que professionnelles. Alors, j'ai eu la chance de rencontrer beaucoup de monde depuis le début, encore une fois à la fois sur le plan personnel et professionnel, et j'ai été agréablement surpris par l'accueil qui m'a été fait à tous les niveaux, que ce soit sur le plan, je dirais, relations professionnelles Alors j'ai trouvé une main tendue et une prédisposition de tous les partenaires à reprendre des relations commerciales avec le Maroc. Jusqu'à présent, j'ai réussi en partenariat bien sûr avec l'accompagnement d'une agence locale à réouvrir toutes les perspectives de développement, de partenariat. Il y a eu des contrats qui ont été signés, des événements qui ont été tenus. J'ai eu la chance de participer à un salon international de tourisme tenu à Shanghai le mois d'avril dernier, le mois de mai dernier. Par ailleurs, pour ce qui est des considérations personnelles, évidemment, je parlerai de la magnifique, je dirais, aventure culturelle, la découverte d'une nouvelle société. Même les référentiels ont été bousculés par rapport à ce qu'on sait en Europe, aux États-Unis, etc. Je suis quelqu'un qui a voyagé beaucoup. Donc, je peux vous dire que là, c'est une véritable expérience authentique. Et justement, comme a dit Madame Rim tout à l'heure, il y a une grosse différence entre ce qui est médiatisé et le réel de la Chine. Et là, c'est agréable justement de constater par soi-même toutes les différences culturelles, le niveau de développement et l'accueil des gens et la prédisposition à aider justement à ce que la position du Maroc revienne à sa juste place.
7: Je crois que vous avez souligné un point très important. Je voudrais justement discuter avec Myriam ensuite. C'est le rôle des médias. On voit que les images de la Chine auprès des Marocains ou l'image du Maroc auprès des Chinois dans cette image médiatisée et y a un grand écart entre ce qui était médiatisé et ce qui est vrai. Donc, et selon vous, en tant que journaliste, qu'est-ce que vous en pensez? Comment faire pour que les deux pays, les médias, peuvent jouer un rôle plus. Comment les médias peuvent mieux jouer son rôle pour favoriser les échanges entre les deux peuples.
3: Exactement, pour bien sûr favoriser les meilleures compréhensions entre les peuples, les médias doivent dépasser les clichés et offrir des perspectives nuancées sur les relatives, les réalités bien sûr sociales, culturelles et économiques. Cela implique une approche de terrain en donnant la parole aux citoyens. Et un exemple, bien sûr, des échanges concernant entre des pays comme la Chine et le Maroc. J'ai déjà fait un reportage sur la croissance des entreprises marocaines dans le domaine, bien sûr, de commerce. Donc, ce reportage, pour moi, a mis en lumière les collaborations entre les deux pays et les opportunités de coopération économique et culturelle, renforçant ainsi la compréhension mutuelle.
7: Alors, je tourne vers Tsai Yingtao. Vous êtes la jeune génération. Donc, quels sont les progrès que vous aimeriez voir dans le futur pour que les échanges soient plus fluides, voilà, pour vous, et est-ce que vous avez votre propre projet pour l'avenir, pour connaître davantage d'autres cultures?
10: Oui, je crois qu'aujourd'hui, la jeune génération est plus connectée que jamais. Et si vous avez l'occasion de visiter l'Université des langues étrangères de Pékin, c'est mon université, vous serez étonné de constater le nombre croissant des étudiants étrangers. Et cela n'existe pas seulement dans des universités langues, mais aussi dans les autres. Par exemple, je connais un étudiant marocain qui étudie l'informatique maintenant à l'université Tsinghua. Et nous croyons que c'est vraiment un excellent début pour favoriser les échanges interculturels entre les deux pays. Et nous aspirons à une éducation plus ouverte sur les autres cultures, à la mise en programme, à la mise de place des programmes d'échange et surtout à des coopération accrue sur les grands enjeux tels que les coopérations économiques, les coopérations environnementales, etc. Et quant à moi, j'ai toujours cette volonté de découvrir et de comprendre le monde et de rencontrer des personnes issues de diverses cultures. Et comme le dit un vieux dicton chinois,

0: moins, entre guillemets, superficielle que l'on trouve d'une façon plus récurrente. Comment on peut faire un voyage plus, entre guillemets, intéressant?
1: Donc moi, personnellement, ce que je considère, c'est qu'il faut envisager un effort de part et d'autre. C'est-à-dire, d'une part, les voyagistes ici en Chine sont appelés à innover leur circuit, à considérer, je dirais, changer ce modèle, je dirais, industriel de voyage vers le Maroc. Il y a énormément d'opportunités et d'attractions et de richesses culturelles qui intéressent nécessairement et fondamentalement les touristes chinois. Sauf que pour l'instant, tant que c'est canalisé dans un voyage classique et fait par avance, ça limite l'expérience. Ensuite, je pense qu'il y a aussi un effort à faire au niveau de la composante locale. C'est-à-dire que les organisateurs du voyage au Maroc, je parle des Marocains évidemment, des hôteliers, des agences de voyage, je pense qu'ils doivent faire l'effort de comprendre ce touriste chinois et de mettre en place un dispositif qui lui est adapté. Je donne un exemple. Par exemple, si on arrive dans une ville quelconque, un hôtelier de la place et serait peut-être judicieux de mettre un code QR au sein des chambres qui sont réservées à la clientèle chinoise pour que les touristes de passage prennent connaissance de toutes les attractions de la ville, des commodités de l'hôtel, éventuellement des attractions ou des activités qui sont organisées dans cette ville, de manière à ce que le touriste de passage soit intéressé à soit prolonger son séjour ou bien à vivre cette expérience. De cette manière, il va aller plus en profondeur par rapport à la destination. Et c'est imaginant que ça se fasse à travers plusieurs points de passage, donc l'expérience serait évidemment beaucoup plus élargie et beaucoup plus profonde. Je dirais aussi, il y a lieu d'envisager l'immersion culturelle aussi dans ce sens, c'est-à-dire utiliser la technologie, l'intelligence artificielle qui pourrait aider sensiblement à aller au-delà et à, par exemple, à visiter des musées virtuellement, c'est-à-dire mettre en place des supports linguistiques adaptés à la clientèle chinoise pour leur permettre de mieux s'approfondir dans n'importe quelle destination visitée.
0: Il faut avoir le cœur posé, je crois, avant de voyager, de vraiment un peu lire peut-être plus sur le pays et de connaître ce qu'on veut voir au pays. Je pense que c'est très
1: Exactement.
0: important. Alors, Monsieur Bouchipa, quelles sont vos attentes vers l'avenir, puisque maintenant, il avait beaucoup de mécanismes d'échange, surtout entre les jeunes qui ont été mis en place. Est-ce qu'il y a des mécanismes que vous trouvez satisfaisants?
2: À notre niveau, au niveau de l'association de coopération Afrique-Chine pour le développement, nous souhaitons que le forum qui a été tenu à Pékin récemment sur la coopération sino-africaine, le FOCAC, puisse apporter des résultats plus approfondis en matière, bien sûr, ce qui nous intéresse, la paix et la sécurité, en matière de lutte contre le séparatisme que nous avons hérité, comme la Chine d'ailleurs, du temps du colonialisme, et bien entendu de partage des connaissances dans les deux sens. J'ai été très honoré parce que nous avons lancé depuis 2016 des projets de partenariat entre le Maroc et la Chine très réussis et qui sont devenus maintenant une référence pour d'autres pays africains et arabes. Je cite les projets de partenariat de dessalement d'eau de mer qui sont en ce moment en train de contribuer à alléger les effets dure de cette sécheresse qui dure dans toute la région de la Méditerranée depuis presque 6 ans. Nous avons aussi des projets réussis en matière d'exploration minière et ce dans des zones qui sont précaires. Donc, nous sommes en train de contribuer à aider ces populations à améliorer leur style de vie. Parallèlement, en tant que chercheur à l'université Sun Yat-sen, nous souhaitons que la Chine, grâce à des actions concrètes, partage davantage son expérience unique en matière de modernisation, et c'est justement ce qu'a souligné Son Excellence le président Xi Jinping, notamment dans des domaines socio-économiques qui nous concernent, comme ce que je viens de citer, le traitement de l'eau, le dessalement, ou bien d'autres projets générateurs de revenus pour les populations locales. La réussite du partenariat marocain-chinois est suivie de près par tous nos amis en Afrique de l'Ouest. Nous sommes en

0: contact direct avec nos amis en Mauritanie, au Sénégal, en Côte d'Ivoire, et la Chine et l'Afrique sont en train maintenant au Maroc de mettre en place des mécanismes, comme vous avez souligné, que personnellement, je pense qu'ils vont contribuer à renforcer les relations non seulement entre le Maroc et la Chine, mais entre les pays africains et la Chine. En tant que pays africain en voie de développement, le partenariat avec la Chine nous offrira certainement la possibilité d'explorer une nouvelle approche de développement, de modernisation, qui répondra davantage à nos besoins. Chaque pays a des besoins différents et ceci aura un impact positif sur les relations bilatérales.
1: Myriam, en tant que journaliste, quelles sont vos attentes vers l'avenir? Quels sont les mécanismes que vous souhaitez être mis en place pour favoriser les échanges entre les deux pays? Ou bien est-ce que vous avez des projets personnels à faire quel genre de reportage dans le futur?
2: Pour moi, l'avenir idéal que je souhaite verrez, c'est le renforcement des échanges humains, culturels entre pays comme la Chine et le Maroc, bien sûr, via des programmes éducatifs, artistiques et économiques. Pour les médias, ils jouent un rôle en facilitant des dialogues ouverts entre citoyens, permettant ainsi le surmonter les barrières de méfiance et d'incompréhension. Ces échanges accéléreraient la coopération entre les domaines essentiels comme la technologie et l'environnement, bien sûr, favorisant un avenir commun basé sur la compréhension et le respect, bien sûr, mutuel.
1: Alors, je vous remercie tous les quatre d'avoir participé à notre émission.
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8: Suizhonghuohua.
7: Bonsoir, chers amis. 亲爱的朋友, 晚上好. Bienvenue à notre cours de chinois. Je suis sûre que vous n'avez pas oublié ce que nous avons appris dans la leçon précédente. Voulez-vous répéter avec moi?
9: 你想去看电影吗?
7: Tu vas aller voir un film?
9: 我请你.
7: Je t'invite.
9: 我请你去餐馆吃饭.
7: Je t'invite au restaurant. Aujourd'hui, nous allons apprendre des mots pour remercier.
6: Leçon numéro 6.
10: Xiaoli, 我有一个小礼物送给你.
11: Ah, 谢谢.
10: 我还给你带了巧克力.
11: 太谢谢你了, 小蜜.
10: 我还想这张卡会让你高兴的, 生日快乐.
11: 你真是太好了, 可今天不是我的生日啊, 不过我还是要谢谢你.
6: Explication.
7: 小礼, 我有一个小礼物送给你. 小礼, j'ai un petit cadeau pour toi.
9: Oh, 谢谢.
7: Oh, merci.
9: 我还给你带了巧克力.
7: J'ai apporté aussi des chocolats pour toi.
9: 太谢谢你了, 小蜜.
7: Merci beaucoup, 小蜜.
9: 我想这张卡会让你高兴的.
7: Et j'ai pensé que cette carte te ferait plaisir.
9: 生日快乐.
7: Et joyeux anniversaire.
9: 你真是太好了.
7: Tu es vraiment très gentil.
9: 可今天不是我的生日呀.
7: Mais aujourd'hui, c'est pas mon anniversaire.
9: 我还是要谢谢你.
7: Merci quand même.
6: Explication.
7: 有. Avoir. 有. 一个. Un, 一个, 小, petit, 小, 礼物, un cadeau, 礼物, 给, pour, 给, 很, très, 很, 好, gentil, 好, 带给, apporter, 带给, 巧克力, un chocolat, 巧克力, 非常, beaucoup, 非常, 想, penser, 想, 贺卡, une carte, 贺卡,
9: 让人高兴,
7: faire plaisir,
9: 让人高兴,
7: 快乐, joyeux, 快乐, 生日,

0: un anniversaire, 生日。真是 vraiment, 真是。可是 mais, 可是。今天 aujourd'hui, 今天。还是 quand même, 还是。
1: 小李，我有一个小礼物送给你。
2: 啊，谢谢。
1: 我还给你带了巧克力。
2: 太谢谢你了，小蜜。
1: 我还想这张卡会让你高兴的，生日快乐。
2: 你真是太好了，可今天不是我的生日啊。不过我还是要谢谢你。
0: Et quant à nous, nous vous remercions de rester fidèles avec nous et merci beaucoup pour vos lettres et vos encouragements. Merci mille fois. 感谢您的收听。Et comme d'habitude, nous nous retrouverons demain à la même heure. Au revoir et à demain.
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4: C'est ainsi que s'achève Fréquence Afrique. Merci pour votre fidélité. À très bientôt pour une nouvelle édition sur

0: La Chine a enregistré une moyenne quotidienne de 2,21 millions de voyages entrant et sortant pendant la semaine de congé de la fête nationale de cette année, qui s'est achevée mercredi, en hausse de 6,7% en glissement annuel. Les autorités d'inspection des frontières à l'échelle nationale ont enregistré un total de 15,46 millions de voyages entrant et sortant au cours de la semaine de congé, a indiqué jeudi l'Administration nationale de l'immigration dans un communiqué. Des chercheurs d'institutions chinoises et britanniques ont développé un système de recharge sans fil pour les véhicules à énergie nouvelle avec une efficacité de conversion supérieure à 98%. Le système pourra soutenir l'utilisation à grande échelle de véhicules autonomes et a un potentiel dans des secteurs tels que le transport ferroviaire, les robots industriels et les aéronefs à basse altitude. Une solution de recharge entièrement automatisée qui ne nécessite pas d'intervention manuelle est considérée comme la clé du déploiement commercial des véhicules autonomes. Le transfert inductif d'électricité est largement considéré comme une voie idéale pour une telle charge. Le satellite SMILE, fruit d'une collaboration sino-européenne, a publié récemment sa première série d'images et de données scientifiques alors qu'il entamait ses opérations scientifiques régulières. Parmi ces images figure la première image panoramique continue des aurores boréales qui en révèle la structure fine sur de longues périodes. Une autre image montre les vestiges lumineux d'une étoile qui a explosé à environ 160 000 années-lumière. Le satellite a également recueilli les premières mesures haute résolution des champs magnétiques et des ions dans l'orbite très élevée de la Terre. Ces données aideront les chercheurs à mieux comprendre comment l'activité solaire influence l'environnement spatial terrestre. Le plus long tunnel routier sous-marin de Chine a achevé vendredi dernier tous les travaux de creusement à l'aide d'un tunnelier à bouclier lorsque celui-ci a atteint la position prévue à une profondeur de 105 mètres sous la surface de la mer dans la baie de Jiaozhou, dans la province orientale du Shandong, selon la China Railway Construction Corporation Limited. Le deuxième tunnel de la baie de Jiaozhou à Qingdao reliera la zone urbaine principale de Qingdao à la nouvelle zone de la côte ouest de Qingdao. Ce projet de 17,48 km comprend un tronçon de tunnel principal de 14,37 km, composé de deux tunnels principaux et d'un tunnel de service central, avec trois voies dans chaque sens et une vitesse de conception de 80 km/h. Alors que les destinations touristiques à travers la Chine explorent de nouvelles façons d'attirer les visiteurs, Hengdian, surnommé le Hollywood chinois, a renversé les rôles, transformant les touristes de simples spectateurs en acteurs. Pendant les congés de la fête nationale du 1er au 7 octobre, il est devenu courant de voir des touristes payer pour jouer dans de courtes séries à Hengdian dans la province chinoise du Zhejiang. Hengdian a attiré plus de 9 millions de visiteurs au cours du premier semestre de cette année. Aux heures de pointe, plus d'une centaine de personnes s'inscrivaient chaque jour pour l'expérience de mini-série. Les visiteurs peuvent choisir parmi plus de 40 scénarios. Une mini-série en solo est proposée à partir de 218 yuan, environ 32 $, et une formule complète comprenant maquillage et coiffure professionnelle coûte 388 yuan. 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
3: Bienvenue à Cogito. Ces derniers temps, certaines économies occidentales, soucieuses de préserver la compétitivité de leurs industries et de leur part de marché, ont politisé les questions économiques et commerciales en propageant des rhétoriques erronées telles que la surcapacité de production chinoise ou le choc chinois 2.0 et en utilisant ces arguments comme prétexte pour adopter diverses mesures protectionnistes. La Chine, quant à elle, tire parti des atouts de son marché, du développement de ses industries et des progrès scientifiques et technologiques pour offrir au reste du monde davantage de dividendes du marché, du développement et de l'innovation, créant ainsi continuellement les opportunités chinoises 2.0. Quand on parle surcapacité, aucun consensus mondial n'existe à ce sujet. On s'appuie généralement sur le taux d'utilisation des capacités de production, mais il convient de tenir compte des spécificités de chaque pays. Selon des instituts de recherche, ce taux se situe en moyenne entre 75% et 80% pour les économies développées ou à forte croissance, et entre 50% et 64% pour les pays moins développés. En 2025, le taux d'utilisation des capacités de grandes entreprises industrielles chinoises s'est élevé à 74,4%, une valeur située dans une fourchette.

jette raisonnable. Toutefois, pour des motifs géopolitiques et protectionnistes, certaines économies adoptent une définition simpliste, mécanique et trop générale de la surcapacité, cherchant ainsi à freiner le développement de la Chine et à faire obstacle à une coopération économique et commerciale internationale normale. Prenons l'exemple de l'argument erroné selon lequel les subventions industrielles chinoises entraîneraient une surcapacité. Les rapports de la CNUCED montrent que ces cinq dernières années, les politiques de soutien à l'industrie se sont multipliées dans le monde, subventions à la recherche et au développement, avantages fiscaux, prêts à faible taux d'intérêt sont des pratiques internationales courantes pour encourager les industries émergentes. La Chine, quant à elle, a toujours strictement respecté les règles de l'OMC et s'est engagée à mettre en place un système de subventions conforme aux pratiques internationales, en perfectionnant sans cesse ses politiques en matière de conformité, de rigueur scientifique et de transparence. Par ailleurs, ces subventions s'appliquent de manière égale à tous les acteurs du marché. Dans le cadre de programmes de renouvellement des biens de consommation, la Chine veille à l'égalité de traitement entre entreprises nationales et étrangères, ce qui permet aux sociétés à capitaux étrangers de participer activement et d'en bénéficier au même titre que les autres. Plus important encore, les avancées technologiques et la position de leader dont jouissent de nombreux secteurs en Chine sont le fruit d'un long processus de recherche et développement nécessitant des investissements considérables et non le simple résultat de subventions gouvernementales. Autre exemple, certains pays occidentaux, notamment les États-Unis, assimilent l'important excédent commercial de la Chine en biens à une surcapacité de production. Cet argument ne tient pas la route. En tant que grand pays responsable, la Chine n'a jamais cherché délibérément un excédent commercial. La croissance de ses exportations résulte à la fois des économies d'échelle et du renforcement de sa capacité d'innovation, mais aussi des besoins des différents pays en matière de transition écologique et de développement industriel. Du point de vue de la répartition des bénéfices commerciaux, l'excédent est en Chine, mais les bénéfices profitent à toutes les parties. En 2025, les entreprises à capitaux étrangers représentaient 27% des exportations chinoises et 16% de l'excédent commercial, avec des taux de croissance de l'excédent et des bénéfices supérieurs à ceux des entreprises locales. De plus, la Chine affiche un déficit dans le commerce des services et les bénéfices d'investissement. Globalement, l'excédent du compte courant représente environ 3,7% du PIB, ce qui se situe dans une fourchette jugée raisonnable au niveau international. Certains pays occidentaux attribuent leurs difficultés, ralentissement de la croissance économique, retard dans la transformation industrielle au développement de la Chine, ce qui va à l'encontre des lois de l'économie. Si l'on suit la logique selon laquelle un excédent commercial important entraîne nécessairement une surcapacité, alors 80% des puces électroniques américaines sont destinées à l'exportation et environ 2/3 des avions commerciaux livrés par Boeing sont vendus hors d'Amérique du Nord. Ces secteurs et produits qui affichent des exportations massives et des excédents élevés devraient ils pour autant être qualifiés de surcapacitaires? En fin de compte, les difficultés de développement rencontrées par certaines économies occidentales résultent de la conjonction de multiples facteurs, profonde restructuration des chaînes d'approvisionnement mondiales, instabilité géopolitique, retard dans les réformes internes et non d'un quelconque choc industriel chinois. En réalité, en tirant parti des atouts de son marché, du développement de ses industries et des progrès scientifiques et technologiques, la Chine offre au reste du monde l'opportunité de la Chine 2.0, partageant les dividendes de son marché, de son développement et de son innovation. Aujourd'hui, les véhicules électriques, les batteries au lithium et les produits photovoltaïques chinois ne cessent de gagner en popularité à l'échelle mondiale, tandis que l'un des

l'intelligence artificielle, la robotique et les médicaments innovants connaissent un essor fulgurant, contribuant de manière significative à la transition mondiale vers une économie verte et bas carbone, ainsi qu'au progrès technologique. Prenons l'exemple de la coopération économique et commerciale entre la Chine et l'Europe. Les deux parties sont respectivement la deuxième partenaire commerciale l'une de l'autre. Leurs industries présentent une forte complémentarité et les possibilités de coopération sont immenses. Depuis longtemps, les entreprises européennes des secteurs de la fabrication haut de gamme et des biopharmaceutiques, entre autres, se sont implantées en profondeur sur le marché chinois et en ont tiré des avantages concrets. Aujourd'hui, la Chine se démarque rapidement dans des domaines innovants tels que les énergies nouvelles, l'intelligence artificielle et l'économie numérique, créant ainsi de nouvelles opportunités pour l'approfondissement de la coopération industrielle et la mise en valeur des complémentarités entre les deux parties. La surcapacité est un phénomène dynamique propre à l'économie de marché. Les économies concernées devraient l'apporter de manière objective et dialectique en se fondant sur les lois économiques. Rejeter la responsabilité sur la Chine n'aide en rien à résoudre leurs propres problèmes. Surcapacité, choc chinois 2.0, ces arguments fallacieux ne trompent personne. Le développement de la Chine ne provoquera pas de choc, mais créera des opportunités 2.0 pour le monde entier.

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9: Bonjour à tous, bienvenue dans In vivo. Dans l'émission d'aujourd'hui, notre journaliste Fifi a interviewé deux jeunes Chinois qui vivent en France, créateurs d'une association visant à faire mieux connaître les cinémas et les cinéastes chinois à travers la France et l'Europe. Ensuite, nous allons redécouvrir la dynastie des Tang et essayer de comprendre comment cet empire est devenu le plus prospère, international et innovateur pays du monde, en léguant au monde le riche patrimoine qui nous est parvenu jusqu'à aujourd'hui. Voilà pour le sommaire de cette émission que nous ouvrons avec une chanson.

0: renforcer la coopération dans le domaine des industries culturelles et créatives, en particulier dans le secteur de la littérature, du cinéma, fait partie des résolutions de la déclaration conjointe signée par la Chine et la France lors de la récente visite d'État du président français Emmanuel Macron. Alors, dans l'émission d'aujourd'hui, nous allons rencontrer deux jeunes Chinois qui vivent en France, créateurs d'une association visant à faire mieux connaître le cinéma et les cinéastes chinois à travers la France et l'Europe.
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0: En mars, un film réalisé par une jeune Chinoise a été projeté pour la première fois dans un cinéma au centre-ville de Paris. C'est l'une des activités sur la promotion des cinéastes chinois en France, régulièrement organisée par l'équipe de l'association Naiguan Film. Je vous invite à écouter un petit morceau de son enregistré dans la salle de cinéma.
2: Merci, il n'y a pas assez de temps, du coup. Producteur.
3: Bon, merci à tous d'être venus, ça nous fait très plaisir et j'espère que le film vous a plu. Comme on doit rendre la salle maintenant, si vous avez des gens qui ont envie de poser plus de questions, on va bouger un bar à côté qui s'appelle Le Sully. Et pour ceux qui sont intéressés, vous pouvez venir avec nous, on sera toute l'équipe et puis on pourra encore discuter si ça vous intéresse. Voilà, merci d'être venus.
0: Bonjour Yiran, bonjour Wangxu, bienvenue dans notre émission de CGTN français.
4: Bonjour Feifei, bonjour à tout le monde, merci beaucoup de nous avoir reçus, je m'appelle Yiran.
5: Bonjour à tous, je m'appelle Wangxu.
0: Alors, en mars, vous avez réussi à organiser une projection d'un film réalisé par une équipe sino-suisse dans un cinéma à Paris. Et qu'est-ce qui s'est passé ce jour-là?
4: La salle était comble et un tiers des spectateurs étaient français. Et donc, la séance de projection et la séance de questions-réponses se sont très bien passées. Après la projection, nous avons invité l'équipe suisse à monter sur scène pour répondre aux questions du public. Et j'ai joué un peu le rôle d'interprète sur place. Le public était très actif et enthousiaste et a même contribué d'échanger avec la réalisatrice après la sortie de la salle. Et en outre, certains cinéastes à Paris nous ont aussi contactés après cette projection pour discuter de la collaboration. Donc nous avons été beaucoup encouragés pour le succès de cette projection. En fait, oui, bien sûr, il y avait beaucoup de spectateurs français sur place. Si je me souviens bien, il y avait à peu près un tiers de spectateurs étaient français. Et en fait, l'un des membres d'équipe suisse et italien. Donc sur place, comme j'ai joué un peu le rôle d'interprète, j'ai posé des questions en français, en chinois et aussi en

0: pendant que les en même temps. Donc oui, c'était super intéressant et passionnant.
1: Oui, j'ai vu la vidéo que Vanshu m'a envoyée. Donc, la séance était très complète et était très, très animée. Et comment ils pouvaient s'informer de cet événement? Sur Internet ou bien?
0: Oui, sur Internet et aussi sur notre site public tel que Ins, Xiaohongshu, WeChat, Weibo, etc. Parce qu'on a le compte de Naïguan Film sur les réseaux sociaux et on a publié l'annonce de cet événement sur tous ces réseaux sociaux. Je pense que les spectateurs se sont tempés sur cette annonce et ils ont enregistré sur notre site. Voilà, donc c'était comme ça.
2: Oui, en fait, depuis la fin de l'année dernière, nous avons commencé à organiser une série de projections à Paris dans le but de promouvoir les échanges culturels entre la France et la Chine, et ainsi que de permettre au public français de découvrir des réalisateurs chinois. Et ces courts-métrages viennent de festivals de cinéma indépendant chinois organisés en Europe, tels que deux festivals à Berlin ou un festival en Angleterre. Et en fait, nous prévoyons de continuer à organiser ces projections chaque mois, soit 12 fois par an. Et le public parisien est très chaleureux et nous soutient vivement. Du coup, c'est pour ça que maintenant, chaque séance, c'est très rapide et complet. Au début, nous avons consulté de nombreux cinémas à Paris et nous avons finalement trouvé ce vieux cinéma, Le Paradis. Le prix et les horaires étaient très convenables. Du coup, nous avons donc immédiatement réservé. C'est pour ça, oui.
1: Alors, vous faites tous les deux vos études en France? Est-ce que c'est dans la spécialité cinématographique?
0: Oui, en fait, je fais un doctorat en littérature comparée à Nantes, mais j'habite toujours à Paris. Mais le sujet de ma recherche n'a rien à voir avec le cinéma parce que je travaille sur la réception en France des romans classiques chinois et de leurs illustrations. En fait, Xavier et moi, nous sommes rencontrés lors d'une activité au cours de notre première année de doctorat. Et au fil de nos échanges, nous avons découvert que nous sommes tous les deux originaires de Tianjin et avons une passion commune pour le cinéma. Donc c'est pour cela que nous sommes devenus rapidement amis.
1: Ok, donc c'est pourquoi que vous avez eu l'idée de créer cette association, c'est ça?
0: Oui, c'est ça.
2: En fait, oui, ça c'est le début. Ma spécialité est médecine. Du coup, ce ne soit pas lié au cinéma,
1: Pas du tout.
2: mais au cours de ma vie en France, j'ai remarqué que la culture chinoise est très peu connue en Europe. Et pour ça que nous espérons donc davantage de Français pourront découvrir la culture chinoise. Et c'est que nous avons, comme il a dit, que nous avons créé cette association en 2019, lorsque nous étions en première année de doctorat. Alors, notre objectif initial était très simple, promouvoir les échanges culturels entre la France et la Chine et permettre à la communauté chinoise en France de découvrir le cinéma français. Et ensuite, nous avons commencé à couvrir les trois plus grands festivals de cinéma en Europe, Cannes, Venise et Berlin, et présenter les films de réalisateurs chinois pour promouvoir la culture chinoise auprès du public européen.
1: Donc vous avez fait beaucoup de choses durant la création de cette association. Combien de membres avez-vous maintenant? Et est-ce que chacun son travail dans cette association? Est-ce que vous pouvez préciser un peu?
0: Oui, en fait, au début, c'est Xavier qui a créé le compte WeChat de Naïguan Film en 2019. Et il m'a invité à travailler avec lui pour traduire les actualités des films français. Et ensuite, nous avons réalisé ensemble des vidéos d'interview pour interroger les spectateurs français sur les films chinois qui sont sortis au cinéma, tels que Le lac aux oies sauvages, Neuf ans de Chou et chemin Yeben. Au début, en fait, il n'y avait que nous deux dans cette association et nous devions assumer plusieurs rôles. Notre objectif

0: L'objectif était de créer, comme ce que Xavier vient de dire, une plateforme d'échange entre la France et la Chine sur le cinéma. Donc nous mettions à jour les actualités cinématographiques chaque semaine, présentions les derniers films français et traduisions des critiques de films, etc. Et avec l'élargissement de notre audience, nous avons progressivement attiré d'autres amis talentueux, tels que Cheng Bo, notre directeur technique, Nina, responsable des interviews, Ningyu, responsable du podcast,
1: Siqi,
0: Xiaohang et Shiqiang, responsable de la traduction, etc. Donc, si vous voulez, il y a à peu près 7 membres principaux de notre équipe, y compris Xavier et moi. Et ainsi, outre les actualités cinématographiques, les critiques et les traductions, nous avons également ajouter des rubriques telles que les interviews lors des festivals de cinéma, le podcast et les projections des courts-métrages. Et après la création officielle de notre association, nous avons commencé à recruter des stagiaires pour gérer l'association de manière plus professionnelle. Au fil du développement de notre association, nous avons attiré de nombreux talents du monde entier. Par exemple, nous avons maintenant des stagiaires issus des prestigieuses écoles nord-américaines telles que l'Université de Stanford, l'Université de Columbia et New York. Film Academy. Donc, ils viendront étudier à Paris dans le courant de l'année et souhaitent rejoindre notre association pour faire des stages. Et actuellement, nous avons plus de 10 000 abonnés sur WeChat et plus de 36 000 abonnés sur Weibo. Et en outre, nous avons des comptes sur Xiaohongshu, Instagram, Bilibili, Himalaya, ainsi que le site de notre association.
1: Tous les followers sont les Chinois qui vivent en France, c'est ça?
0: Oui, nos principaux abonnés et followers sont les Chinois qui habitent en France et surtout les étudiants qui font leurs études en France. Mais on a aussi des abonnés français, je pense. De plus, nous avons aussi un réalisateur espagnol dans notre association, il s'appelle Bernardo. Et en fait, on a fait la connaissance avec lui il y a 2 ans, lors d'un festival de Cannes. Il travaille à Paris pour une entreprise cinématographique. Et donc, il a continué à nous écrire régulièrement des critiques des films en anglais pour chaque semaine. Et puis, nous l'avons traduit en chinois. Parmi ces critiques, par exemple, il a écrit une critique pour le film qui s'appelle Titan, qui a gagné la Palme d'Or. Donc, cet article a reçu de très bonnes critiques et nous sommes devenus des amis. Et pour l'instant, il est en train de réaliser son premier film. Ouais. Et nous voulons aussi le revoir très bientôt et aussi collaborer avec lui après.
2: Oui, bien sûr. En fait, notre association est également devenue une plateforme pour de nombreux stagiaires chaque année, comme il a dit que nous permettrons de couvrir les festivals de cinéma et organiser des activités culturelles quotidiennes. En fait, par exemple, l'année dernière, nous avons emmené 37 stagiaires avec nous au Festival de Cannes. Et cette année, on aura 21 stagiaires à Cannes aussi. Et du coup, les followers sont beaucoup chinois qui vivent en Europe, pas juste en France. C'est toujours au festival, ils viennent partout.
0: Oui, si je me souviens bien, parmi les stagiaires, il y avait aussi une fille française, en fait. Et elle fait ses études de chinois à Inalco. Et du coup, elle nous a aidé à faire des interviews et aussi des traductions. Oui, c'était super intéressant.
1: Voilà, c'était le premier épisode de notre interview réalisée avec les 2 jeunes créateurs de l'association Naikuan Film. Restez avec nous.
3: Voilà, on prend une pause musicale et on se retrouve juste après pour notre rubrique « Pourquoi la dynastie des Tang nous fascine ?»

0: Vous êtes dans Invivo. Maintenant, la rubrique « Pourquoi la dynastie des Tang nous fascine ?» Dans cet épisode, nous allons voir comment les Japonais, obsédés par le succès de la dynastie des Tang, ont massivement importé sa culture chez eux.
1: Pourquoi la dynastie des Tang nous fascine ? Dans cette série de podcasts, nous allons redécouvrir la dynastie des Tang et essayer de comprendre comment cet empire est devenu le plus prospère, international et innovateur pays du monde, en léguant à l'humanité le riche patrimoine qui nous est parvenu jusqu'à aujourd'hui.

épisode 7, le jeu d'imitation. Dans le podcast précédent, nous avons appris à quel point les Japonais étaient fascinés par la dynastie des Tang. Non seulement ils voulaient apprendre des Tang, mais ils voulaient aussi acheter chez eux, même si le Japon était très pauvre et arriéré par rapport à la Chine, et n'avait pas grand-chose à proposer aux Tang en échange. La seule chose que les Japonais pouvaient proposer aux Chinois étaient les pépites d'or. Cependant, ces pépites étaient petites et contenaient beaucoup d'impuretés, ce qui faisait baisser leur valeur. Il leur en fallait une grosse quantité pour pouvoir acheter ce

souffrait de guerres internes. Les échanges officiels entre le Japon et les Tang ont cessé, les Japonais mettaient fin à leurs achats coûteux chez les Tang. Pourtant, les liens entre les deux pays n'ont pas été coupés, au contraire, ils sont devenus plus étroits et plus diversifiés. Le Japon a cessé d'envoyer les délégations officielles vers la Chine, hommes d'affaires et moines, quant à eux, se déplaçaient librement entre les deux pays et ont entretenu les échanges de cultures et de biens. Le bouddhisme a joué un rôle majeur dans la communication entre le Japon et la Chine à l'époque des Tang. Avant cette époque, cette religion assimilée par les Chinois s'était déjà répandue dans l'Asie de l'Est et du Sud-Est, dont le territoire du Japon. Un coup d'œil sur le bouddhisme japonais nous permet de trouver des similitudes avec celui pratiqué en Chine. Par exemple, la fonction spéciale des miroirs. En Chine comme au Japon, les miroirs étaient perçus comme un outil pour chasser les mauvais esprits, un objet mystérieux. Pour certains religieux, ils peuvent attraper l'ombre du dieu qui est invisible en général. Dans les sanctuaires japonais, le vermillon est une couleur dominante. De nombreux ponts au milieu des montagnes et des rivières sont aussi peints en vermillon. Pour pas mal de gens, cette couleur est typiquement japonaise. En fait, il s'agit d'une couleur populaire et symbolique du royaume de Chu, dans la Chine antique d'il y a plus de 2000 ans. Bien avant la dynastie des Tang, les colons chinois avaient emporté leur culture et religion au Japon. Ils s'étaient installés sur l'archipel et ont commencé à pratiquer les technologies qui leur étaient familières, comme la métallurgie et la maroquinerie. Parmi eux, la famille Sema, en pinyin chinois, Shiba, transcription phonétique japonaise. Shiba Datto est le premier moine du Japon. Il a diffusé le bouddhisme au Japon, où cette religion a finalement été soutenue par la famille régnante. Mais les moines étaient jusqu'ici considérés comme des moines sauvages ou des autodidactes, parce qu'ils n'avaient pas observé les cérémonies et les rites pour leur ordination. Ce n'est qu'à l'époque des Tang que le Japon a décidé de renforcer le bouddhisme par des mesures protocolaires. Les moines de renom de l'autre côté de la mer ont été invités successivement. Parmi ceux-ci, Dianzhen, que nous avons mentionné dans le podcast précédent. Dianzhen, comme nous le savons, a fait 6 tentatives pour se rendre au Japon. À sa 5e, il a fait un naufrage au large de l'île méridionale de Hainan et a rencontré une bande de sauvages. Après tant d'efforts, il a réussi à atteindre la capitale par la voie terrestre, prêchant dans les temples le long du chemin. Malheureusement, il a perdu la vue à cause d'une infection. À la 6e tentative, il a enfin réussi, alors qu'il avait déjà une 60aine d'années. L'histoire de sa vie est racontée dans un livre intitulé « Le voyage en mer vers l'est du grand bonze de la dynastie Tang ». Il lui a fallu au total une 10aine d'années pour finalement atteindre le Japon. Dianzhen a séjourné dans ce pays pendant 10 ans, durant lesquels il a fait entrer dans les ordres des membres de la famille régnante, dont l'empereur et l'impératrice. Il a donné des cours et fait construire des temples, dont le Dōshō Daiji dans la ville de Nara. C'est d'ailleurs là où il repose. Son héritage est énorme, l'introduction des règles et de règlements qui met le bouddhisme japonais sur la bonne voie et la construction des temples au style Tang. Encore une preuve de l'influence des Tang au Japon. Non seulement la religion des Tang a été absorbée par le Japon, mais aussi la pensée et les compétences des Tang. De nombreux touristes chinois, lorsqu'ils visitent le Japon, disent qu'ils se sentent chez eux.

0: En dominant la capitale, le souverain fait appliquer ce qui est dans le palais céleste. Ensuite, les palais, temples et pagodes ont tous de larges avant-toits, une caractéristique de l'architecture de la dynastie des Tang. L'un des bienfaits de cet amour pour les Tang, c'est la riche collection d'objets soigneusement conservés par les empereurs et impératrices japonais, épris d'art, de calligraphie et de poésie chinoise. La plupart de ces objets se trouvent au temple Todaiji, dans la ville de Nara. Face à ces objets, exposés seulement une vingtaine de jours chaque année en automne, on a l'impression d'être face à une vaste collection d'objets d'art des Tang, rassemblés par un grand passionné. On y trouve notamment un pipa à 5 cordes. Le pipa est un instrument de musique à cordes pincées traditionnel chinois. De nos jours, les pipas sont généralement à 4 cordes. Cependant, le pipa à 5 cordes était plus courant à l'époque des Tang. Cet instrument de musique est fait en bois de rose et incrusté de coquillages formant un motif de chèvrefeuille. Au total, des dizaines de matériaux précieux ont été utilisés dans sa fabrication. Très probablement, il a été fabriqué en Chine et a voyagé jusqu'au Japon, car un instrument de musique si précieux et sophistiqué était quand même rare au Japon à l'époque. L'histoire nous dit qu'un haut fonctionnaire japonais s'est rendu dans la Chine des Tang pour apprendre la musique. Il est allé étudier auprès d'un éminent joueur de pipa, ce maître l'appréciait beaucoup et lui a donné des cours gratuits. Il a même proposé à ce fonctionnaire étranger d'épouser sa fille. Ce pipa pourrait être un cadeau du maître chinois à son disciple japonais. Deuxième possibilité, il s'agirait d'un cadeau offert par les empereurs des Tang aux amis japonais, souvent chaleureusement accueillis à la cour. Des indices montrent le lien fort entre la Chine et le Japon à l'époque des Tang. Ces indices, on peut les trouver dans des choses courantes, mais aussi dans des endroits qui pourraient vous surprendre. Par exemple, dans la langue japonaise, on trouve des mots dont l'origine se trouve dans le chinois utilisé dans la région centrale. Ces mots sont probablement entrés dans la langue japonaise par les chants des bouddhistes dans les temples. Les salles séparées par les portes coulissantes sont apparues d'abord en Chine sous la dynastie des Tang. De nos jours, les gens considèrent le kimono comme la mode japonaise. Il suffit de regarder les peintures murales datant de la dynastie des Tang pour comprendre qu'il s'agit en fait d'un habit de l'époque. Toutes les femmes portaient une robe, comme le kimono porté par les dames japonaises d'aujourd'hui. D'ailleurs, tous les styles qu'on a aujourd'hui existaient déjà à l'époque des Tang, même les styles audacieux montrant les épaules, le ventre ou les jambes. Les emprunts délibérés à la Chine ont atteint leur apogée au 8e siècle. Les villes ont été reconstruites selon le plan d'urbanisation des Tang, tandis que les terres ont été nationalisées et réattribuées aux paysans selon la pratique chinoise. Mais les emprunts restaient les emprunts. Ils sont comme une couche de maquillage ou de déguisement. L'empereur japonais n'a jamais été aussi puissant qu'un souverain chinois. Rappelons qu'au Japon, les grandes familles aristocratiques contrôlaient le pays et qu'elles étaient de grands propriétaires fonciers. Le système d'administration des Tang n'allait jamais fonctionner au Japon pour cette même raison. Au sommet de la pyramide sociétale, les meilleurs emplois étaient détenus par des clans puissants. Les gens du peuple ne pouvaient qu'accéder aux postes inférieurs. Ils ont peut-être construit des bâtiments de style Tang, importé les rituels de la cour chinoise, introduit le bouddhisme, mais ces choses-là ne se sont jamais ancrées dans leur culture. Au bout d'un certain temps, à part quelques moments de reconnaissance, l'obsession s'estompe, le Japon retombe relativement dans son isolement. Mais il est indéniable que la Chine des Tang a laissé tellement de traces au Japon qui sont encore visibles aujourd'hui. Certaines sont restées intactes, d'autres ont été localisées et revêtent des caractéristiques japonaises. Ainsi, la dynastie Tang a laissé une marque sur la culture du Japon. Un remerciement spécial à Sanlien Zhongdu pour son aide dans la création du contenu de cette émission. Merci de votre aimable attention et à la prochaine.
1: On prend une pause musicale et on se retrouve juste après pour notre rubrique « Courte chinoise ».

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3: Salut à tous pour une nouvelle édition de notre cours de chinois. J'espère que vous avez bien révisé depuis la dernière fois et que vous commencez un peu à vous débrouiller.
1: Dans la leçon précédente, nous avons appris les expressions sur les rendez-vous. Aujourd'hui, avant de commencer le sujet, les conversations téléphoniques, révisons un peu le cours précédent.
3: Bien sûr. Alors, pour dire en chinois « allô », c'est de la part de qui ? On dit « Wei, 请问是哪位 ?»« Wei, 请问是哪位 ?»« Wei, c'est un mot de salutation qui signifie « allô » en français. « 请问 » signifie « puis-je demander ?»«
1: Che »
3: signifie « être ».«
1: Naiwei »
3: Quelle personne ?
1: Et allô, c'est de la part de qui ?
3: En chinois, 请问是哪位 ?
1: Voilà, on va prendre un autre exemple. Quand et où nous rencontrons-nous ?
3: Pour dire cela en chinois, 我们几点见面 ? 在哪儿见面 ? Allez, 我们几点见面 ? 我们几点见面 ?
1: 我们几点见面 ?
3: 在哪儿 ?
1: 在哪儿见面 ?
3: 我们 signifie nous.
1: 我们
3: À quelle heure ? 几点 ?
1: 几点 ?
3: 我们几点见面 ?
1: 我们几点见面 ?
3: 我们几点见面 ?
1: 我们几点见面 ?
3: 在哪儿见面 ?
1: 在哪儿见面 ?
3: 在哪儿 signifie où.
1: 在哪儿
3: Et si tu veux demander aux amis quand serez-vous libre, tu peux dire 你什么时候有空 ?
1: 你什么时候有空 ?
3: 你什么时候 ?
1: 你什么时候 ?
3: 有空 ?
1: 有空 ?
3: 什么时候 veut dire quand ?
1: 什么时候 ?
3: 有空 veut dire avoir du temps libre.
1: 有空
3: Quand seras-tu libre ? 你什么时候有空 ?
1: 你什么时候有空 ?
3: Encore une fois, 你什么时候有空 ?
1: 你什么时候有空 ?
3: Très bien, écoutons le dialogue en entier.
4: 对话 1
2: 喂, 请问是哪位 ?
4: 我是王龙, 对话 2 你什么时候有空 ?
2: 周末
4: 我们一起吃饭好吗 ?
2: 可以
4: 对话 3
2: 我们几点见面 ? 在哪见面 ?
4: 晚上8点 在北京饭店
3: Bon, c'est tout pour la révision. Maintenant, on va aborder les principaux points du cours d'aujourd'hui.
1: Allô, je cherche à joindre le responsable Liu. Est-ce qu'il est là ? Quand reviendra-t-il ? Et demandez-lui de me rappeler, s'il vous plaît. C'est ce que nous allons voir aujourd'hui.
3: Et pour dire tout ça en chinois, oui. 刘经理在家吗? 他什么时候回来? 请他给我回个电话。
1: Voilà, comme d'habitude, moi qui suis pas un très bon élève, tu vas essayer de me décomposer ça, de me décomposer ces trois phrases pour bien me les faire répéter.
3: Alors, la première phrase. 喂,刘经理在家吗?
1: 喂,刘经理在家吗?
3: 喂,刘经理在家吗?
1: 喂,刘经理在家吗?
3: Ce qui veut dire littéralement « Bonjour, est-ce que Monsieur Liu est là ?» Liu Jingli veut dire « Monsieur le directeur Liu ». Liu Jingli.
1: Liu Jingli.
3: Oui, Liu, c'est le nom de famille. Jingli signifie « directeur ». On les met ensemble et cela donne « Monsieur le directeur Liu ». Liu Jingli.
1: Liu Jingli.
3: Liu Jingli.
1: Liu Jingli.
3: Très bien. « 在 » est la préposition dans le sens de « à » ou « dans ».« 在 ».«
1: 在 ».«
3: 在家 », »« être à la maison » signifie « être chez lui ».«
1: 在家 ».«
3: Ma » à la fin de la phrase représente une interrogation. « Ma ».«
1: Ma ».«
3: Bonjour, est-ce que monsieur le directeur Liu est là ?»« Oui, Liu Jingli 在家吗 ?»«
1: Oui, Liu Jingli 在家吗 ?»«
3: Oui, Liu Jingli 在家吗 ?»
1: 喂，柳经理在家吗？
3: 柳经理在家吗？
1: 柳经理在家吗
3: ？Très bien. Écoutons maintenant le premier dialogue.
4: 对话一。
2: 喂，刘经理在家吗？
4: 他不在家。
3: La réponse est négative parce que Monsieur Le n'est pas là à présent. Si vous voulez savoir quand il revient, vous demandez 他什么时候回来。
1: Ok, bon, elle est un peu longue cette phrase encore, on va essayer de la décomposer.
3: Bien sûr, ta signifie il.
1: Ta.
3: Shama shiho, ça veut dire à quelle heure.
1: Shama shiho.
3: Huilai veut dire revenir.
1: Huilai.
3: Quand il revient, ta shama shiho, huilai.
1: Ta shama shiho, huilai.
3: Ta shama shiho.
1: Ta shama shiho.
3: Huilai.
1: Huilai.
3: Ta shama shiho, huilai.
1: Ta shama shi ho hui la.
3: Ok, maintenant, deuxième dialogue.
4: 对话二。
2: 他什么时候回来？
4: 我也不知道。
1: Alors maintenant, comment dit-on en chinois? Dites-lui de me rappeler, s'il vous plaît.
3: Tu peux dire comme ça. 请他给我回个电话。
1: Ok, là, je crois que la décomposition de la phrase s'impose encore.
3: Volontiers, 请, s'il vous plaît.
1: 请。
3: 他 signifie il.
1: 他。
3: 给, dans le sens de donner.
1: 给
3: 我 désigne moi.
1: 我
3: 回个电话 rappelez-moi.
1: 回个电话
3: 回个电话
1: 回个电话
3: 回 veut dire littéralement répondre.
1: 回
3: 回
1: 回
3: 个 un coup.
1: 个
3: 电话 téléphone.
1: 电话
3: 回个电话 veut dire rappeler quelqu'un.
1: 回个电话
3: Je répète, 回个电话。
1: 回个电话。
3: Bon, maintenant, on va essayer de dire la phrase entière. 请他给我回个电话。请他。
1: 请他。
3: 给我。
1: 给我。
3: 回个电话。
1: 回个电话。
3: 请他给我。
1: 请他给我。
3: 回个电话。
1: 回个电话。
3: 请他给我回个电话。
1: 请他给我回个电话。
3: Très bien.
2: 请他给我回个电话。
4: 好的。
2: 我的电话是87654321。
4: 好的，我一定转告他。
1: OK, c'était le troisième dialogue, et comme d'habitude, avant de l'apprendre, on va passer en revue les nouvelles phrases et les expliquer. Je parle en français, et toi, tu me parles en chinois.
3: OK.
1: La première phrase, allô, est-ce que le directeur Liu est là?
3: Oui, Liu Jing.

0: 在家吗？
1: Très bien, et maintenant la deuxième, s'il n'est pas là, je voudrais savoir quand est-ce qu'il revient. Comment tu dis ça en chinois?
0: 他什么时候回来？
1: Et comment lui demander de me rappeler?
0: 请他给我回个电话。
1: Parfait, maintenant je vois que je peux avancer un petit peu et me débrouiller au téléphone lorsque quelqu'un est absent. Voilà, maintenant on se réécoute le dialogue en complet.
2: 喂，刘经理在家吗？
3: 他不在家。
2: 他什么时候回来？
3: 我也不知道。
2: 请他给我回个电话。
3: 好的。
2: 我的电话是87654321。
3: 好的，我一定转告他。
0: Bon, c'est tout pour le cours d'aujourd'hui. Maintenant, un peu de culture.
1: Ok, les Chinois aiment les chiffres pairs, soi-disant signes de chance et de bonheur, en particulier le chiffre 8, qui a la particularité pour la province du Guangdong de se prononcer de la même manière que Fa, l'enrichissement, et qui est toujours considéré comme un bon signe. Quand les Chinois choisissent leur numéro de téléphone ou d'autres numéros, ils essaient souvent de prendre le chiffre 8. Il en va de même pour le chiffre 6, qui désigne, toujours en Chine, se dérouler dans de bonnes conditions, donc un signe de bon augure. De nombreux Chinois choisissent la date avec le chiffre 6, notamment pour leur mariage. Par contre, le 4, ayant la même prononciation que ce, la mort, est pour les Chinois l'équivalent du 13 chez les Occidentaux.
0: Bon, ainsi s'achève notre cours d'aujourd'hui et comme d'habitude, on se quitte avec un petit test.
1: Alors comment dit-on en chinois ? Dites-lui de me rappeler, s'il vous plaît. Au revoir et à la prochaine.
0: À la prochaine. 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

La Chine a enregistré une moyenne quotidienne de 2,21 millions de voyages entrant et sortant pendant la semaine de congé de la fête nationale de cette année, qui s'est achevée mercredi en hausse de 6,7% en glissement annuel. Les autorités d'inspection des frontières à l'échelle nationale ont enregistré un total de 15,46 millions de voyages entrant et sortant au cours de la semaine de congé, a indiqué jeudi l'administration nationale de l'immigration dans un communiqué. Des chercheurs d'institutions chinoises et britanniques ont développé un système de recharge sans fil pour les véhicules à énergie nouvelle, avec une efficacité de conversion supérieure à 98%. Le système pourrait soutenir l'utilisation à grande échelle de véhicules autonomes et a un potentiel dans des secteurs tels que le transport ferroviaire, les robots industriels et les aéronefs à basse altitude. Une solution de recharge entièrement automatisée qui ne nécessite pas d'intervention manuelle est considérée comme la clé du déploiement commercial des véhicules autonomes. Le transfert inductif d'électricité est largement considéré comme une voie idéale pour une telle charge. Le satellite Smile, fruit d'une collaboration sino-européenne, a publié récemment sa première série d'images et de données scientifiques alors qu'il entamait ses opérations scientifiques régulières. Parmi ces images figure la première image panoramique continue des aurores boréales qui en révèle la structure fine sur de longues périodes. Une autre image montre les vestiges lumineux d'une étoile qui a explosé à environ 160 000 années-lumière. Le satellite a également recueilli les premières mesures haute résolution des champs.

0: magnétique et des ions dans l'orbite très élevée de la Terre. Ces données aideront les chercheurs à mieux comprendre comment l'activité solaire influence l'environnement spatial terrestre. Le plus long tunnel routier sous-marin de Chine a achevé vendredi dernier tous les travaux de creusement à l'aide d'un tunnelier à bouclier lorsque celui-ci a atteint la position prévue à une profondeur de 105 mètres sous la surface de la mer dans la baie de Jiaozhou, dans la province orientale du Shandong, selon la China Railway Construction Corporation Limited. Le deuxième tunnel de la baie de Jiaozhou à Qingdao reliera la zone urbaine principale de Qingdao à la nouvelle zone de la côte ouest de Qingdao. Ce projet de 17,48 km comprend un tronçon de tunnel principal de 14,37 km, composé de deux tunnels principaux et d'un tunnel de service central, avec trois voies dans chaque sens et une vitesse de conception de 80 km/h. Alors que les destinations touristiques à travers la Chine explorent de nouvelles façons d'attirer les visiteurs, Hengdian, surnommé le Hollywood chinois, a renversé les rôles, transformant les touristes de simples spectateurs en acteurs. Pendant les congés de la fête nationale du 1er au 7 octobre, il est devenu courant de voir des touristes payer pour jouer dans de courtes séries à Hengdian dans la province chinoise du Zhejiang. Hengdian a attiré plus de 9 millions de visiteurs au cours du premier semestre de cette année. Aux heures de pointe, plus d'une centaine de personnes s'inscrivaient chaque jour pour l'expérience de mini-série. Les visiteurs peuvent choisir parmi plus de 40 scénarios. Une mini-série en solo est proposée à partir de 218 yuan, environ 32 $, et une formule complète comprenant maquillage et coiffure professionnelle coûte 388 yuan. 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
3: Bienvenue à Cogito. Ces derniers temps, certaines économies occidentales, soucieuses de préserver la compétitivité de leurs industries et de leur part de marché, ont politisé les questions économiques et commerciales en propageant des rhétoriques erronées telles que la surcapacité de production chinoise ou le choc chinois 2.0 et en utilisant ces arguments comme prétexte pour adopter diverses mesures protectionnistes. La Chine, quant à elle, tire parti des atouts de son marché, du développement de ses industries et des progrès scientifiques et technologiques pour offrir au reste du monde davantage de dividendes du marché, du développement et de l'innovation, créant ainsi continuellement les opportunités chinoises 2.0. Quand on parle surcapacité, aucun consensus mondial n'existe à ce sujet. On s'appuie généralement sur le taux d'utilisation des capacités de production, mais il convient de tenir compte des spécificités de chaque pays. Selon des instituts de recherche, ce taux se situe en moyenne entre 75% et 80% pour les économies développées ou à forte croissance, et entre 50% et 64% pour les pays moins développés. En 2025, le taux d'utilisation des capacités de grandes entreprises industrielles chinoises s'est élevé à 74,4%, une valeur située dans une fourchette raisonnable. Toutefois, pour des motifs géopolitiques et protectionnistes, certaines économies adoptent une définition simpliste, mécanique et trop générale de la surcapacité, cherchant ainsi à freiner le développement de la Chine et à faire obstacle à une coopération économique et commerciale internationale normale. Prenons l'exemple de l'argument erroné selon lequel les subventions industrielles chinoises entraîneraient une surcapacité. Les rapports de la CNUCED montrent que Ces cinq dernières années, les politiques de soutien à l'industrie se sont multipliées dans le monde. Subventions à la recherche et au développement, avantages fiscaux, prêts à faible taux d'intérêt sont des pratiques internationales courantes pour encourager les industries émergentes. La Chine, quant à elle, a toujours strictement respecté les règles de l'OMC et s'est engagée à mettre en place un système de subventions conforme aux pratiques internationales, en perfectionnant sans cesse ses politiques en matière de conformité, de rigueur scientifique et de transparence. Par ailleurs, ces subventions s'appliquent de manière égale à tous les acteurs du marché. Dans le cadre de programmes de renouvellement des biens de consommation, la Chine veille à l'égalité de traitement entre entreprises nationales et étrangères, ce qui permet aux sociétés à capitaux étrangers de participer activement et d'en bénéficier au même titre que les autres. Plus important encore, les avancées technologiques et la position de leader dont jouissent de nombreux secteurs en Chine sont le fruit d'un long processus de recherche et développement nécessitant des investissements considérables et non le simple résultat de subventions gouvernementales. Autre exemple, certains pays occidentaux, notamment les États-Unis, assimilent l'important excédent commercial de la Chine en biens à une surcapacité de production. Cet argument ne tient pas la route. En tant que grand pays responsable, la Chine n'a jamais cherché délibérément un excédent commercial. La croissance de ses exportations résulte à la fois des économies d'échelle et du renforcement de sa capacité d'innovation, mais aussi des besoins des différents pays en matière de transition écologique et de développement industriel. Du point de vue de la répartition des bénéfices commerciaux, l'excédent est en Chine, mais les bénéfices profitent à toutes les parties. En 2025, les entreprises à capitaux étrangers représentaient 27% des exportations chinoises et 16% de l'excédent commercial, avec des taux de croissance de l'excédent et des bénéfices supérieurs à ceux des entreprises locales. De plus, la Chine affiche un déficit dans le commerce des services et les bénéfices d'investissement. Globalement, l'excédent du compte courant représente environ 3,7% du PIB, ce qui se situe dans une fourchette jugée raisonnable au niveau international. Certains pays occidentaux attribuent leurs difficultés, ralentissement de la croissance économique, retard dans la transformation industrielle au développement de la Chine, ce qui va à l'encontre des lois de l'économie. Si l'on suit la logique selon laquelle un excédent commercial important entraîne nécessairement une surcapacité, alors 80% des puces électroniques américaines sont destinées à l'exportation et environ 2/3 des avions commerciaux livrés par Boeing sont vendus hors d'Amérique du Nord. Ces secteurs et produits qui affichent des exportations massives et des excédents élevés devraient-ils pour autant être qualifiés de surcapacitaires? En fin de compte, les difficultés de développement rencontrées par certaines économies occidentales résultent de la conjonction de multiples facteurs, profonde restructuration des chaînes d'approvisionnement mondiales, instabilité géopolitique, retard dans les réformes internes et non d'un quelconque choc industriel chinois. En réalité, en tirant parti des atouts de son marché, du développement de ses industries et des progrès scientifiques et technologiques, la Chine offre au reste du monde l'opportunité de la Chine 2.0, partageant les dividendes de son marché, de son développement et de son innovation. Aujourd'hui, les véhicules électriques, les batteries au lithium et les produits photovoltaïques chinois ne cessent de gagner en popularité à l'échelle mondiale, tandis que l'intelligence artificielle, la robotique et les médicaments innovants connaissent un essor fulgurant, contribuant de manière significative à la transition mondiale vers une économie verte et bas carbone, ainsi qu'au progrès technologique. Prenons l'exemple de la coopération économique et commerciale entre la Chine et l'Europe. Les deux parties sont respectivement la deuxième partenaire commerciale l'une de l'autre. Leurs industries présente une forte complémentarité et les possibilités de coopération sont immenses. Depuis longtemps, les entreprises européennes des secteurs de la fabrication haut de gamme et des biopharmaceutiques, entre autres, se sont implantées

en profondeur sur le marché chinois et en ont tiré des avantages concrets. Aujourd'hui, la Chine se démarque rapidement dans des domaines innovants tels que les énergies nouvelles, l'intelligence artificielle et l'économie numérique, créant ainsi de nouvelles opportunités pour l'approfondissement de la coopération industrielle et la mise en valeur des complémentarités entre les deux parties. La surcapacité est un phénomène dynamique propre à l'économie de marché. Les économies concernées devraient l'apporter de manière objective et dialectique en se fondant sur les lois économiques. Rejeter la responsabilité sur la Chine n'aide en rien à résoudre leurs propres problèmes. Surcapacité, choc chinois 2.0, ces arguments fallacieux ne trompent personne. Le développement de la Chine ne provoquera pas de choc, mais créera des opportunités 2.0 pour le monde entier.

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8: Bonjour à tous, merci de nous rejoindre dans notre émission Carnet de route. Aujourd'hui, notre destination est la ville de Kunming, chef-lieu de la province du Yunnan, dans le sud-ouest de la Chine, région à la plus forte diversité biologique du pays. Kunming est aussi appelée ville de printemps éternel. Kunming est sur le plateau Yungui, mais pas assez haut pour qu'on ressent le mal de montagne. Il fait frais en été et bon en hiver. Yunnan est aussi un endroit de multiculture. Depuis la mise en œuvre de la ligne ferroviaire Yunnan-Vietnam au début du XXe siècle, beaucoup d'étrangers sont venus au Yunnan en apportant leur culture et la cuisine locale est très spéciale et multiculturelle. Et on les fait avec des ingrédients très variés, très exotiques, qu'on ne trouve pas ailleurs. Et cette fois, notre journaliste He Tianzhan va nous faire connaître cette ville à travers la cuisine locale. Il va faire une sortie gourmande en compagnie de son ami Kiryanaki Susha, qui vit et travaille à Kunming depuis une décennie. Elle nous montrera quelque chose de spécial de cette ville. Et d'abord, Signia va nous montrer ce que les habitants de Kunming mangent au quotidien. Le riz sucré fermenté, le jambon par exemple. Et le plus grand amour des habitants de Kunming, les nouilles de riz. Signia nous emmènera dans un restaurant typique de Yunnan pour goûter les nouilles de riz qui traversent le pont de Yunnan, le plat le plus connu de Yunnan. Signia fait goûter à ses amis chaque fois quand elle les reçoit à Kunming. Il s'agit toute une cérémonie pour prendre ce plat typique de Yunnan. Et pour montrer le street food de Kunming, Signia a invité Tianzhan à prendre le grillade local avec ses amis locaux. Vous allez connaître une variété de sauces que vous n'avez jamais entendu parler peut-être. Bon, assez de présentation, on part en voyage.
9: Porte d'entrée du Yunnan, Kunming est l'endroit parfait pour déguster les spécialités fraîches et de saison de cette région. Bienvenue dans la ville du printemps éternel. Commençons illico notre sortie gourmande. Je serai entre de bonnes mains parce que j'ai une amie ukrainienne qui vit et travaille ici depuis près d'une décennie, ce qui montre que cet endroit doit avoir quelque chose de spécial.

0: Mais j'ai toujours pensé que les marchés sont la meilleure façon de connaître un endroit, et celui-ci semble parfait pour ça. C'est gigantesque. Il y a tellement de choses ici.
1: Karen!
0: Oh!
1: Bonjour!
0: Ça fait longtemps qu'on ne s'est pas vu, comment vas-tu?
1: Merci d'être venu!
0: Merci plutôt à toi de venir à ma rencontre ici.
1: C'est sympa!
0: Pourquoi as-tu un bol de riz?
1: Ce n'est pas vraiment du riz, c'est une préparation sucrée. Regarde, ça attire les abeilles.
0: Oh!
1: Tu aimes?
0: Oh, c'est délicieux. C'est du riz sucré fermenté. Il y a des bulles, c'est comme un dessert. Oh, c'est incroyable! Comment faites-vous ça? Je fais fermenter du riz gluant en ajoutant de la levure. Donc les bulles sont dues à la fermentation? Oui, celle-ci commence dès que la température est suffisamment élevée. Combien de temps dure la fermentation? Généralement une trentaine d'heures.
1: Tu aimes cet endroit?
0: J'adore, il y a tant de choses que je ne reconnais pas.
1: Oui, c'est représentatif de Kunming. Que dis-tu d'une promenade?
0: Volontiers. Ah!
1: Des canards!
0: Oui, je connais bien. C'est comme le canard laqué de Betty, non?
1: Ah, s'il vous plaît!
0: C'est plus petit que la version de Betty.
1: C'est quand même ce que je préfère ici.
0: C'est un peu différent. À la manière de Betty, on utilise un four ouvert, mais celui-ci est entièrement fermé.
1: Mais c'est quand même croustillant. Regarde la peau.
0: Oui, c'est directement coupé en morceaux de viande. D'accord.
1: Merci.
0: Merci.
1: Il n'y a même pas besoin de sauce.
0: Oh, ça fond dans la bouche. C'est si tendre. Un canard par jour éloigne le médecin. Oui. Ça nous fera du bien de marcher. C'est tellement bon. Sont-ils saumurés ou séchés?
1: D'abord, on les saumure, puis on les sèche à l'air. Vous pouvez goûter?
0: Super.
1: Merci.
0: C'est comme le jambon espagnol.
1: Mais je suppose que c'est un peu plus salé que le jambon espagnol.
0: C'est un peu différent. Merci. Oh, c'est délicieux. C'est assez différent. La texture n'est pas la même, mais il y a pourtant quelque chose de très similaire.
1: Ils ne l'utilisent pas cru, mais principalement pour préparer des légumes ou une autre viande.
0: Tu sais ce que je voudrais maintenant? Un verre de vin rouge.
1: Le plus grand amour des habitants de Kunming est toujours les nouilles de riz. Tu sais, il y en a beaucoup de sortes. Je suppose que je dois te montrer la plus typique.
0: Oui.
1: Je suppose que tu connais.
0: L'architecture est assez intéressante. C'est comme une fusion des styles. Presque comme le Yunnan dans son ensemble, c'est très diversifié.
1: Oui, c'est ça le Yunnan, la fusion de différentes cultures. Au début du XXe siècle, avec l'ouverture de la ligne ferroviaire Vietnam-Yunnan, beaucoup d'étrangers sont venus à Kunming. Ils ont apporté beaucoup de leur culture ici.
0: C'est un endroit tellement cool pour écouter de l'opéra. Je n'avais jamais mangé de nouilles de riz dans un endroit comme celui-ci. Généralement, c'est dans une petite échoppe.
1: Je sais, mais c'est un type spécial de nouilles. Donc, il faut y goûter dans un endroit spécial.
0: J'aime ça. Oh, c'est servi sur un chariot particulier. Oh mon Dieu. Oh, ce n'est pas ce à quoi je m'attendais. Moi, ce sont des nouilles de riz très sophistiquées. Wow.
1: Les nouilles de riz qui traversent le pont sont l'un des plats les plus connus du Yunnan.
0: Wow. Je n'ai aucune idée de la façon dont on est censé manger ça.
1: On commence par ceci, on ajoute des œufs, puis la viande, et ensuite les légumes.
0: D'accord.
1: C'est déjà mis dans le bon ordre.
0: Habituellement, quand on mange des nouilles, c'est une sorte d'expérience bon marché, joyeuse et très rapide. Mais là, c'est toute une cérémonie, n'est-ce pas?
1: Chaque fois que je reçois des amis à Kunming, je veux leur faire goûter ce plat. Au début, ils disent généralement « des nouilles de riz ?»« Non merci, mangeons de la viande, mangeons des brochettes, mangeons autre chose. » Mais à la fin, c'est si unique et spécial, ils adorent tous.
0: C'est vraiment bon. C'est assez léger, mais c'est aussi savoureux en même temps. Les nouilles de riz sont bonnes, onctueuses et elles ont de la mâche. On les boit pratiquement. Oui, je pense que les nouilles, il faut les manger super fraîches et très chaudes. La chose la plus importante avec les nouilles, c'est la distance entre la cuisine et votre table, car elles peuvent se détremper, donc il faut prendre le moins de temps possible. Mais ça ne se produit pas ici parce qu'on contrôle la vitesse, n'est-ce pas?
1: Oui, elles ont littéralement été préparées ici. L'important, c'est la soupe avec les nouilles de riz qui traverse le pont.
0: De quoi est fait ce bouillon?
1: C'est une soupe au poulet. Mais dedans, ils ont aussi mis du canard, ainsi que des os de porc et de bœuf. Ah, et ils ont aussi mis du poisson. Ils l'ont fait frire jusqu'à ce qu'il se réduise en miettes. Puis, ils ont tout mis ensemble et ont fait bouillir pendant au moins 8 heures.
0: D'accord, c'est incroyablement savoureux. Et puis, il y a dedans cette très bonne note de fruits de mer, pas du tout un goût de poisson.
1: Oui.
0: C'est si bon. Vous savez, j'ai mangé des nouilles de riz dans toute la Chine. J'en ai pris à Nanning, elles étaient mémorables. C'était aigre, il faisait froid, je les ai englouties bol après bol. À Changsha, elles étaient vraiment épicées. Même si les nouilles de riz sont plus ou moins consommées à travers toute la Chine, chaque ville a son propre goût. Je pense que celui de Kunming est très réconfortant, riche, salé. C'est un peu comme du bouillon de poulet pour l'âme. Ce sera mon souvenir de Kunming. J'aime à quel point c'est agréable ici. Je ne transpire pas des litres de sueur, même si c'est l'été.
1: C'est aussi très bien en hiver.
0: Oh, d'accord.
1: Les fleurs fleurissent toute l'année.
0: En hiver.
1: Il ne fait pas froid. Beaucoup de gens me disent, comme tu vis en Chine depuis 10 ans, tu dois vraiment aimer le pays. Je ne peux pas dire si j'aime toute la Chine, mais j'adore vivre à Kunming. Quand j'étais enfant en Ukraine, j'avais juste des pommes, des bananes et peut-être des mandarines, surtout en hiver. Mais à Kunming, après 10 ans, je trouve toujours des fruits que je ne connais pas. Donc j'aime vraiment ma vie à Kunming. Parce que quand on vient d'un pays froid, c'est tellement agréable. Aujourd'hui, j'ai invité des amis de Kunming à dîner avec nous.
0: Super! Oh wow, cet endroit est animé.
1: Un peu bondé, non?
0: Oui, mais c'est un excellent signe.
1: Salut! Laisse-moi te présenter. C'est un bon ami à moi, Tianyuan.
0: Salut, enchanté.
1: Assieds-toi.
0: Je n'ai aucune idée de comment manger comme ça.
1: Tout d'abord, tu dois faire une sauce pour faire trempette.
0: Il y a 4 sortes de sauce au Yunnan. D'accord. Tout d'abord, assure-toi de prendre de l'ail avec son huile. Il faut du dépôt. Tout à fait. Il faut ajouter des grains de poivre, du sel. Tu peux ajouter des piments. C'est une sauce pour trempette de Kunming. C'est une sauce du Yunnan. Voici leur sauce secrète. Il y a de la tige de plante caméléon, de la coriandre, de la ciboule, du piment oiseau et de la sauce soja. Pour le reste, je ne sais pas. C'est comme ça qu'il gagne de l'argent, grâce à sa recette secrète. Cette sauce est à base de tofu fermenté, c'est une spécialité du Yunnan. On en ajoute une cuillerée et puis... Non merci, des tiges de plante caméléon, ça c'est pour lui. De l'huile à l'ail pour toi. Et ceci, ça te va? Donne-le à Xiuxia.
1: Vraiment?
0: Tu sais, la chose à laquelle j'ai eu le plus de mal à me faire, c'est la cuisine communautaire, comme ceci en Chine. C'est comme la fondue et ce genre de choses où on doit cuire soi-même sa nourriture. Ça, je n'ai jamais compris parce que je paye pour le service. Pourquoi devrais-je cuisiner moi-même? Ça m'a toujours troublé.
1: Je sais, je te comprends totalement. Mais tu sais, les gens de Kunming aiment se rassembler et discuter le temps que ça cuise.
0: D'accord, je vois. Ceux-ci sont prêts. Attends, essaye ma sauce. Merci. C'est épicé? Pas vraiment.
1: C'est comment?
0: Qu'en penses-tu? C'est délicieux. C'est très savoureux. Je ne sais pas si c'est la viande ou la sauce qui est bonne, mais c'est délicieux. C'est un bon arôme de fumée. Ça me rappelle le whisky. Tu veux essayer la mienne? C'est similaire, mais avec plus d'assaisonnement. D'accord, on dirait les mêmes. Cette sauce a du sucre, de la coriandre et de la ciboule. Le goût est plus rafraîchissant. Eh bien, c'est encore meilleur. C'est aigre, sucré et épicé. Essaye le tofu, c'est une spécialité du Yunnan, le tofu au cœur juteux. Ça se trempe dans une sauce de tofu fermenté. Du tofu trempé dans du tofu? Oui, on trempe dans une sauce soja épaisse, donc ça a encore plus de goût. Comment se fait-il que l'extérieur soit croustillant? L'extérieur sèche rapidement à l'air, alors que ça reste liquide à l'intérieur. Donc quand on le grille, c'est dur à l'extérieur, mou à l'intérieur. Attention, c'est chaud, qu'en penses-tu? C'est pas mal. Alors Xiuxia, pourquoi aimes-tu les barbecues?
1: Je suppose que ce n'est vraiment pas la même chose dans notre culture occidentale. Par exemple, en Europe, on peut aller dans de grands restaurants, mais on peut difficilement trouver quelque chose comme ça.
0: Tout d'abord, j'aime le goût du barbecue de style du Yunnan. Mais surtout, j'adore faire des grillades. J'aime tout griller bien et uniformément et voir tout le monde apprécier ça. Je veux faire cette sauce, c'est incroyable. Laissez-moi de la viande.
1: D'accord.
0: Oui, Honnêtement, je pense que la chose la plus cool à propos du barbecue du Yunnan, c'est qu'on ne mange pas seulement pour être rassasié, mais aussi pour se faire des amis. Même s'il y en a qui ne mangent pas épicé ou ne peuvent pas manger certaines choses, les sauces rassemblent tout le monde parce qu'on fait comme on veut. On peut s'asseoir à la même table que des gens qu'on ne connaît pas, et à la fin de la soirée, on est tous amis avec un même passe-temps.
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0: 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Merci de nous rejoindre dans notre émission Carnet de route. Aujourd'hui, notre destination, c'est la ville de Kunming, chef-lieu de la province du Yunnan. Notre journaliste He Tianren va nous faire connaître cette ville à travers la cuisine locale en faisant une sortie gourmande en compagnie de son ami Kiyanaki Susha qui vit et travaille à Kunming depuis une décennie. Et pendant la saison de pluie à Kunming, beaucoup de gens viennent dans la forêt pour cueillir les champignons qui jouent un rôle très important dans la cuisine locale et elle nous montrera comment trouver des champignons dans les montagnes. Et à mi-chemin, ils rencontreront des villageois qui nous apprendront comment distinguer les champignons toxiques. Pour ne pas faire de bêtises, finalement, ils se rendront dans un marché où on vend les champignons. Et Madame Li Yanling, vendeuse de champignons, nous montrera les différentes espèces de champignons et on va voir comment les habitants préparent leurs plats avec les différents champignons. Pour Tianren, le grand intérêt de venir à Kunming, c'est pour goûter les différents champignons. Bon, on reprend tout de suite notre voyage.
1: Bonjour.
2: Hey, bonjour.
1: Comment as-tu trouvé cet endroit, honnêtement?
2: J'habite ici, à proximité.
1: C'est juste au milieu de nulle part dans la forêt?
2: Oui.
1: Tu es sérieuse?
2: Pendant la saison des pluies d'été à Kunming, beaucoup de gens vont dans la forêt cueillir des champignons.
1: D'accord.
2: Ça, c'est pour t'aider à trouver des champignons dans l'herbe et les feuilles.
1: Il suffit de...
2: Comme ça.
1: Oh, je vois, c'est comme un râteau.
2: Oui. Tu vois celui-ci?
1: Oh oui! Oh, il est énorme! Oh mon Dieu! Bravo!
2: Tu vois celui-ci?
1: Oh!
2: Il me semble bon.
1: Cool.
2: D'accord.
1: Bien joué!
2: J'en vois un autre.
1: Oh, il n'a pas du tout l'air comestible.
2: Pas besoin qu'on y touche tous les deux.
1: C'est parti, des toiles d'araignée.
2: Ne cueillez pas celui-là, il est vénéneux. Il ne faut pas cueillir les jolis champignons. Celui-ci, il ne faut pas le manger. Ne prenez pas ceux qui ont une jupe.
1: Oh.
2: Ni ceux avec des chaussures. C'est couvre-chaussures. Des chaussures? Oui, on appelle ça des chaussures.
1: Ça?
2: Oui, ni ceux qui ont quelque chose sur leur chapeau. Sur celui-ci, c'est vraiment visible. Il ne faut pas manger les jolis.
1: Que se passe-t-il si on le fait?
2: Vous finirez allongé par terre. Ils sont toxiques et provoquent des hallucinations.
1: Comment savez-vous lesquels sont comestibles?
2: On a grandi en cueillant des champignons dans les montagnes.
1: Vos enfants aussi?
2: Oui.
1: Y a-t-il des astuces pour trouver des champignons comestibles?
2: Les bolets poussent généralement sous les pins. Les russules poussent sous les châtaigniers. Et on trouve davantage de champignons dans les zones humides et ombragées.
1: Cela, on peut les cuire à la poêle pour les manger?
2: Ne faites jamais de cueillette de champignons si vous ne vous y connaissez pas. Mangez seulement ceux mis en vente dans le commerce.
1: Wow.
2: Impressionnant, non?
1: Oh mon Dieu, je n'arrive pas à y croire, c'est fou!
2: Tant de variétés différentes.
1: Qu'est-ce que c'est?
2: Des bolets à pieds dorés.
1: C'est vivace ou est-ce qu'on en trouve qu'en cette saison?
2: On en trouve dès le mois de juin. Quelle variété est la plus savoureuse? À eux seuls, les bolets comptent des dizaines de variétés. Certains sont subtilement sucrés, d'autres ont la saveur umami, certains sont croustillants.
1: Comment s'appelle celui-ci déjà?
2: Le sapin poulet. Il est frais et sucré. Ils viennent directement de la montagne. On peut même les manger crus. Goûtez.
1: C'est doux.
2: Oui.
1: J'ai l'impression d'être au milieu d'une forêt. Qu'est-ce que c'est?
2: N'y touchez pas. Ce sont des bolets blafards. C'est l'un des bolets les plus chers. Il change de couleur si on le touche. Il devient alors lentement vert, puis noir.
1: Pourquoi change-t-il de couleur?
2: Il est toxique. Mon mari a été intoxiqué 4 fois. Et il en mange encore? Oui, parce que c'est délicieux.
1: Sont-ils très dangereux?
2: Ils provoquent des hallucinations.
1: Ici, les gens aiment les sensations fortes.
2: On peut imaginer à quel point ils sont délicieux.
1: Oui, mon Dieu.
2: Ceux qui sont derrière moi viennent d'arriver. Les fourgonnettes sont toutes pleines. Les gens se battent pour les nouvelles arrivées. Ils les attrapent d'abord, puis négocient le prix après.
1: Vraiment? Tu sais quoi, ça me rappelle un peu le marché aux poissons de Tsukiji, parce qu'il y a la même énergie. On peut venir en tant que touriste, n'est-ce pas? Mais tout le monde est tellement enthousiaste. Il y a comme une lueur, une sorte de ferveur dans les yeux de tout le monde. C'est comme ça avec les enchères, tu sais. C'est un peu pareil, sauf qu'ici, ce sont des champignons. Pas étonnant que ce soit le plus grand marché aux champignons de Chine. Oh, c'est très chic. On dirait qu'on va avoir des champignons de haute cuisine. C'est magnifique à l'intérieur aussi. Pour être honnête, j'ai un peu honte. Je ne suis pas un grand fan du goût des champignons, de leur goût nature. Ça me va s'il y en a dans les pâtes, par exemple. Mais si c'est juste des champignons, ça a juste un goût de boue.
2: Pas de soucis, je peux tout manger.
1: Donc j'ai beaucoup vu ce genre de marmite dans les restaurants du Yunnan. Je n'ai jamais su comment ça fonctionne.
2: Ça cuit à la vapeur.
1: Je vois.
2: De la vapeur vient de l'intérieur et se transforme en eau. Donc, dans un certain temps, on aura un gros fond de soupe. Mais le plus important, c'est ça. 25 minutes.
1: Ah, jusqu'à ce qu'il soit prêt.
2: Oui, tout à fait. Donc on ne doit pas y toucher avant 25 minutes.
1: Sinon, ce serait toxique.
2: Il pourrait y avoir des problèmes.
1: Tu sais ce que ça me rappelle un peu? Dans Blanche-Neige, il y a la pomme empoisonnée. N'est-ce pas? Oui, parce qu'il y a cette expression, voir les petits bonshommes. Si on mange un champignon toxique, on a des hallucinations ou quelque chose comme ça.
2: Oui, ça a l'air drôle, mais c'est un gros problème.
1: Ah, d'accord.
2: Parce que chaque année, beaucoup de gens s'empoisonnent avec des champignons sauvages.
1: Et ensuite, que fait-on quand ça atteint zéro, on n'a pas de bombe de table?
2: C'est prêt.
1: Ouh, c'est prêt.
2: Tu vois?
1: Oh, sympa. La soupe de poulet et de champignons est tout simplement ce qu'il y a de meilleur. Bon appétit.
2: Bon appétit. Bon appétit. Ah, j'adore.
1: Wow. C'est tellement bon. C'est si riche, avec un fort goût umami. Tu sais, il y a le velouté de champignons à la crème. Et puis il y a la soupe aux champignons à la chinoise, qui peut être parfois un peu trop claire. Là, c'est un juste milieu. Ce n'est pas laiteux, riche et crémeux comme la version occidentale, mais ce n'est pas non plus clair comme habituellement. Ah, c'est tout simplement parfait. Et il y a un peu de boisé, comme du chêne. Quand j'y goûte, j'imagine un vieil arbre, humide avec une écorce sombre et de la mousse qui pousse dessus, du lichen et d'autres choses. Oh, c'est vraiment intéressant.
2: Alors, veux-tu goûter aux champignons?
1: J'ai totalement. Aujourd'hui, je suis un nouvel homme. Tu m'as converti. C'est vraiment, vraiment bon. Parce que tu sais à quel point les Chinois aiment dire frais. Ici, on comprend complètement ce que ça veut dire. On sent la vitalité qu'il y a dedans. Oh, c'est spectaculaire. Quel régal. Je dois être honnête, si vous venez en Chine et que vous vous dites « je ne mange pas ceci ou cela », vous manquerez tant de choses. Et surtout, si vous passez du temps avec des amis du coin, mangez la cuisine locale, faites-leur confiance parce qu'ils savent mieux que vous. Et si vous venez pendant la saison des champignons et que vous n'en mangez pas, quel est l'intérêt de venir à Kunming? C'est le meilleur, vous devez y goûter.
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0: leur région, comme Yunnan compte un grand nombre de groupes ethniques et une grande variété d'ingrédients, ça contribue à créer une cuisine unique à Yunnan appelée cuisine Tian. Et il accompagnera notre journaliste dans un restaurant spécialisé dans cette cuisine distinctive. Et Tianjin nous dira des nouvelles.
1: Avec ce climat, il y a tellement de choses à faire dehors à Kunming. Il y a les paysages et les minorités. La cuisine et la culture des minorités.
2: Je crois qu'il y a 25 minorités qui sont représentées.
1: Oui.
2: Merci. Ça sent bon.
1: Tu ne trouves pas ça amer?
2: Oui, mais j'aime ce qui est amer. Si on ne mange pas amer, comment peut-on manger sucré? C'est une spécialité de l'ethnie Hachang, les nouilles guosho.
1: Guosho?
2: Oui, ça se mange avec les mains.
1: Un ami nous attend. C'est un grand chef et il sait tout sur la cuisine locale.
2: Super. Bonjour.
1: Ça va?
2: Bonjour, Kyusha, je prépare ton déjeuner.
1: Ça a l'air savoureux.
2: Qu'est-ce que c'est? Du gâteau de riz glutineux. Il faut jeter comme ça? Le Yunnan a de nombreuses variétés de gâteaux de riz glutineux. Ça, c'est le baba de riz gluant, ceux à base de riz blanc sont appelés orkwai. C'est savoureux. Oui, on a ajouté des arachides broyés pendant le pilonnage. C'est assez moelleux. Le Yunnan a toutes sortes d'aliments à base de riz qu'on prépare et mange de différentes façons. Comment se fait-il que le riz soit si populaire ici? C'est la différence entre le nord et le sud de la Chine. Donc des raisons géographiques. Oui, ils sont très intelligents quand il s'agit de conserver les aliments. Ils ont trouvé toutes sortes de façons de transformer le riz. Les produits sont faciles à stocker, à manger et à transporter. Le Yunnan compte de nombreux groupes ethniques et une grande variété d'ingrédients. Ça a contribué à créer une cuisine unique au Yunnan, appelée cuisine Dian. Ce soir, on va essayer un restaurant spécialisé dans cette cuisine distinctive.
1: Super!
2: Génial!
1: Quel bel endroit!
2: C'est magnifique. Le bâtiment est historique.
1: Bienvenue!
2: Oui, c'est tellement beau!
1: Splendide!
2: C'est incroyablement bien préservé. Pas mal du tout.
1: C'est pas mal du tout.
2: Quelles sont les caractéristiques de la cuisine dienne? Il faut faire en sorte que ce soit croquant mais pas cru, tendre mais sans se désagréger, gras sans être écœurant, et on doit pouvoir goûter aux saveurs authentiques. Il y a aussi une grande variété d'ingrédients, oui.
1: Le premier plat.
2: Le poulet cuit à la vapeur.
1: Le poulet cuit à la vapeur.
2: C'est typique de la cuisine du Yunnan. Donc c'est cuit à la vapeur, oui. Le poulet est généralement cuit à la vapeur pendant 4 à 5 heures en fonction de sa tendreté. On le place dans un récipient spécial dont le fond est recouvert d'eau. Et puis le pot est placé sur un poêle en argile. On place un tissu enroulé entre les récipients qu'on empile. La vapeur se condense et donne le bouillon à l'intérieur du pot. C'est très intelligent. Oui, ça fait ressortir la saveur authentique. Pourquoi cuire la vapeur au lieu d'une autre méthode de cuisson? Avez-vous remarqué à quel point le bouillon est clair? Oui. Eh bien, si on avait fait bouillir, il serait trouble. Après une cuisson à la vapeur, le poulet n'est pas du tout sec. Oui, exactement, ce n'est pas sec. C'est très tendre.
1: Excusez-moi, le plat suivant.
2: Du jambon du Yunnan. Oui, on a vu que...
1: C'est l'une de mes choses préférées à Kunming.
2: Oh, vraiment?
1: Oui, mais c'est vraiment salé. C'est fait ainsi pour qu'on les mette dans différents plats et qu'on cuisine avec.
2: En fin de compte, c'était surtout pour la conservation, parce que sinon, on ne peut pas garder le porc toute l'année. Beaucoup d'endroits produisent de la charcuterie, mais ils ne peuvent pas faire du jambon cru parce que c'est lié à l'altitude, au climat et à l'humidité en Chine. On n'en trouve qu'à Tinhua et au Yunnan. Je ne trouve pas une forte saveur de jambon à ce bambou, mais je sais qu'il a donné en partie sa saveur umami. C'est très savoureux, c'est tendre et croustillant à la fois. C'est une spécialité du district de Sema, les pousses de bambou sucrées. La graisse animale fait ressortir le parfum des pousses de bambou. Ce plat est unique au Yunnan.
1: Le tofu grillé de Shuping.
2: C'est savoureux avec la sauce épaisse. Cette sauce liquide a des tiges de plantes caméléon, non? J'en vois. Oui, avec aussi de la coriandre, du piment oiseau et du gingembre. Oh, c'est étonnamment bon. Vous savez, quelque chose m'a vraiment surpris lors de ce voyage. Avant, je détestais la tige de plantes caméléon. Mais en petite quantité, ça ne fait qu'accentuer la saveur de la sauce. Sans, ce n'est que du tofu. Mais avec cette sauce, alors ça fait comme un boom. Normalement, le tofu est préparé avec

0: de la soumure. Le tofu du Gunnan est préparé avec de l'eau de puits. L'eau de Shepping est particulièrement bonne pour en faire.
1: Une bonne eau?
0: Oui, c'est aussi bon que le tofu de ma ville natale.
1: Oh, enfin!
0: Ah, du fromage Zhushan. C'est l'une des 18 spécialités du Yunnan. C'est un éventail fait à base de lait. Les dames d'abord?
1: D'accord.
0: Prenez-en un aussi.
1: Pas besoin de me le demander deux fois. Oui, cette odeur.
0: Ça t'enivre? De la confiture de rose. Oui, de pétales de rose.
1: Parfois, à l'aide de baguettes, ils mettent dessus de petites tranches. Puis font griller près du feu.
0: Wow.
1: Et puis, ils peuvent ajouter du chocolat.
0: Comme des guimauves.
1: Oui, c'est super. C'est vraiment un goût étranger.
0: Oui, bien sûr, c'est comme une version yunnanaise des s'mores, n'est-ce pas? Vous savez, c'est intéressant parce que je n'avais jamais vraiment goûté à la cuisine du Yunnan auparavant. Je pensais qu'on y trouvait juste un peu de tout. Mais maintenant, je pense que c'est un énorme contraste. Vous savez, d'un côté, il y a la cuisine de rue qui saute au visage, c'est épicé, piquant et acide. D'un autre côté, il y a les ingrédients les plus frais possibles, comme si on n'avait même pas vraiment besoin de les cuisiner. Et vous devez être ici pour les manger de saison, aussi frais que possible. Donc maintenant, je me rends compte que la cuisine du Yunnan est éclectique parce que c'est tout le spectre, c'est toutes les saveurs.
2: Voilà, ainsi prend fin notre voyage à Kunming. Tout de suite au cours de chinois avec Xiaotai Douma.
3: Vous êtes francophone, vous êtes passionné par la Chine, alors surtout ne manquez pas notre cours de chinois au quotidien.
4: Salut à tous pour une nouvelle édition de notre cours de chinois. J'espère que vous avez bien révisé depuis la dernière fois et que vous commencez un peu à vous débrouiller.
3: Dans la leçon précédente, nous avons appris les expressions sur les rendez-vous. Aujourd'hui, avant de commencer le sujet, les conversations téléphoniques, révisons un peu le cours précédent.
4: Bien sûr. Alors, pour dire en chinois « allô », c'est de la part de qui? On dit « Wei, qing wen shi na wei ?»« Wei, qing wen shi na wei ?»« Wei », c'est un mot de salutation qui signifie « allô » en français. « Qing wen » signifie « puis-je demander ?»«
3: Che »
4: signifie « être ».«
3: Nai wei »
4: quelle personne?
3: Et allô, c'est de la part de qui?
4: En chinois, 请问是哪位?
3: Voilà, on va prendre un autre exemple. Quand et où nous rencontrons-nous?
4: Pour dire cela en chinois, 我们几点见面? 在哪儿见面? Allez, 我们几点见面? 我们几点见面?
3: 我们几点见面?
4: 在哪儿?
3: 在哪儿见面?
4: 我们 signifie nous.
3: 我们.
4: À quelle heure? 几点?
3: 几点?
4: 我们几点见面?
3: 我们几点见面?
4: 我们几点见面?
3: 我们几点见面?
4: 在哪儿见面?
3: 在哪儿见面?
4: 在哪儿 signifie où.
3: 在哪儿?
4: Et si tu veux demander aux amis quand serez-vous libre, tu peux dire 你什么时候有空?
3: 你什么时候有空?
4: 你什么时候?
3: 你什么时候?
4: 有空?
3: 有空?
4: 什么时候 veut dire quand?
3: 什么时候?
4: 有空 veut dire avoir du temps libre.
3: 有空?
4: Quand seras-tu libre? 你什么时候有空?
3: 你什么时候有空?
4: Encore une fois, 你什么时候有空?
3: 你什么时候有空?
4: Très bien, écoutons le dialogue en entier.
5: 对话 1.
6: 喂,请问是哪位?
5: 我是王龙. 对话 2. 你什么时候有空?
6: 周末.
5: 我们一起吃饭好吗?
6: 可以.
5: 对话 3.
6: 我们几点见面? 在哪见面?
5: 晚上8点, 在北京饭店。
4: Bon, c'est tout pour la révision. Maintenant, on va aborder les principaux points du cours d'aujourd'hui.
3: Allô, je cherche à joindre le responsable Liu. Est-ce qu'il est là? Quand reviendra-t-il? Et demandez-lui de me rappeler, s'il vous plaît. C'est ce que nous allons voir aujourd'hui.
4: Et pour dire tout ça en chinois, 喂, 刘经理在家吗? 他什么时候回来？请他给我回个电话。
3: Voilà, comme d'habitude, moi qui ne suis pas un très bon élève, tu vas essayer de me décomposer ça, de me décomposer ces trois phrases pour bien me les faire répéter.
4: Alors, la première phrase. Wei, Liu Jingli zai jia ma?
3: Wei, Liu Jingli zai jia ma?
4: Wei, Liu Jingli zai jia ma?
3: Wei, Liu Jingli zai jia ma?
4: Ce qui veut dire littéralement, bonjour, est-ce que monsieur Liu est là? Liu Jingli veut dire monsieur le directeur Liu. Liu Jingli.
3: Liu Jingli.
4: Oui, Liu c'est le nom de famille. Jingli signifie directeur. On les met ensemble et cela donne monsieur le directeur Liu. Liu Jingli.
3: Liu Jingli.
4: Liu Jingli.
3: Liu Jingli.
4: Très bien. Zai est la préposition dans le sens de à ou dans. Zai.
3: Zai.
4: Zai jia. Être à la maison signifie être chez lui.
3: Zai jia.
4: Ma à la fin de la phrase représente une interrogation. Ma.
3: Ma.
4: Bonjour, est-ce que monsieur le directeur Liu est là? Oui. Liu Jingli zai jia ma?
3: Oui. Liu Jingli zai jia ma?
4: Oui. Liu Jingli zai jia ma?
3: Oui, Liu Jingli zai jia ma?
4: Liu Jingli zai jia ma?
3: Liu Jingli zai jia ma?
4: Très bien. Écoutons maintenant le premier dialogue.
5: 对话一.
6: 喂, 刘经理在家吗?
5: 他不在家。
4: La réponse est négative parce que monsieur Liu n'est pas là à présent. Si vous voulez savoir quand il revient, vous demandez 他什么时候回来?
3: Ok, bon, elle est un peu longue cette phrase encore, on va essayer de la décomposer.
4: Bien sûr, 他 signifie il.
3: 他.
4: 什么时候, ça veut dire à quelle heure?
3: 什么时候?
4: 回来 veut dire revenir.
3: 回来.
4: Quand il revient, 他什么时候回来?
3: 他什么时候回来?
4: 他什么时候?
3: 他什么时候?
4: 回来.
3: 回来.
4: 他什么时候回来?
3: 他什么时候回来?
4: OK, maintenant, deuxième dialogue.
5: 对话二。
6: 他什么时候回来？
5: 我也不知道。
3: Alors maintenant, comment dit-on en chinois? Dites-lui de me rappeler, s'il vous plaît.
4: Tu peux dire comme ça. 请他给我回个电话。
3: Ok, là je crois que la décomposition de la phrase s'impose encore.
4: Volontiers. 请, s'il vous plaît.
3: 请.
4: 他 signifie il.
3: 他.
4: 给. Dans le sens de donner.
3: 给.
4: 我 désigne moi.
3: 我.
4: 回个电话, rappelez-moi.
3: 回个电话。
4: 回个电话。
3: 回个电话。
4: 回 veut dire littéralement répondre.
3: 回。
4: 回。
3: 回。
4: 个 un coup.
3: 个。
4: 电话 téléphone.
3: 电话。
4: 回个电话 veut dire rappeler quelqu'un.
3: 回个电话。
4: Je répète, 回个电话。
3: 回个电话。
4: Bon, maintenant on va essayer de dire la phrase entière. 请他给我回个电话。请他。
3: 请他。
4: 给我。
3: 给我。
4: 回个电话。
3: 回个电话。
4: 请他给我。
3: 请他给我。
4: 回个电话。
3: 回个电话。
4: 请他给我回个电话。
3: 请他给我回个电话。
4: Très bien.
6: 请他给我回个电话。
5: 好的。
6: 我的电话是 8765-4321。
5: 好的。我一定转告他。
3: OK, c'était le troisième dialogue. Et comme d'habitude, avant de l'apprendre, on va passer en revue les nouvelles phrases et les expliquer. Je parle en français et toi, tu me parles en chinois.
4: OK.
3: La première phrase. Allô, est-ce que le directeur Liu est là ?
4: Oui, Liu Jingli, 在家吗?
3: Très bien, et maintenant la deuxième, s'il n'est pas là, je voudrais savoir quand est-ce qu'il revient. Comment tu dis ça en chinois?
4: 他什么时候回来?
3: Et comment lui demander de me rappeler?
4: 请他给我回个电话。
3: Parfait, maintenant je vois que je peux avancer un petit peu et me débrouiller au téléphone lorsque quelqu'un est absent. Voilà, maintenant on se réécoute le dialogue en complet.
6: Oui?刘经理在家吗？
5: 他不在家。
6: 他什么时候回来？
5: 我也不知道。
6: 请他给我回个电话。
5: 好的。
6: 我的电话是 8765-4321。

0: 好的，我一定转告他。
1: Bon, c'est tout pour le cours d'aujourd'hui. Maintenant, un peu de culture.
2: Ok, les Chinois aiment les chiffres pairs, soi-disant signes de chance et de bonheur, en particulier le chiffre 8, qui a la particularité pour la province du Guangdong de se prononcer de la même manière que Fa, l'enrichissement, qui est toujours considéré comme un bon signe. Quand les Chinois choisissent leur numéro de téléphone ou d'autres numéros, ils essaient souvent de prendre le chiffre 8. Il en va de même pour le chiffre 6, qui désigne, toujours en Chine, se dérouler dans de bonnes conditions, donc un signe de bon augure. De nombreux Chinois choisissent la date avec le chiffre 6, notamment pour leur mariage. Par contre, le 4, ayant la même prononciation que ce, la mort, est pour les Chinois l'équivalent du 13 chez les Occidentaux.
1: Bon, ainsi s'achève notre cours d'aujourd'hui. Comme d'habitude, on se quitte avec un petit test.
2: Alors, comment dit-on en chinois ? Dites-lui de me rappeler, s'il vous plaît. Au revoir, à la prochaine.
1: À la prochaine.
3: Voilà, ainsi prend fin notre émission d'aujourd'hui. Merci de nous avoir suivis et à la prochaine.
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La Chine a enregistré une moyenne quotidienne de 2,21 millions de voyages entrant et sortant pendant la semaine de congé de la fête nationale de cette année, qui s'est achevée mercredi, en hausse de 6,7% en glissement annuel. Les autorités d'inspection des frontières à l'échelle nationale ont enregistré un total de 15,46 millions de voyages entrant et sortant au cours de la semaine de congé, a indiqué jeudi l'Administration nationale de l'immigration dans un communiqué. Des chercheurs d'institutions chinoises et britanniques ont développé un système de recharge sans fil pour les véhicules à énergie nouvelle avec une efficacité de conversion supérieure à 98%. Le système pourra soutenir l'utilisation à grande échelle de véhicules autonomes et a un potentiel dans des secteurs tels que le transport ferroviaire, les robots industriels et les aéronefs à basse altitude. Une solution de recharge entièrement automatisée qui ne nécessite pas d'intervention manuelle est considérée comme la clé du déploiement commercial des véhicules autonomes. Le transfert inductif d'électricité est largement considéré comme une voie idéale pour une telle charge. Le satellite Smile, fruit d'une collaboration sino-européenne, a publié récemment sa première série d'images et de données scientifiques, alors qu'il entamait ses opérations scientifiques régulières. Parmi ces images figure la première image panoramique continue des aurores boréales qui en révèle la structure fine sur de longues périodes. Une autre image montre les vestiges lumineux d'une étoile qui a explosé à environ 160 000 années-lumière. Le satellite a également recueilli les premières mesures haute résolution des champs magnétiques et des ions dans l'orbite très élevée de la Terre. Ces données aideront les chercheurs à mieux comprendre comment l'activité solaire influence l'environnement spatial terrestre. Le plus long tunnel routier sous-marin de Chine a achevé vendredi dernier tous les travaux de creusement à l'aide d'un tunnelier à bouclier lorsque celui-ci a atteint la position prévue à une profondeur de 105 mètres sous la surface de la mer dans la baie de Jiaozhou, dans la province orientale du Shandong, selon la China Railway Construction Corporation Limited. Le deuxième tunnel de la baie de Jiaozhou à Qingdao reliera la zone urbaine principale de Qingdao

0: à la nouvelle zone de la côte ouest de Qingdao. Ce projet de 17,48 km comprend un tronçon de tunnel principal de 14,37 km, composé de deux tunnels principaux et d'un tunnel de service central, avec trois voies dans chaque sens et une vitesse de conception de 80 km/h. Alors que les destinations touristiques à travers la Chine explorent de nouvelles façons d'attirer les visiteurs, Hengdian, surnommé le Hollywood chinois, a renversé les rôles, transformant les touristes de simples spectateurs en acteurs. Pendant les congés de la fête nationale du 1er au 7 octobre, il est devenu courant de voir des touristes payer pour jouer dans de courtes séries à Hengdian dans la province chinoise du Zhejiang. Hengdian a attiré plus de 9 millions de visiteurs au cours du premier semestre de cette année. Aux heures de pointe, plus d'une centaine de personnes s'inscrivaient chaque jour pour l'expérience de mini-série. Les visiteurs peuvent choisir parmi plus de 40 scénarios. Une mini-série en solo est proposée à partir de 218 yuan, environ 32 $, et une formule complète comprenant maquillage et coiffure professionnelle coûte 388 yuan. Vous écoutez Bamboo Studio, merci de votre attention.
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3: Bienvenue à Cogito. Ces derniers temps, certaines économies occidentales, soucieuses de préserver la compétitivité de leurs industries et de leur part de marché, ont politisé les questions économiques et commerciales en propageant des rhétoriques erronées telles que la surcapacité de production chinoise ou le choc chinois 2.0 et en utilisant ces arguments comme prétexte pour adopter diverses mesures protectionnistes. La Chine, quant à elle, tire parti des atouts de son marché, du développement de ses industries et des progrès scientifiques et technologiques pour offrir au reste du monde davantage de dividendes du marché, du développement et de l'innovation, créant ainsi continuellement les opportunités chinoises 2.0. Quand on parle surcapacité, aucun consensus mondial n'existe à ce sujet. On s'appuie généralement sur le taux d'utilisation des capacités de production, mais il convient de tenir compte des spécificités de chaque pays. Selon des instituts de recherche, ce taux se situe en moyenne entre 75% et 80% pour les économies développées ou à forte croissance, et entre 50% et 64% pour les pays moins développés. En 2025, le taux d'utilisation des capacités de grandes entreprises industrielles chinoises s'est élevé à 74,4%, une valeur située dans une fourchette raisonnable. Toutefois, pour des motifs géopolitiques et protectionnistes, certaines économies adoptent une définition simpliste, mécanique et trop générale de la surcapacité, cherchant ainsi à freiner le développement de la Chine et à faire obstacle à une coopération économique et commerciale internationale normale. Prenons l'exemple de l'argument erroné selon lequel les subventions industrielles chinoises entraîneraient une surcapacité. Les rapports de la CNUCED montrent que ces cinq dernières années, les politiques de soutien à l'industrie se sont multipliées dans le monde, subventions à la recherche et au développement, avantages fiscaux, prêts à faible taux d'intérêt sont des pratiques internationales courantes pour encourager les industries émergentes. La Chine, quant à elle, a toujours strictement respecté les règles de l'OMC et s'est engagée à mettre en place un système de subventions conforme aux pratiques internationales, en perfectionnant sans cesse ses politiques en matière de conformité, de rigueur scientifique et de transparence. Par ailleurs, ces subventions s'appliquent de manière égale à tous les acteurs du marché. Dans le cadre de programmes de renouvellement des biens de consommation, la Chine veille à l'égalité de traitement entre entreprises nationales et étrangères, ce qui permet aux sociétés à capitaux étrangers de participer activement et d'en bénéficier au même titre que les autres. Plus important encore, les avancées technologiques et la position de leader dont jouissent de nombreux secteurs en Chine sont le fruit d'un long processus de recherche et développement nécessitant des investissements considérables et non le simple résultat de subventions gouvernementales. Autre exemple, certains pays occidentaux, notamment les États-Unis, assimilent l'important excédent commercial de la Chine en biens à une surcapacité de production. Cet argument ne tient pas la route. En tant que grand pays responsable, la Chine n'a jamais cherché délibérément un excédent commercial. La croissance de ses exportations résulte à la fois des économies d'échelle et du renforcement de sa capacité d'innovation, mais aussi des besoins des différents pays en matière de transition écologique et de développement industriel. Du point de vue de la répartition des bénéfices commerciaux, l'excédent est en Chine, mais les bénéfices profitent à toutes les parties. En 2025, les entreprises à capitaux étrangers représentaient 27% des exportations chinoises et 16% de l'excédent commercial, avec des taux de croissance de l'excédent et des bénéfices supérieurs à ceux des entreprises locales. De plus, la Chine affiche un déficit dans le commerce des services et les bénéfices d'investissement. Globalement, l'excédent du compte courant représente environ 3,7% du PIB, ce qui se situe dans une fourchette jugée raisonnable au niveau international. Certains pays occidentaux attribuent leurs difficultés, ralentissement de la croissance économique, retard dans la transformation industrielle au développement de la Chine, ce qui va à l'encontre des lois de l'économie. Si l'on suit la logique selon laquelle un excédent commercial important entraîne nécessairement une surcapacité, alors 80% des puces électroniques américaines sont destinées à l'exportation et environ 2/3 des avions commerciaux livrés par Boeing sont vendus hors d'Amérique du Nord. Ces secteurs et produits qui affichent des exportations massives et des excédents élevés devraient-ils pour autant être qualifiés de surcapacitaires? En fin de compte, les difficultés de développement rencontrées par certaines économies occidentales résultent de la conjonction de multiples facteurs, profonde restructuration des chaînes d'approvisionnement mondiales, instabilité géopolitique, retard dans les réformes internes et non d'un quelconque choc industriel chinois. En réalité, en tirant parti des atouts de son marché, du développement de ses industries et des progrès scientifiques et technologiques, la Chine offre au reste du monde l'opportunité de la Chine 2.0, partageant les dividendes de son marché, de son développement et de son innovation. Aujourd'hui, les véhicules électriques, les batteries au lithium et les produits photovoltaïques chinois ne cessent de gagner en popularité à l'échelle mondiale, tandis que l'intelligence artificielle, la robotique et les médicaments innovants connaissent un essor fulgurant, contribuant de manière significative à la transition mondiale vers une économie verte et bas carbone, ainsi qu'au progrès technologique. Prenons l'exemple de la coopération économique et commerciale entre la Chine et l'Europe. Les deux parties sont respectivement la deuxième partenaire commerciale l'une de l'autre. Leurs industries présentent une forte complémentarité et les possibilités de coopération sont immenses. Depuis longtemps, les entreprises européennes des secteurs de la fabrication haut de gamme et des biopharmaceutiques, entre autres, se sont implantées en profondeur sur le marché chinois et en ont tiré des avantages concrets. Aujourd'hui, la Chine se démarque rapidement dans des domaines innovants tels que les énergies nouvelles, l'intelligence artificielle et l'économie numérique, créant ainsi de nouvelles opportunités pour l'approfondissement de la coopération industrielle et la mise en valeur des complémentarités entre les deux parties. La surcapacité est un phénomène dynamique propre à l'économie de marché. Les économies concernées devraient l'apporter de manière objective et dialectique en se fondant sur les lois économiques. Rejeter la responsabilité sur la Chine n'aide en rien à résoudre leurs propres problèmes. Surcapacité, choc chinois 2.0.

Zéro, ces arguments fallacieux ne trompent personne. Le développement de la Chine ne provoquera pas de choc, mais créera des opportunités 2.0 pour le monde entier.

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2: Bonjour à toutes et à tous, bienvenue dans cette nouvelle édition musicale avant qu'on ait la chanson. The Voice of China est un show télévisé chinois diffusé chaque année depuis 2012. Bon nombre de talents musicaux ont été découverts lors de cette émission et deviennent populaires. Aujourd'hui, je vous propose d'écouter des chansons interprétées par des chanteurs starisés grâce à l'émission The Voice of China. On commence tout de suite par la chanson Garçon. Interprété par Liang Bo, le champion de la première édition de ce show télévisé.

avoir gagné la première édition de The Voice of China, Liang Bo ne s'est pas tout de suite jeté dans la showbiz. Il a choisi de continuer ses études en musique. 2 ans après, Liang Bo est revenu avec son premier album. Vous écoutez, vous connaissez la chanson de RCI. La deuxième chanson du jour s'intitule « Laissez vivre les enfants dans leur rêve », signé Liang Bo.

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1: Vous êtes sur Radio Chine Internationale et vous suivez Wungun à la chanson. La deuxième chanteuse du jour s'appelle Zhang Bicheng. Elle a décroché la première place de l'émission The Voice of China en 2014. Et après, elle a entamé sa carrière professionnelle qui se développe rapidement et favorablement. Aujourd'hui, Zhang Bicheng est déjà considérée comme une pop star dans le milieu musical chinois. Votre émission Wungun à la chanson continue avec deux de ses morceaux. Écoute-moi bien et n'oubliez pas que je t'aime.

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2: Vous écoutez Vangon à la chanson de RCI. Aujourd'hui, je vous propose des chansons des chanteurs propulsés par le show télévisé chinois The Voice of China. Tout de suite, on écoute deux chansons de Zha Xipingzuo, un chanteur d'ethnie tibétaine champion de 2017. Prix Nadal et RCQD, une de mes propres chansons.

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1: Vous écoutez Wangguna, la chanson d'RCI. Le prochain titre s'intitule La Lumière, signé par Zhou Shen. Il a participé à la 3e édition de l'émission The Voice of China. Un an après, il a sorti son premier opus. En 2017, il a sorti son premier album. En 2021, il a monté pour la première fois sur la scène du Gala de la Fête du Printemps de CGTN. Tout de suite, La Lumière.

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4: Vous êtes sur RCI et vous écoutez Vous connaissez la chanson. Le temps passe vite, je vous invite à écouter la dernière chanson du jour, Ouvrir la porte du monde. Merci de votre fidélité et on se retrouve très vite pour une nouvelle édition. À la prochaine!

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